0: Ok, on va envoyer Nelly. Est-ce que t'es prête? T'es prête? T'es prête?
1: Ouais.
0: Donc on envoie ça fort, ok? Junior, t'es prête aussi?
2: On est là, toujours.
0: Ok, il n'y a pas de problème, on envoie ça fort, ok? On envoie ça tout de suite. Interview de Junior, on y va, tout de suite. Ok, on envoie. Donc, Junior, ça va?
2: Ça va et toi?
0: Tranquille, on est là, tranquille. Et toi, ça se passe?
2: Ça se passe, on est là. Hein.
0: Ouais, ça va. Si ça se passe, c'est pas mal. Alors, on est bien. Donc, Nelly?
1: Oui.
0: Ouais, ça va, toi?
1: Ça va. Ouais, ça va
0: bonne
1: très
0: semaine,
1: bien.
0: Tout ça, ça s'est bien passé?
1: Ouais, ça va.
0: Ça s'est bien passé ou pas?
1: Oui, très bien.
0: La
1: très,
0: semaine?
1: Très bien. Oui, ça va, la tranquille. Semaine, tranquille.
0: Ouais, ça va, alors, tranquille. Si c'est tranquille, ça va. Allez, on est bien. Donc, on va enchaîner avec l'interview de Junior.
1: Ok.
0: Je te laisse y aller.
2: Let's go.
0: Tranquillement.
1: Okay, let's go. Bah, Junior, bonsoir.
2: Bonsoir.
1: Merci d'être avec nous.
2: Ça fait plaisir, merci.
1: Désolé du retard.
2: Mais non, on va pas tous.
1: C'est ici. Alors, dis-moi, Junior, tu viens d'où?
2: Alors, moi, je viens de Champs-sur-Marne, dans le 77.
1: 77. Ouais. Et tu fais de la musique depuis combien de temps?
2: Je fais de la musique. Disons que j'ai commencé à écrire depuis le collège.
1: D'accord.
2: Et je me suis lancé sérieusement cette année.
1: Ok.
2: Ouais.
1: Et t'avais des inspirations un petit peu, parce que j'ai regardé ce que tu faisais et j'ai vu que t'as quand même un certain style.
2: Alors, au niveau de mes inspirations, en vrai, j'ai inspiré de beaucoup de Nicki Minaj.
1: Oui.
2: Après, j'ai aussi des rappeurs genre Lil Wayne, Jay-Z. Je suis surtout dans l'US. Après, en France, ici, j'ai Kerry James, par exemple. Mm-hmm. J'ai Jams. Et j'ai aussi des rappeurs actuels, hein, genre Booba et tout. Ouais.
1: Ok, bon, c'est pas mal. Et dis-moi donc, tu as fait combien de sons jusqu'à aujourd'hui?
2: Alors, qui sont pas sortis, j'en ai fait beaucoup.
1: Ouais.
2: Après, là, qui sont sortis, officiellement, j'en ai deux.
1: T'en as deux?
2: Ouais.
1: Ok. T'as fait un petit peu de scène?
2: Ouais, un peu. Surtout des open mic que j'ai
1: D'accord.
2: fait. Après, pour l'instant, des scènes, je compte en faire. Je vais en avoir une, par exemple, le 26 septembre.
1: Oui.
2: Ou à l'événement de MAGA.
1: Oui, il y a un très grand événement. Je reviendrai là-dessus tout à l'heure. Mais le 26 septembre, il y a un très grand événement. Je vous en reparle tout à l'heure.
2: Et sinon, j'ai une autre scène aussi au Casino de Paris, le 7 novembre.
1: D'accord. Ouais. C'est pas mal, ça.
2: Ouais,
1: tout seul.
2: Non, je suis, okay. Je suis invité.
1: D'accord.
2: Ouais.
1: Première partie.
2: Disons que je passe, ouais. Je passe sur le set de l'artiste.
1: C'est quand au Casino de Paris, tu t'as dit?
2: Le 7 novembre.
1: Le 7 novembre, c'est
2: ouais.
1: bientôt.
2: Ouais.
1: Ok. Tu vas nous interpréter quelques titres ce soir?
2: Ouais.
1: Ouais. T'as une préférence?
2: Bah, disons que les deux c'est mes préférences. Soit j'aime ouais. tous mes sons.
1: Hein. T'as boîte.
2: Ouais. Après, j'ai quand même une petite préférence pour un.
1: Ouais.
2: Je vais pas dire lequel.
1: Ok.
2: Je laisse les
1: gens
2: voir.
1: Ça sera la surprise alors.
2: Ouais.
1: Super. Je voulais te demander aussi, tu viens de quel pays? Quelles sont tes origines? Et est-ce que tes origines ont eu une influence sur ce que tu fais?
2: Alors, moi, je suis congolais.
1: Okay.
2: Mais ouais, mon origine a eu beaucoup d'influence quand même parce que mes parents écoutaient beaucoup de musique. Ma mère, elle est fan de musique. Mon père, pareil. Fan de 50 Cent, lui.
1: Ah ouais, ma mère, c'est bien.
2: Ma mère, c'est plus côté musique religieuse.
1: Mm-hmm.
2: Mais disons que j'ai été bercé par les deux. Et mm-hmm. disons que depuis tout petit, vraiment, je suis dans la musique.
1: Quoi, ouais. Et ça t'a vraiment... Ok. Est-ce que tu veux commencer par un titre tout de suite ou tu veux attendre?
2: Bah, on peut commencer
1: on peut
2: par
1: commencer.
2: Ouais, on peut commencer par le premier. Bah, le premier qui est sorti en soi. Hein.
1: Ok.
2: Ouais.
1: Qui est
2: LVQMN.
1: LVQMN.
2: Ouais.
1: Ça veut dire quelque chose de spécial?
2: La vie qu'on mène.
1: Ah ouais, c'est pas mal. C'est pas mal. Ok. Est-ce que les DJ sont prêts derrière ou pas?
0: Non, on n'est pas prêt. Parlez deux secondes
1: okay.
0: et j'envoie ça. Tu vois, je viens
1: d'accord.
0: deux secondes.
1: Ok, d'accord. Donc, la vie qu'on mène.
2: Mm.
1: Et tu l'as écrit quand, ce titre?
2: Je l'ai écrit quand? Ça fait un moment maintenant que je l'ai écrit. Disons que la plupart du temps, mes sons, certains, je les ai beaucoup écrits quand j'étais en permanence.
1: Ok.
2: Quand j'étais okay, en permanence au lycée, j'en ai écrit. Celui-là, il vient de ma permanence en plus.
1: D'accord, ok.
2: Et ouais, sinon, celui-là, ouais, je l'ai écrit
1: là-bas.
2: En fait,
1: toi, t'écris beaucoup, mais tu sors pas. pas spécialement tout de suite
2: Ouais, disons que c'est vraiment comme c'est depuis cette année que je commence. J'en ai beaucoup des titres que j'ai écrits depuis, qui dorment dans mon téléphone.
1: Ok, ouais, tu les gardes en réserve.
2: Ouais, c'est ça, à un moment donné, je me suis dit, ah, c'est bon, sors-les.
1: Sors-les, bah ouais. Ouais.
2: Fais profiter en soi.
1: Ok.
0: Moi, je suis OP, on peut envoyer ça quand vous voulez.
1: Allez, alors on va envoyer LVQMN.
2: C'est parti.
1: C'est parti. Bon. Ça arrive, ça arrive. Petit problème logistique.
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1: Merci.
2: De rien.
1: Junior, super morceau. J'espère que ça vous a plu. Je voulais aussi te poser une question au niveau de tes instrus.
2: Ouais.
1: C'est toi qui les travailles aussi ou tu demandes des
2: ingénieurs? Pour l'instant,
1: trouve-moi.
2: Disons que je fais de la manière classique, c'est que je cherche des instrus sur YouTube.
1: Ok.
2: Après, je travaille dessus.
1: Tu travailles dessus?
2: Ouais.
1: Ok. Bah, c'est bien aussi.
2: Ouais, aussi.
1: Comme ça, c'est vraiment toi qui a la main sur tout, en fait.
2: Ouais, j'essaie de me les approprier le plus possible.
1: Le plus possible. Ouais. Ouais. Bah, ça fonctionne bien. En tout cas, j'espère que ce titre vous a plu. C'était L, alors, que je ne me trompe pas, LVQMN.
2: LVQMN, c'est ça.
1: De Junior. Ça va?
0: Ça va. Tranquillez-vous, ça va?
1: Tranquille.
2: On est là.
1: On discute.
0: Échange, il n'y a pas de problème.
1: Ouais, on échange. Tu me disais que tu avais des inspirations, beaucoup de Nicki Minaj. C'est quoi ton titre préféré de Nicki Minaj?
2: Freedom. C'est un titre qu'elle a sorti il y a longtemps.
1: Ouais.
2: Mais c'est un son, disons que je l'ai un peu découvert avec celui-là.
1: Ouais.
2: Et je sais pas, tout de suite, j'ai accroché.
1: T'as accroché,
2: ouais. En plus, je me disais, bon, c'est pas tout le temps qu'on voit des femmes en plus rapper du tout. Du moins, à ce moment-là, en plus.
1: Oui.
2: C'est-à-dire que là, le fait d'en voir une, je me dis, oh, de la nouveauté, je vais aller écouter. Et puis, elle m'a eu directement. J'ai kiffé de ouf.
1: T'as kiffé. C'est vrai qu'elle a un joli catalogue, Nicki Minaj. Ok. Ça va?
4: Ça va.
1: J'espère que vous êtes tous à l'écoute avec nous ce soir sur Riposte Live avec Junior, yes, qui nous vient du 7-7 Champs-sur-Marne.
0: Ah, on connaît, on n'est pas loin.
1: On n'est pas loin,
0: tranquille.
1: On connaît.
0: Voilà. Donc on envoie la deuxième.
1: Allez, c'est parti pour un deuxième titre qui se sera Papel.
2: C'est ça.
1: Yes. Ok, allez, c'est parti pour Papel.
2: Yo.

0: Merci, merci voilà. beaucoup pour ce super morceau. Moi, j'adore. C'est fluide, c'est clair. T'articules bien, on comprend merci. Tout. C'est, franchement, c'est frais.
1: Merci,
0: c'est
1: merci, nice. Ça fait plaisir.
0: Et donc, du coup, à part Nicki Minaj, quel serait ton feat de rêve?
2: Mon feat de rêve?
0: Ouais, peu importe, international, français, ou si là, aujourd'hui, on te dit, voilà, je t'offre un feat, choisis quel artiste?
1: En vrai, bon, je pense qu'il va me boire dessus, mais Kendrick Lamar.
0: Ok, ouais. Ouais, Kendrick Lamar. Ouais. C'est pas mal, pas mal. Ouais, Kendrick. Ouais, yeah. Et en termes français?
1: En français, j'aurais dit un feat avec Niska.
0: Avec Niska?
1: Ouais.
0: Ouais.
1: Un feat avec Niska.
0: Avec Niska.
1: Ouais, ça serait méchant de ouf.
0: Ouais, de ouf. Et qui sait?
1: Ah, qui sait, hein? C'est pas, hein?
0: Qui sait, on sait pas. Je voulais revenir donc sur un gros événement qui va se faire le 26 septembre à Torcy, sur la presqu'île, là, je ne sais plus comment ça s'appelle.
1: L'île de loisirs.
0: Donc, le 26 septembre, ce sera présenté par Touché par le style. Ce sera un défilé de mode afro-caribéen de 16h à 22h. Donc, il y aura des défilés. Il y aura à manger, il y aura des artistes, donc venez très nombreux et vous pouvez aussi scanner le QR code pour avoir des renseignements sur... Ouais, le QR code pour avoir les tarifs d'entrée. Ouais, non, j'ai pas capté ce que tu as dit. Donc n'hésitez pas à aller voir le profil Instagram Touché par le style.
1: C'est ça.
0: Et donc, on t'y retrouvera là-bas aussi?
1: Ouais, je serai sur scène là-bas, ouais.
0: Ok, super.
1: Je vais y faire une exclue.
0: Une exclue. Waouh! En plus, on aura droit à une exclue.
3: QR code, t'as 10 euros moins cher quand même.
0: Ah, ok, donc quand vous scannez le QR code, il est sur Instagram, du coup, vous avez 10 euros de réduction. Voilà, de 14h à 22h. Venez nombreux. Le 26 septembre.
1: Venez, venez, on va passer un bon moment. Venez, venez.
0: Et donc, c'est quand l'album?
1: L'album?
0: Ouais.
1: Bah, écoute, là, je sais pas trop.
0: Pas trop.
1: Là, je suis plus projet, ouais, petit projet, petit pourquoi projet. Pas, on va voir.
0: Vu que t'as beaucoup de titres.
1: Ouais, bah là, pour l'instant, je vais voir, je les sors petit à petit. Ouais. Après, un petit projet. Je suis en train de travailler sur un petit projet.
0: Ouais.
1: Après, à voir avec le temps, j'en dis pas trop dessus, mais à voir avec le temps.
0: Donc, on retrouve tous tes sons. De toute façon, on peut les streamer. Ouais. Ils sont sur toutes les plateformes.
1: Toutes les plateformes, ouais.
0: Donc, n'hésitez pas à aller voir et écouter Junior. Ça vaut le détour. Est-ce que tu es prêt pour un petit freestyle?
1: Ouais, hein, ouais, franchement, ouais. Hein.
0: Allez, ok. Donc, c'est une exclue, alors, du coup?
1: Ouais.
0: Ouais.
1: Jamais fait encore. Jamais mis sur les réseaux, rien du tout.
0: Ah, une petite exclue de Junior. Ça arrive.

Ouais.

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0: Tant qu'on attend, donc elle continue de courir après moi. Je suis gang.
1: Waouh. L'instru, elle est géniale par contre.
0: Merci.
1: Ah, j'adore.
0: J'ai trouvé tout à l'heure en plus.
1: Ah, c'est pas vrai.
0: Ouais.
1: Elle est géniale l'instru. Franchement, j'aime bien chez toi. Donc, tu rappes super bien et tout. Il n'y a rien à dire sur
0: merci,
1: l'élocution et tout, sur le vocabulaire et tout. 23 ans. Continue. Ouais. Et j'aime bien ce. C'est ce, que je... ce qui m'a interpellé directement quand j'étais sur ton Insta, que j'ai regardé un petit vidéo. Ce côté dark que tu as quand même, un peu. Et j'aime beaucoup.
0: Merci, c'est gentil.
1: C'est, au moins, c'est original. Ça change. Hein, et ça, c'est vraiment ton empreinte, en fait.
0: Ouais.
1: Et ça, t'as réussi à mélanger deux trucs. C'est pas tout le monde hein, qui arrive à mélanger comme ça. Donc,
0: merci, merci, c'est gentil, c'est gentil. Merci.
1: Franchement, c'est top. Donc, allez télécharger les morceaux de Junior. Vous serez pas déçus.
0: Yes, allez télécharger, allez donner de la force. Merci, merci.
1: Mais merci à toi.
0: Et merci à vous.
1: Alors, il nous reste un peu de temps.
0: Mm-hmm.
1: Il nous reste quoi ? 10 minutes ? 5 ? 8 minutes ? Ok. Bah, on va discuter alors.
0: Bah, ok, discutons.
1: On va discuter
0: hein.
1: un petit peu. Ok. Alors, est-ce qu'on peut avoir tes réseaux ?
0: Mes réseaux, alors, c'est partout. TikTok, Instagram. C'est junior-smb04.
1: Ok.
0: Voilà, sur Spotify, sur toutes les plateformes de streaming, c'est Junior. Vous tapez Junior Papel ou Junior LVQMN. Vous allez me trouver partout.
1: Vous allez trouver, c'est sûr.
0: Vous allez me trouver, vous allez me trouver.
1: Donc n'hésitez pas à aller voir et à télécharger ces morceaux. Et on te retrouve donc le 26 septembre. Donc n'oubliez pas, je reviens dessus. Le 26 septembre, un très grand événement afro-caribéen, défilé, mode, artiste. Et on te retrouvera aussi en novembre au Cabaret Sauvage.
0: Au Casino de Paris.
1: Casino de Paris, excusez-moi. Au Casino de Paris.
0: Ouais.
1: Vous pouvez le retrouver aussi. Donc il y aura d'autres artistes avec toi, je
0: suppose. Ouais, il y aura d'autres artistes, beaucoup, beaucoup d'artistes.
1: Ouais, comme...
0: Mais ouais, on sera beaucoup.
1: Il y aura qui, tu sais?
0: Par exemple, il y aura Sephore Obosso, qui est l'organisateur justement de l'événement.
1: Ok.
0: C'est lui-même, c'est l'anniversaire de sa carrière qu'on va fêter
1: d'accord.
0: là-bas justement.
1: Ah, super.
0: Et du coup, bah, il fait venir les artistes avec qui il collabore.
1: C'est génial.
0: C'est ça.
1: Donc, n'oubliez pas, au mois de novembre, le 7.
0: C'est ça.
1: Ok, j'ai des problèmes avec les dates. Moi. Ok, le 7 novembre. Voilà, merci beaucoup, Junior.
0: Merci à vous.
1: Pour
0: merci
1: ta
0: à
1: présence,
0: vous.
1: Pour ton super fit. J'espère que ça vous a plu, les riposteuses et les riposteurs, ce soir. N'hésitez pas à aller voir encore ses réseaux. C'était Junior, notre premier artiste de la saison.
0: Merci, merci à tous. Merci beaucoup.
1: Merci à toi. Et oui, j'avais oublié un truc. N'oubliez pas la rediffusion le mercredi soir à 1h30. Donc du coup, jeudi matin. Donc le ouais, ok. Mais si c'est à 1h30 du matin, le mercredi soir, donc en fait c'est jeudi. Donc,
2: c'est le mardi soir.
1: Donc le mardi soir, donc c'est le mercredi matin en fait. Ok, d'accord.

0: voilà, riposteurs et riposteuses, notre émission va se terminer pour ce soir. N'oubliez pas que la rediffusion, ce sera mercredi soir à 1h30 sur TikTok, TokTik, TikTok, voilà, tous les mercredis. Merci beaucoup, Junior.
1: Merci
0: à toi.
1: Merci à vous.
0: Encore un super artiste. En plus, c'était sa première radio.
1: Ouais, première, toute première.
0: Il a assuré. Tu reviendras nous voir.
1: Mais oui, bien sûr. Obligé.
0: N'oubliez
1: même.
0: Pas d'aller sur ses réseaux et de télécharger tous ses morceaux. Merci beaucoup à vous. Plus rien à rajouter de l'autre côté, la régie, ça va?
2: Non, c'est bon, moi.
0: C'est bon.
2: Moi, pour moi, c'est au top. C'est pas mal.
0: Ok.
2: C'était pas mal.
0: D'accord.
2: Ça le fait,
0: ok,
2: quoi.
0: Donc c'est pas, ouais, voilà, c'est pas le fait. Ouais. Donc on se retrouve vendredi prochain.
2: Voilà, vendredi prochain, même on va commencer.
0: Même heure, mais on va commencer plus tôt.
2: On va commencer plus tôt, tranquille, ouais, on va pas abuser quand même.
0: Ah bah ouais.
2: On va mettre ça bien, tu vois ce que je veux dire?
0: Ouais.
2: Là, on envoie mode dancehall, et puis tranquille, après, on se fait bien.
0: Allez, ok.
2: 106.3, riposte dans ton poste. L'artiste était Junior.
0: Allez, Junior.
2: On envoie ça lourd.

0: Valeu, gente. Super obrigado.
1: Et salut à tous. Merci d'être présents au rendez-vous de Décalage Horaire pour cette nouvelle saison, parce que c'est vrai qu'il n'y a pas eu d'émission jusqu'à présent. C'est la saison numéro 19 qui commence et je vous remercie d'être fidèle à cette émission. C'est Stéphane Nino avec vous pendant ces deux heures consacrées aux musiques du Brésil, pas mal de jazz, de fusion et avec des nouveautés comme à l'accoutumée et puis des repères plus anciens. Et oui, parce que on vit dans un monde où tout s'accélère, où tout va très vite, où on manque de repères et bien chaque dimanche Décalage Horaire est là pour vous donner certains de ces repères, aussi bien pour la musique qui est parue, qui existe depuis un moment, que pour les nouveautés qui sortent, tout cela avec une recherche toujours approfondie et puis des commentaires pour vous guider, pour vous permettre d'aller chercher par vous-même d'ailleurs ces titres qui vous font plaisir, ce que vous avez écouté, ce que vous avez envie d'approfondir en vous parlant de ces albums qui ont marqué la semaine d'écoute de Décalage Horaire. Alors pour cette semaine, eh bien, il va y avoir beaucoup, beaucoup, beaucoup de bonnes choses. Il y aura Elis Regina, une des plus grandes chanteuses de tous les temps. Au Brésil, on l'appelait la Pimenta, la chanteuse qui pique, qui est dynamique. Il y aura des nouveautés plus proches de nous. Roger, qui était de passage à Paris il y a quelques mois de cela pour un enregistrement, eh bien, fera partie aussi de cette playlist. Et puis Sapocaia, qui fait aussi partie de l'actualité, eh bien, sera présent. Même dans cette première séquence, puisque je vous propose sans plus tarder de commencer en musique et de partir avec, de commencer cette émission avec João Paraíba. João Paraíba, qui s'est associé à de nombreux musiciens, lui qui est sur la scène depuis très longtemps. Il a sorti en 2025 un très joli album. Il s'appelle Mangundi. Alors qu'est-ce que ça veut dire? Certains de vous le savent déjà, on en reparlera après, mais je vous propose de lancer tout de suite cette première séquence avec le titre Caramujo.

Et à l'instant, c'était Sapokai avec Shama, extrait de leur album Elementos, qui est sorti en 2025. Les éléments en fusion qui nous viennent de l'Amazonie pour ce groupe franco-brésilien, justement de fusion afro-jazz, qui mêle les rythmes afro-brésiliens, funk, jazz, ainsi que des influences traditionnelles du Nord-Est, continue de nous passionner. Leur projet Elementos, avec ce morceau Shama figure parmi les titres emblématiques de l'album. C'est un morceau enlevé par rapport au reste du disque. Et pour ce groupe qui a été fondé en 2023 par Jamaye Viveros et Tristan Boulanger, ils sont 9 musiciens, tous issus de la scène jazz parisienne, avec un univers qui revendique un lien fort avec la scène brésilienne, la musique brésilienne, notamment ces rythmes venus du Nord-Est comme le maracatu, le foro, la fauché ou encore le samba reggae, mais ils savent mélanger les styles. C'est un album, leur premier, qui était dans la continuité d'un EP qui était sorti l'année précédente. Depuis, ils continuent de régaler les Parisiens sur les scènes de tous les lieux de musique, avec ces 4 éléments qui font partie intégrante de cet album: la terre, l'air, le feu et l'eau, pour une dimension à la fois musicale et aussi symbolique, en parlant des origines, de la nature et des forces aussi bien destructrices que nourricières. Ils sont inspirés, je vous l'ai dit, par les traditions indigènes, celles d'Amazonie. Elles traversent des climats contrastés d'ailleurs, avec des rythmes pulsés par des nappes méditatives. En tout cas, c'est une véritable immersion sensorielle que vous pourrez tester avec cet album Elementos, qui se vit autant qu'il s'écoute. Une vraie expérience sonore qui invite au mouvement, à la danse, mais pourquoi pas aussi à la contemplation. Sapokaya, c'était le dernier titre de cette séquence pendant laquelle nous avons également pu nous délecter de Roger avec ce Old Diamond West, extrait de son album Kuriman Dois, sorti en 2024. Cet auteur-compositeur que l'on connaît depuis un moment déjà pour avoir sévi sur la scène carioca et notamment dans le style du samba ou du samba reggae, il était déjà une star lorsqu'il s'est installé à Los Angeles en 2018. Et il a publié cet album Kuriman en 2023. Kuriman 1, salué comme un classique de la musique brésilienne, et ce Kuriman 2, duquel est extrait l'album que nous avons écouté ensemble, eh bien est déjà considéré, comme certains, comme un album faisant date. Roger José Curi, c'est son nom. Il est originaire de Rio. Et Kuriman, c'est donc son surnom qui a donné le titre à cet album, qui en fait est le deuxième chapitre d'une trilogie consacrée à sa musique, celle de Roger lui-même, ainsi qu'à l'histoire de son pays. C'est un album d'ailleurs qui reste profondément brésilien. Moi, j'ai adoré ce morceau qui est rempli de sonorités, de nappes avec plein d'accents qui font la richesse de cet artiste aujourd'hui. L'album est aussi un dialogue entre les cultures. Et d'ailleurs, pour le premier opus de cette trilogie Kuriman, Roger a collaboré avec un producteur fameux au Brésil, j'ai nommé Arthur Verocai, qui avait lui sévi dans les années 70 avec un
premier album sorti en 1972 qui est aujourd'hui considéré comme une référence de la musique brésilienne avec des orchestrations riches et imprégnées aussi de jazz américain. C'est le cas aussi pour ce Cory Mandous rempli de ses influences et qui pourrait tout droit sortir d'ailleurs de la bande originale d'un western américain. Il faut dire que Cory Mandous fait appel à un groupe international de musiciens qui maîtrisent pas mal de styles différents, aussi bien les anciens que les nouveaux, aussi bien au Brésil qu'aux États-Unis. Et c'est un album qui relie finalement les histoires et les héritages communs aux deux pays. Je pense à l'esclavage, l'immigration, les luttes post-coloniales pour l'indépendance qui ont donné naissance à une si grande part de nos musiques et de nos cultures. C'est une histoire d'ailleurs toujours en cours que Roger transforme en musique irrésistible et je vous recommande bien entendu cet album. Quant au premier titre, non, pas encore, il y a eu 4 titres, le deuxième c'était Elis Regina, que je vous avais annoncé d'ailleurs en tout début d'émission. Watch What Happens, c'est un titre de Michel Legrand et Jacques Demy. Elle le chante, Elis Regina, à Londres en 1969. C'est un album qui a été enregistré avec un orchestre complet sous la direction de l'anglais Peter Knight, qu'elle a d'ailleurs impressionné, puisque lors de l'enregistrement, Elis Regina a enregistré les 12 chansons de cet album en direct, sans refaire aucune prise. À la fin de l'enregistrement, les musiciens lui réservèrent une ovation debout. L'album sortira quelque peu ensuite, puisque ce n'est qu'en 1982 qu'on pourra l'écouter après le décès d'Elis Regina. C'est un enregistrement majeur, c'est un enregistrement saisissant de la légendaire chanteuse brésilienne. Aussi un mélange remarquable, unique et extrêmement bien réussi. C'est ce que j'en pense en tout cas de bossa nova, de MPB, de groove orchestraux et puis de swing. Elle a une attaque à la voix, Elis Regina, qui laisse admiratif. Elle a d'ailleurs enregistré sous la direction de Peter Knight, ça je vous l'ai dit, avec les arrangements de Scott Walker. Et c'est un album qui compte une multitude de titres incroyables, avec des sensibilités, celle de la musique brésilienne, mais aussi une touche de musique brésilienne, celle de la fin des années 60, qui propose des versions de références de classiques tels que Upa Neguinho des Dulobo, ainsi que des morceaux de George Ben, Tom Jobim ou encore Roberto Menescal. Elis Regina est au sommet de son talent lorsqu'elle enregistre cet album. Et puis, elle sait aussi s'entourer de légendes telles que Wilson Das Neves à la batterie, Mereles Antonio Adolfo. Elle choisit aussi très bien les compositions qu'elle aborde. Et encore une fois, c'est un album majeur de sa carrière à réécouter absolument. Le premier titre, quant à lui, celui qui a démarré cette émission, eh bien c'était Juan Paraíba, avec ses mélanges musicaux et ses mélanges qui ont désormais un nom, Mangundi. C'est le titre de cet album sorti en 2025, en octobre 2025 pour être tout à fait précis, sur un label indépendant, celui de Cello Vitrine, créé en 2023 d'ailleurs par le producteur et beatmaker Eduardo Barreto. C'est un disque entièrement instrumental, enregistré lui aussi de façon rapide puisque il n'a pris que 90 heures en studio au Casa da Lua, et il est conçu comme une sorte de synthèse, nous dit Juan Paraíba, de 75 ans de vie et près de 60 ans de carrière.
Alors Magundi, c'est quoi? C'est un mot que l'artiste entend depuis son enfance dans la vallée du Paraíba. C'est un album de groupe puisqu'il a choisi tous les amis qui pouvaient créer avec lui. Et puis, nous dit-il, jouant Paraíba, j'ai pris un petit morceau du cœur et de l'âme de chacun. Il faut dire qu'il a toujours été novateur, cet artiste. D'abord en tant que membre du trio Mocoto, formé avec Fritz Escovan et Nereu Gargallo au Paraíba où il est né. Il a accompagné des figures marquantes telles que Cartola, Clementina de Jesus, Nelson Cavaquinho et même Duke Ellington. Et puis, il y a eu cette rencontre avec Jorge Ben, celui duquel il dit qu'il a transformé la musique brésilienne avec cette innovation qui a transformé le rythme de la MPB. Je veux parler du samba rock. João Paraíba nous dit d'ailleurs lui-même que Ben Jor avait une façon tellement intense de jouer du samba à la guitare. Ce style puissant, entraînant, qui rappelle celui de Richie Evans. Et grâce à lui, nous avons commencé à jouer du samba avec l'énergie du rock. Il faut dire que le trio Mocoto a été le backing band de George Ben durant 2 ans, entre 1970 et 1972. Ils l'accompagneront même à Tokyo pour un concert qui a fait date. Et puis, eh bien, la suite, elle appartient à l'histoire avec une collaboration qui a notamment laissé des titres tels que País Tropical, Cadê Teresa, Que Pena ou encore Take It Easy, My Brother Charlie. Eh bien, lorsqu'on côtoie des génies, eh bien, il en reste quelque chose. Et ce Mangundi, eh bien, il fait cette synthèse de carrière, une expression, nous dit-il, jouant Paraíba encore une fois, qu'il entend depuis son enfance. Et pour vous donner une idée, quand vous rentrez du travail, vous regardez dans le réfrigérateur, vous y trouvez du riz, des pommes de terre, un œuf, vous mélangez le tout et vous préparez un mangundi, c'est-à-dire une sorte de mélange avec ce que vous avez en stock. Comme je suis pacifiste, nous dit-il, un peu hippie même sur les bords, je trouve que c'est un mot magique que l'on peut interpréter comme un mélange de races, de croyances, de sonorités et qui constitue l'essence même du Brésil. Voilà quoi de meilleur pour commencer cette émission qui fait la part belle aux fusions, au pont entre les artistes et les civilisations. C'était la première séquence de décalage horaire. Vous êtes bien sûr sur le 106.3, c'est votre émission sur les musiques du Brésil qui continue et nous sommes ensemble jusqu'à 14h. On va continuer d'ailleurs dans le jazz fusion et les ponts créés par cette musique, notamment entre le Brésil et les États-Unis. Et on va s'intéresser maintenant à Claudio Roditi, un homme que nous connaissons pour en avoir diffusé quelques titres déjà par le passé. Lui, il est un de ces architectes de ce mélange entre Brésil et États-Unis. Il nous emmène d'ailleurs sous la neige. En samba, c'est le premier titre de cette deuxième séquence. Ça s'appelle tout simplement Snow Samba.

L'album s'appelle Refugio, il est sorti en 2018 et le titre que nous venons d'écouter s'intitule Popsera. C'est un premier album instrumental de Diego Garbin et c'est un morceau qui met immédiatement en place l'identité du quintet pour un jazz brésilien très collectif, porté par un son bien identifié, une écriture aussi pensée pour laisser respirer les instruments. Cet enregistrement, ce sont des compositions originales. Il a été réalisé à Ribeirão Preto, dans la région de São Paulo. Et c'est vrai qu'il a une esthétique de jazz contemporain où le trompettiste Diego Garbin dialogue avec le piano, mais aussi la contrebasse et la batterie qui sont très présents, tandis qu'un saxophone vient soudain élargir les couleurs de l'ensemble. On peut aussi souligner que le disque arrive peu après la participation de Diego Garbin à l'album Natureza Universelle qu'il a réalisé avec Hermeto Pasquale et Big Band et qui a d'ailleurs remporté le Latin Grammy en 2018 pour le meilleur album de jazz latin. Et oui, et tout cela n'est pas un hasard, puisqu'on retrouve aux côtés de Diego Garbin à la trompette, aux compositions et aux arrangements, Solomon Soares au piano, un grand du jazz brésilien, Jackson Silva à la contrebasse, Paulo Almeida à la batterie, et puis Dode Carvalho, dont je vous parlais, puisque lui, il est au saxophone et il joue même de la flûte à certains instants de ce disque. Alors, bien sûr, les musiciens se connaissent déjà et cela favorise incontestablement la cohérence de langage, avec un jazz moderne, toujours ouvert à l'improvisation. Évidemment, vu les musiciens et vu leur passé, leur expérience respective. Et on reste toujours dans le groove et dans ces harmonies que l'on reconnaît et qui viennent évidemment du Brésil. Et puis, le premier morceau que nous avons écouté ensemble, c'était un extrait de Gemini Man, sorti en 1988. Lui, à la fin des années 80, ce Snow Samba de Claudio Roditi qui figure sur un troisième album de Claudio Roditi en tant que leader qui est paru sur le label Milestones. Et oui, c'est à la fin des années 80 et Roditi est déjà installé à New York et reconnu comme une figure centrale de la scène jazz brésilien aux États-Unis. Il faut dire qu'il a été sideman de Paquito de Rivera déjà pendant plusieurs années. Et la presse, elle ne s'y trompe pas, la presse de l'époque présente cet album comme un pont entre deux mondes. Les racines brésiliennes de Claudio Roditi avec ses expériences passées en bossa nova, samba et en jazz post-bop qu'il allie avec ces sonorités new-yorkaises. On retrouve d'ailleurs ces sonorités, cette dualité dans ce Snow Samba, un titre qui évoque à la fois la chaleur du samba et la couleur plus hivernale que l'on retrouve à New York, presque contrastée dans l'écriture et dans l'orchestration. D'ailleurs, dans une interview donnée à Downbeat en 2010, Claudio Roditi lui-même confirme que l'album a été nommé suivant cette même logique. À l'instar du signe astrologique, Gemini Man fait référence à cette dualité artistique et Roditi y assume consciemment son double musical, à la fois brésilien et new-yorkais. Les musiciens qui l'accompagnent, quant à eux, naviguent eux aussi entre ces deux mondes pour une production qui est, elle, bien américaine. En tout cas, on retrouve à côté de Claudio Roditi à la trompette, aux bugles et aux arrangements, des musiciens d'origine à la fois américaine mais aussi latine.
Nilson Mata, d'origine brésilienne, est basé à New York. Lui est à la basse, Akira Tana à la batterie. Et on retrouve Roger Calloway au piano, lui qui apparaît déjà sur environ 200 albums, qui a joué avec tout le monde depuis Elvis jusqu'à Duke Ellington, en passant par Dizzy Gillespie, Yo-Yo Ma ou encore Johnny Mitchell, ou bien Henry Mancini et même Quincy Jones. Il est aussi compositeur, chef d'orchestre. Il est d'ailleurs décédé cette année en 2026. On retrouve aussi Raphaël Kouz aux percussions. Paco de Rivera, lui, est au saxophone et Daniel Freiberg est au synthétiseur. C'est un morceau qui apparaît d'ailleurs plus tard en version big band et de manière aussi plus connue sur un album qui s'intitule Brazilian Dreams, qui est sorti en 2002 et où Paquito de Rivera avec les nouveaux New York Voices et Claudio Roditi en invité, eh bien fait devenir ce titre une sorte de signature de leur collaboration, un morceau qui est crédité d'ailleurs à Claudio Roditi et Paquito de Rivera, et c'est une composition qui est bien pensée comme une pièce d'ensemble avec quand même une identité rythmique forte, celle du samba. Et ce morceau Snow Samba est systématiquement cité comme un exemple emblématique de cette fusion entre Brésil et États-Unis et considéré par les spécialistes du Latin jazz et du jazz brésilien comme un des thèmes phares de cette passerelle entre les deux pays. Voilà pour une séquence bien jazz qui, je l'espère, vous a bien plu.

Hey, c'était Vira Mundo, l'intro de Sergio Mendes et Brasil 77 en concert en 1977. D'ailleurs, et c'est un album entièrement live enregistré au Greek Theater à Los Angeles, mais bien qu'enregistré aux États-Unis, il n'est pas paru aux États-Unis. Curieusement, il est paru en Europe et au Royaume-Uni, particulièrement sous le label AM, et c'est le morceau qui sert d'introduction au concert pour une version live qui met tout de suite en place ce mélange samba, bossa nova, latin jazz et jazz funk propre à cette formation de Sergio Mendes et Brésil 77 qui jouent à domicile, puisque Sergio Mendes a élu résidence à Los Angeles depuis quelques temps déjà. Et ce morceau, eh bien, il me paraissait tout à fait intéressant à produire dans une séquence du jour. C'est un morceau écrit par José Carlos Capinan, mais surtout celui que vous connaissez pour la musique, c'est Gilberto Gil. Et Sergio Mendes a pris lui aussi l'habitude de choisir ses compositions et de les interpréter avec ce mélange qui rend cette musique en fait assez universel. On sort du Brésil et Sergio Mendes a eu cette faculté de la rendre audible et intéressante pour le public américain et le public mondial. Ici, bien sûr, on ressent toute cette énergie, l'énergie du groupe qui ouvre la porte à un répertoire brésilien, traité, je vous le disais, avec une orchestration complètement internationale. C'est la patte de Sergio Mendes comme arrangeur et chef d'orchestre, avec toujours un sens parfaitement net de la mise en scène et du groove. C'est d'ailleurs un album qui est présenté comme un live marquant de cette période de Brésil 77, même s'il a été assez peu diffusé à l'époque et très peu réédité. Ça fait longtemps qu'on en attend une réédition moderne. Alors, à voir, soyons patients. En tout cas, c'est un disque qui documente une période de dialogue, là encore, où arrangement pop et écriture de scène, dialogue de façon complètement efficace à réécouter, si vous voulez, mon conseil. Juste auparavant, c'était Azimut, bien sûr, qui revient dans la playlist de décalage horaire, ici avec une version un peu particulière, puisque c'est un original qui s'intitule In My Treehouse, qui a été écrit par José Roberto Bertrami, d'ailleurs, un des membres fondateurs du trio, et réinterprété ici par Harvey, We Are the Horsemen, et c'est un remix avec quelques ajouts d'électronique par-ci, par là, mais bon, on est tellement bien dans cette maison, dans les arbres, qu'on n'a pas fini d'écouter Azimut, ce trio brésilien de jazz funk fondé déjà en 1973 et que l'on peut réécouter dorénavant puisqu'ils sortent leur disque chez Far Out Recordings, un label anglais qui fait la part belle à ses relectures, ses remixes qui sont destinés à élargir le public d'Azimut. Et le titre est sorti le 16 février 2015. Une façon de faire, je vous le disais, que Far Out a souvent mise en avant. Vous le savez, c'est aussi la maison de disques de Marcos Valle aujourd'hui. Et Azimut, eh bien, continue d'être au top de sa forme, même si le trio original, formé par José Roberto Bertrami, Alex Malieros, le bassiste, et Yvan Maman Conti, le batteur, eh bien, toujours au croisement du jazz, du samba funk, a perdu deux de ses membres fondateurs. Et c'est toujours difficile de continuer sur la même esthétique en gardant les bases fondatrices du trio, mais en intégrant de nouveaux musiciens. Puisqu'après la disparition du pianiste José Roberto Bertrami, puis de Yvan Conti, eh bien c'est Alex Malieros qui assure cette continuité et qui compte désormais avec Doudou Viana. Il faut dire que c'est un as du clavier. Il a été collaborateur de Roberto Menescal, de Marcos Valle ou encore de Juan Bosco. Et puis le nouveau batteur, eh bien, s'appelle Renato Massa
Calmon. Et tout cela préserve assez bien l'esthétique originelle du groupe qui sera en concert le jeudi 15 octobre. Ce sera au New Morning à Paris. Alors, à vos marques et notez dans vos agendas. D'ailleurs, juste avant au New Morning, au début du mois prochain, vous pourrez aussi aller voir écouter Ginga et Yamandou Costa. C'est pas mal non plus. Ça se passera le jeudi 8 octobre. Et puis en novembre, il y aura aussi Joyce Moreno. Voilà quelques événements qu'il ne faudra pas louper. Et puis, eh bien, le premier morceau de cette séquence, c'était Jefferson Placido pour un album sorti en 2026, en mai très exactement, intitulé Underground, pour ce leader pianiste en collaboration aussi avec Bia Ferrer et avec la participation de Padre Julio Lancelotti que l'on entend sur le morceau que nous avons écouté ensemble qui s'intitule Faixa de Gaza de Manguinhos. Underground arrive après le disque Musica Classica do Suburbio qui était sorti en 2024 et qui a d'ailleurs installé l'expression musique classique de la périphérie. Et c'est important pour l'esthétique et puis le placement politique et sociale de Jefferson Placido qui intègre un jazz nourri de diverses expériences justement issues de la périphérie, le funk carioca par exemple, mais aussi le gospel, le samba et puis le hip-hop, vous l'avez remarqué, avec tout au long de cet album des références toujours afro-brésiliennes, le tout pensé depuis la périphérie de Rio de Janeiro. Selon un article récent de La Vanguardia, qui s'intéresse aussi à la musique brésilienne, eh bien Jefferson Placido, tout comme Jonathan Fair et Josiel Conrad, sont au cœur de ce nouveau jazz afro-brésilien qui déplace le centre de gravité du jazz des plages de Copacabana et d'Ipanema vers les favelas et les quartiers populaires de Rio. Faixa de Gaza, d'ailleurs, fait directement référence à ce complexe de Manguinhos dans la zone nord de Rio de Janeiro, surnommé ainsi en raison de la violence des conflits armés et des opérations policières, par analogie avec la bande de Gaza au Proche-Orient. Dans ce contexte, d'ailleurs, Jefferson Placido évidemment s'inscrit dans une démarche de musique engagée. Il est très proche de la chronique sociale en même temps que de la création artistique. D'ailleurs, la présence de Padre Julio Lancelotti sur le titre n'est pas du tout anodine. Au Brésil, il est régulièrement cité dans la presse comme une figure de défense des droits humains, notamment dans les quartiers populaires et les prisons. Il a aussi fondé une association dans justement ce barrio de Manguinhos où le titre justement apparaît comme un acte de dénonciation de ce qui s'y passe, mais aussi de solidarité avec ses habitants. Bia Ferrer, quant à elle, elle a toujours eu cette dimension de protestation et de conscience sociale. Elle est connue pour ses chansons à forte portée politique et elle est aussi présente sur le titre. Tout cela pour vous dire que ce jazz, ce nouveau jazz afro-brésilien, eh bien, il se nourrit dorénavant d'un ensemble de musique et surtout de la vie dans les quartiers populaires. Et ce combo, eh bien, en fait une tendance nouvelle au Brésil que l'on suivra évidemment dans décalage horaire tout au long de l'année.

Et on retrouve une nouveauté de cette année à présent, c'est l'excellentissime Animal Invisivel que je vous ai déjà présenté, dont je vous ai présenté quelques extraits lors de la dernière saison de Décalage horaire. Pardon. Et on retrouve ici Que Delicia et Viver.

0: J'aime beaucoup ce titre, Bagunso Catagnomo, c'est le titre que nous venons d'écouter, cet extrait d'un EP qui est sorti en 2021. Le groupe Bagunso, qui est basé à Rio de Janeiro, a sorti cet EP par le label berlinois Lona Music, qui est spécialisé dans les musiques world beat africaines, brésiliennes et les sons tropicaux contemporains. Alors, il faut dire que Bagunso n'est pas un groupe de jazz pur au sens traditionnel, mais c'est un collectif qui est issu du mouvement des fanfares de rue activistes à Rio, avec une forte dimension festive d'ailleurs et politique. Et ce style a même un nom, ça s'appelle le néo-fanfarismo. Et plus qu'une simple animation de rue, le néo-fanfarismo devient un laboratoire de formes musicales hybrides à la croisée des sons, avec justement un langage harmonique mais improvisé et bien sûr beaucoup de cuivre. On a d'ailleurs ça bien à l'oreille, puisque les compositions originales de Bagunso puisent à la fois dans les rythmes traditionnels de foro, de samba, mais aussi dans le funk américain et puis dans l'afrobeat, le jazz et même celui de la Nouvelle-Orléans. Ils vont même jusqu'à avoir quelques influences de rock et de jazz progressif, pas facile à classer donc, mais dans ces cas-là, c'est l'oreille qui doit trancher. Et c'est une musique de rue qui évolue. C'est ainsi que l'a voulu le tromboniste français Clément Monbereau, qui est le fondateur de ce groupe installé à Rio et qui donne son nom d'ailleurs au groupe à partir de sa mauvaise prononciation du mot portugais Bagunça, qui veut dire bazar ou désordre joyeux. Et lui, il a prononcé Bagunso, comme quoi, eh bien, une erreur de prononciation peut quelquefois conduire à la postérité. Et oui, et juste avant, c'était Fizeram Aels, Amiuji, c'est le titre que nous avons écouté, qui est extrait lui aussi d'un EP, un 6 titres sorti en 2026, en juillet, qui s'intitule Cortejo. C'est un morceau de cette formation Fizeram Aels en collaboration avec la chanteuse et compositrice Abeka et le multi-instrumentiste Mano Jota, qui présente Cortejo non seulement comme un manifeste pour faire de l'art une œuvre collective et indépendante, mais qui réunit aussi différents potentiels artistiques. Je tenais à vous présenter cette nouveauté durant cette séquence. Et puis le premier morceau, Animal Invisível, eh bien, que dire, que delícia é viver. Oui, c'est un hymne à la vie et pourquoi pas, il faut bien en diffuser de temps en temps avec ce ton qui est celui du disque, hein, une ambiance toujours lumineuse portée par des arrangements qui mettent en valeur aussi bien les cordes que les cuivres. Et c'est un projet instrumental qui mélange lui aussi des styles de musique passée des années 70, de soul, de jazz, avec des clins d'œil à la mouvance Black Rio, bien entendu, et des références comme Marcos Valle, Arthur Verocai, ou encore Moacir Santos, ou Lincoln Olivetti. Mais il y a toujours un soin apporté à cette orchestration qui renforce toujours l'élan du morceau. C'est signé Guri Assis Brasil, musicien, producteur et compositeur, qui est lui originaire du Rio Grande do Sul. Un disque d'ailleurs publié par Nublu Records qui s'inscrit dans cette démarche de dialogue entre texture moderne et énergie presque cinématographique. J'adore cet animal invisible pour ma part. Et vous ?
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Allez, on va terminer cette émission avec une dernière séquence, mais je vous interpelle parce qu'elle vaut le coup. On va commencer avec un retour d'abord à São Paulo, avec un artiste bien connu, il s'appelle Di Melo, il est guitariste-compositeur, très prolixe d'ailleurs, et il est aussi conteur d'un nombre infini d'anecdotes sur sa carrière extrêmement bien remplie. On le connaît désormais sous le nom de Oimori Vell, suite à son retour sur scène aussi remarqué qu'inattendu. C'est aussi le nom de son album sorti en 2016, d'où j'ai extrait ce blues funky qui s'appelle Navalia et qui commence cette séquence.

après Di Melo et son Avalia et Ana Luisa Ramos et ce Clouds, eh bien, nous quittons aujourd'hui avec Down to the Boat et Guida de Palma, You See Me. Et je vous dis à la semaine prochaine. D'ici là, portez-vous bien. Ciao, Genchi.

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14: Bonjour, vous écoutez l'actualité des luttes sur Fréquence Paris Pluriel. Dans l'émission d'aujourd'hui, nous vous proposons d'écouter la présentation du livre « Quand l'extrême droite rêve de faire école, une bataille culturelle et sociale » écrit par Grégory Chamba, que nous avons enregistré le 13 mars dernier à l'Université d'Evry. Bonne écoute.
15: Je vais vous présenter Greg en deux mots. Donc, Grégory Chamba, il est syndicaliste dans les Yvelines, à Sud Éducation. Il est aussi, on va dire, militant pédagogique, même si je crois que tu n'appartiens pas à un mouvement en particulier. Tu interviens dans le champ de la pédagogie et également et dans le champ du syndicalisme de lutte. Il est l'auteur de plusieurs livres. Celui qui précède celui dont on va parler aujourd'hui, c'est l'École des réacs publicains, qui parlait déjà des conservateurs et des pédagogies fascistes ou ultra-conservatrices. Et aujourd'hui, on va parler de son petit opuscule, mais il expliquera aussi pourquoi, qui s'appelle « Quand l'extrême droite rêve de faire école, une bataille culturelle et sociale ». Ma première question, c'est, après justement ce bouquin qui s'appelait « L'école des réacs publicains, la pédagogie noire du FN et des néoconservateurs », pourquoi c'est ce livre et dans quelle urgence tu l'as écrit ?
16: Oui, d'abord, bonjour à tous et à toutes, et puis un grand merci d'être présent aujourd'hui. Dans la présentation de François, j'aimerais aussi rajouter des petits points sur d'où je parle. Donc moi, je suis enseignant en collège, dans un dispositif qui accueille des élèves allophones, une UPE2A. Et je travaille à Mantes-la-Ville, et je le précise parce que Mantes-la-Ville, c'est aussi la première commune qui a été gérée par un maire Front National, de 2014 à 2020. Il n'a pas été réélu aux dernières municipales, mais c'est aussi, alors entre autres, il y a plein d'entrées en Île-de-France, oui. C'est entre autres un des points d'entrée, enfin un des sur ce travail, pas que, parce que ce travail en fait sur au départ les discours réactionnaires sur l'école, c'est-à-dire pour aller assez vite, le déclinisme et la fameuse antienne « c'était mieux avant », c'est quelque chose sur lequel je travaille du fait de mes engagements militants, en gros depuis la fin des années 90, et à un moment où on commençait à voir dans les luttes sociales Je pense en particulier au mouvement contre Claude Allègre, 98-99, qui était d'ailleurs concomitant du premier mouvement dans le 93, hein, puisque là en ce moment ils sont en lutte, nos camarades du 93, mais il y a déjà 25 ans, ils étaient en lutte pour pareil, les mêmes raisons, mais en parallèle il y avait un mouvement contre Claude Allègre et déjà pointait, y compris au sein du mouvement social, une tendance assez réactionnaire. Et donc le livre « L'école des réacs publicains », c'était un petit peu une synthèse de 15-20 ans de vagues de fond sur l'école où on en appelait déjà à la restauration de l'ordre, à la restauration de l'autorité, à un retour à une école de la Troisième République, une école de Jules Ferry totalement mythifiée et où à l'époque, en première ligne, c'était avant tout des éditorialistes. Alain Finkielkraut, Natacha Polony, et puis quelques pamphlétaires, Jean... Ah mince, Brigelli, ça y est, le prénom Jean quelque chose, Brigelli, Jean-Claude Brigelli, non. Jean-Claude Brialy, Jean-Paul, j'y suis, c'est le bon. Jean-Paul Brigelli, qui avait publié son fameux livre « La fabrique du crétin », vendu à des dizaines de milliers d'exemplaires, et qui, voilà, faisait des petits... à la fois dans la couverture, sur les couvertures des magazines, mais aussi en librairie, où on avait toute cette vague. Voilà. Et donc ce bouquin, il a presque 10 ans, pour faire vite, 2016. Et donc il avait un objectif un petit peu différent du nouveau, mais surtout la vraie différence, c'est le contexte et voilà, la situation actuelle. À l'époque de l'école des réacs publicains, il n'y avait pas Zemmour, il n'y avait pas Reconquête. Le Front National s'appelait encore, Rassemblement National s'appelait encore le Front National. On n'avait pas ce plafond de verre chez les fonctionnaires et aussi chez les enseignants du vote d'extrême droite qui a depuis volé en éclats. Et puis aussi, c'est pas rien, on n'avait pas Jean-Michel Blanquer, on n'avait pas Gabriel Attal. Et donc aujourd'hui, le contexte il a changé, ce qui fait que moi j'ai davantage tenu à porter la focale sur vraiment l'extrême droite, à savoir Rassemblement National, Reconquête, quelques groupuscules autour qui gravitent dans l'orbite de l'extrême droite, mais vraiment me resserrer là-dessus, parce que en fait, les réacs publicains, tels que je les appelais, avec les éditorialistes, ça y est, ils ont fait le job. Ils ont assis l'hégémonie culturelle, médiatique, et une fois que le débat il est cadré par ce discours réactionnaire sur l'école, on passe à la phase suivante, qui est la phase politique, où on s'empare du pouvoir et on met en œuvre le programme qu'on souhaite appliquer, ce qui est le cas aujourd'hui. Enfin, on est à deux doigts d'avoir une victoire politique de l'extrême droite après la victoire culturelle. Donc on restera pas sur un côté un peu plombant, parce que voilà, cette victoire, en tout cas culturelle et idéologique, pour moi, elle est actée. Mais ça ne veut pas dire que voilà, on va se satisfaire de cet échec ou de cette première défaite. Et j'espère qu'au terme de la discussion, on pourra repartir aussi avec des pistes et puis avec l'énergie et la volonté de poursuivre le combat. Et c'est pour ça que ce livre, en fait, je l'ai voulu très bref, donc il fait 120 et quelques pages, 130 pages, pas cher pour que vous puissiez l'acheter. Mais surtout, le plus synthétique possible et le plus accessible possible, en faisant pas forcément un ouvrage de librairie, ou voilà, tant mieux s'ils vont en librairie, mais vraiment un outil militant dans les rencontres syndicales, dans des débats, dans des conférences, voilà, et qu'il soit une espèce de guide d'autodéfense intellectuelle contre les idées d'extrême droite sur le terrain de l'école, puisque moi je me place sur le terrain de l'école. Peut-être un mot là-dessus, pourquoi ? Parce qu'en fait, cet aspect du combat de l'extrême droite aujourd'hui, il est très largement sous-estimé. C'est-à-dire qu'on ne place pas dans les priorités de l'extrême droite la question scolaire. On va parler d'immigration, on va parler d'Europe, on va parler de violence, tout un tas de choses. Or, en fait, historiquement et internationalement, la question scolaire et la question de l'école, elle est centrale dans le programme de l'extrême droite. Et elle est doublement centrale puisque c'est un de ses champs de bataille, Et j'ai dit tout à l'heure qu'il constituait en fait aujourd'hui une victoire idéologique pour l'extrême droite. Et puis, un élément de sa constitutive, de sa politique, et en particulier de sa politique de maintien au pouvoir. Alors, en France, on a l'extrême droite au pouvoir, dans des mairies, dans une quinzaine de mairies. Les mairies, elles ont un rôle dans la gestion des écoles, d'accord ? Donc, la question scolaire, elle est évidemment étudiée de ce point de vue des écoles, mais aussi au niveau international. Alors, Trump, Bolsonaro, deux présidents qui ont ensuite perdu, mais on voit qu'il y en a un qui serait totalement en capacité de revenir. Et puis, je prends deux autres exemples, en Hongrie et en Turquie, où là, on a un pouvoir autoritaire qui est installé depuis plus de 10 ans dans les deux cas, et qui tient, alors qui est arrivé au pouvoir aussi sur des questions scolaires, et qui tient à travers une gestion de l'école qui participe à son maintien et à son étouffement des oppositions, des contestations, au contrôle de la jeunesse, parce que ça c'est extrêmement important dans le maintien au pouvoir de l'extrême droite, et puis au contrôle des personnels de l'éducation. Et on retrouve ces invariants dans les mairies FN, dans les pays à l'international que j'ai cités, et puis dans l'histoire de l'extrême droite en France.
15: Moi, j'avais rédigé des questions de Pétain hier à la politique du RNFM aujourd'hui, ou à des associations comme Espérance Banlieue, ou plus nombreuses comme les Parents Vigilants. Est-ce que tu peux nous expliquer en quoi l'histoire se répète ou pas d'ailleurs, et en quoi, on va dire, depuis peut-être la Révolution française, je ne sais pas si tu reviendras aussi en arrière, jusqu'à aujourd'hui, il y a ce discours réactionnaire. Tu voulais d'ailleurs définir le mot réactionnaire.
16: Ouais, peut-être c'est bien, oui, qu'on parte de ça. Qu'est-ce que c'est qu'un réactionnaire ? En fait, j'emprunte la définition que je mets dans le livre à Jean-Michel Barrault, qui est un des rares à avoir écrit sur l'école et l'extrême droite, sachant qu'en fait, ces livres, ils remontent maintenant à plus d'une vingtaine d'années. Et quand je disais qu'on sous-estime cette question, en fait, il n'y a pas de... Aujourd'hui, vous n'avez pas d'ouvrage sur l'école et l'extrême droite. À part celui-là, hein, mais ça n'existe pas. Et quand on prend... Alors, par contre, des livres sur l'extrême droite, il y en a Flores, mais la question scolaire, elle est rarement abordée ou de manière extrêmement rapide. Et donc, l'idée, c'était aussi de combler un petit peu un vide, mais aussi de se poser la question de pourquoi il y a ce vide. Pourquoi il y a ce non-dit, pourquoi il y a cette sous-estimation d'un élément qui est central dans les principes et dans l'idéologie de l'extrême droite. Alors, effectivement, moi, j'ai voulu, dans le livre, un peu répondre à la question... lancinante formulation que je pense vous avez peut-être tous et toutes entendu, qui est en vrai, on n'a jamais essayé. Hein? Peut-être qu'il faudrait essayer, on essaie la gauche, la droite, le centre, machin. On n'a jamais essayé, peut-être faudrait...

0: international géographique. Parce qu'en fait, je pense que l'entrée historique qui est passionnante, qui est fondamentale pour comprendre les ressorts de cette question aujourd'hui, je ne suis pas sûr que ce soit celle qui parle le plus aujourd'hui. Alors, pas forcément aux jeunes, hein, mais dans la société, les références à l'extrême droite d'antan, etc.,
1: Les années 30,
0: y
1: peut-être.
0: compris, ouais, un petit peu, mais de moins en moins, les années 30, c'était il y a un siècle, hein. Bon, peut-être on peut avoir du mal à mettre en perspective, mais voilà, pour quelqu'un qui a 18 ans, c'était il y a 80 ans, mais nous presque, on a connu nos grands-parents, ils ont vécu les années 30. Mais en fait, les jeunes générations, les années 30, ça. Donc oui, après, il y a des marqueurs, Deuxième Guerre mondiale, régime de Vichy, donc qui existent, mais ça ne veut pas dire que j'écarte la question de l'histoire, mais je me dis, c'était important d'éclairer la question aussi sur d'autres biais. Donc la question dans l'actualité, c'est qu'est-ce qui se passe dans les pays où on a des régimes autoritaires? Ça ne m'intéresse pas forcément de savoir s'ils sont d'extrême droite ou pas, mais ils sont clairement autoritaires, Bolsonaro, Trump, Erdogan, Orban, on aurait pu dire, enfin, on aurait pu
1: Poutine.
0: parler de, ouais, Poutine,
1: Poutine, surtout.
0: Moby, enfin, malheureusement, voilà, aujourd'hui en Italie, donc ça, voilà, ça se développe. Et ça me semblait aussi intéressant comme approche, parce que c'est aujourd'hui, c'est maintenant, la Hongrie, c'est pas loin, l'Italie, c'est encore plus proche, donc qu'est-ce qui se passe en matière d'éducation dans ces situations-là? Et puis, il y a les mairies qu'il faut pas, aujourd'hui, concrètement, quand le Rassemblement national, il tient les rênes du pouvoir, qu'est-ce qu'il fait? Ce qu'il fait à l'Assemblée, ce qu'il fait dans les assemblées territoriales, tout ça, c'est des outils qu'on peut mobiliser pour éclairer, un petit peu conscientiser et ouvrir les yeux aux gens. Bref. Réactionnaire. Qu'est-ce que c'est qu'un réactionnaire? Du coup, ça va nous permettre d'entrer dans la. Alors, de mémoire. Donc pour Jean-Michel Barrot, le réactionnaire, c'est un conservateur en colère qui se donne les moyens autoritaires de cette colère. C'est-à-dire que le conservateur, souvent, il attend, il regarde, il observe. Le réactionnaire, il agit. Hein, il n'est pas derrière, voilà, il est dans l'action et il agit comment? Il agit pour réformer, c'est-à-dire qu'il ne s'agit pas de, voilà, d'être comme ça, juste comme observateur. Et il agit à reculons. Il agit à reculons de l'histoire, il agit à reculons de la justice sociale, il agit à reculons de l'égalité, il agit à reculons de la démocratie. Voilà la définition que Jean-Michel Barrot propose du réactionnaire. C'est-à-dire quelqu'un qui va avoir la nostalgie du passé et qui va mettre en œuvre toute une politique autoritaire pour rétablir ce passé, ou du moins se rapprocher de sa vision à lui de ce passé. Et en matière d'éducation, c'est intéressant. Qu'est-ce que c'est ce passé? Alors, il y a deux aspects des choses. Il y a l'action de l'extrême droite à travers l'histoire sur la question scolaire. Et en fait, c'est inséparable de l'institution elle-même. Et cette institution scolaire, l'école de la Troisième République, voilà, l'école de Jules Ferry, elle porte aussi en elle-même des éléments conservateurs, réactionnaires, nationalistes, inégalitaires, injustes, discriminatoires, etc. C'est aussi un instrument de domination. Et donc, on ne peut pas comprendre l'articulation entre les deux si on ne pose pas ces deux questions. Pour le faire très vite et pour résumer, en fait, l'extrême droite, elle va moins combattre l'école, l'institution scolaire, qui, d'un certain point de vue, correspond aussi à sa vision du monde, que combattre celles et ceux qui veulent la transformer. C'est-à-dire que la cible pour les extrêmes droites, c'est pas l'école, en fait, c'est nous. C'est les syndicalistes, les pédagogues, les historiens critiques, les sociologues, tous ceux qui, au sein de l'institution, veulent la transformer et ne se satisfont pas de la façon dont elle fonctionne. Et donc, ces racines réactionnaires de l'institution, en fait, on les retrouve, tu parlais de la Révolution française, très vite. Alors, l'alphabétisation du peuple, elle ne démarre pas avec Jules Ferry. En fait, c'est un long et lent processus qui prend ses racines, si on veut schématiser, avec la réforme, le protestantisme, puisque le protestantisme, il repose sur l'idée que chacun et chacune doit avoir un accès direct au livre, ce qui implique de savoir lire. Et donc, pour le protestantisme, l'éducation, c'est une des bases de la foi et de l'engagement religieux. Dans les pays du Nord, dès le XVIe siècle, même dans les villages les plus reculés, on a des chiffres qui donnent 87-90% d'hommes et de femmes qui savent lire. D'accord? Et d'ailleurs, énormément de figures protestantes vont se retrouver tout au long de l'histoire de l'éducation. Ferry, Ferdinand Buisson, etc. Il y a

0: y a vraiment un apport du protestantisme à la question scolaire. Je dis ça, je ne suis pas protestant, donc je n'ai pas d'action ni de part. Voilà. Et en réaction, l'Église catholique, elle va instaurer, mettre en place ce qu'on appelle la contre-réforme, et notamment le Concile de Trente, où elle va se dire, moi, je risque de perdre mon monopole et mon contrôle des âmes. Il faut que je mette en place aussi mon propre réseau d'écoles pour les pauvres, hein, parce qu'il y avait déjà pour l'élite. Et ça va être notamment le travail des Frères des écoles chrétiennes, avec Jean-Baptiste Lassalle, qui va poser les bases de l'école telle qu'on la connaît aujourd'hui. Donc dès le XVIIe siècle, c'est quoi les inventions des Frères des écoles chrétiennes ? C'est là où on est. Hein. C'est des classes, le départ, c'est des classes de niveau. C'est-à-dire, au même âge, on fait la même chose en même temps, alors qu'avant, on avait un enseignement individuel où il y avait un maître qui s'occupait alternativement et à tour de rôle des élèves. Donc voilà, là, je ne sais pas si vous imaginez la révolution que ça constitue de se dire on va mettre tous les élèves en même temps dans la même salle. Il va falloir mesurer, les évaluer. Donc comment on va évaluer ? Il va falloir avoir des supports pédagogiques qui soient les mêmes, donc des manuels, parce que si on veut faire lire tous les élèves en même temps, il faut qu'ils aient le même support. On va avoir l'invention de l'estrade où le maître il surplombe les élèves, etc. Bref, je fais vite, bref, parce que ce n'est pas le sujet pile de ce qu'on raconte. Mais donc la contre-réforme de l'Église, c'est elle qui va amorcer cette alphabétisation en France. La Révolution française, malgré les déclarations d'égalité des citoyens et pas des citoyennes, en fait, d'après les historiens, je pense notamment à Jacques Ozouf et François Furet, en fait, la Révolution française, elle a simplement utilisé le projet éducatif de l'Église pour le mettre au service de la République. Il n'y a pas de révolution éducative ou pédagogique sous la Révolution française. Il y a la reprise du projet éducatif de l'Église et surtout, plus important, des méthodes dans une perspective de contrôle de la population. À tel point qu'en 1791, l'école relève du ministère de l'Intérieur. Alors au départ, c'est censé être momentané, mais ça va se prolonger jusqu'en 1824. Il n'y a pas de ministère de l'Instruction publique ou de l'Éducation nationale, c'est le ministère de l'Intérieur. Ça en dit quand même énormément sur la finalité de cet enseignement. Et puis en 1824, ça passe aux mains du ministère des Affaires ecclésiastiques. Et tout au long du 19e siècle, jusqu'à Jules Ferry, en fait, l'école, c'est un instrument d'ordre, c'est un outil d'ordre et de contrôle de la population. On voit ça avec Guizot, on voit ça avec Thiers, je vous passe les détails, jusqu'à Jules Ferry. Et donc, en fait, l'extrême droite de l'époque, c'est la contre-révolution, c'est les anti-lumières, etc. Finalement, il y a adéquation entre le projet de l'institution et le projet des réactionnaires et des conservateurs. Donc, il n'y a pas forcément de contestation du système éducatif tel qu'il se met en place.
1: Ça, c'est un discours qu'on entend jamais, hein.
0: Ouais.
1: Convergence.
0: Après la Révolution française, il y a la Restauration, donc c'est les Blancs qui sont au pouvoir. Après, il y a Louis-Philippe, mais c'est quand même une bourgeoisie notable qui n'a pas des intérêts révolutionnaires, etc. Puis le Second Empire, la loi Falloux. En matière d'éducation, quand bien même il y aurait des idées libérales qui seraient avancées, on reste quand même sur l'idée qu'il faut contrôler. Par exemple, en 1834, le ministre Guizot, il écrit une lettre au directeur des écoles normales, donc c'est le ministre de l'époque qui a courrier officiel, et il dit « Le grand problème des sociétés modernes, c'est le gouvernement des esprits, car c'est l'ignorance qui rend le peuple turbulent et féroce. » C'est énorme. C'est l'ignorance. Donc si on veut un peuple sage et qui ne se rebelle pas, il ne faut pas qu'il soit ignorant, il faut qu'il soit instruit. Donc c'est l'ignorance qui rend le peuple turbulent et féroce. « L'instruction primaire universelle sera pour lui une des garanties de l'ordre et de la stabilité sociale. » Mais il rajoute, à condition de veiller à ne pas trop étendre l'enseignement et insister sur l'instruction morale et religieuse et de développer l'esprit d'ordre. Donc l'enjeu, en fait, c'est de développer le minimum de savoir et surtout pas des savoirs critiques. Et là, on a, après, il y aurait d'autres citations, mais c'est c'est le principe même des fondamentaux, hein, dont on nous rabâche les oreilles, c'est ça. Les fondamentaux, en fait, c'est cantonner à des savoirs minimums, ce qu'on va transmettre aux enfants, lire, écrire, compter, et ne pas aborder du coup des savoirs qui seraient plus critiques, plus émancipateurs et plus contestataires de l'ordre établi. Donc, ce qu'on nous rabat là sur les fondamentaux, et c'est dans tous les pays, hein, États-Unis, Brésil, c'est fondamentaux, fondamentaux. Et en fait, c'est en régression par rapport aux enseignements autres. Alors, l'histoire a un statut à part, parce qu'il y a une obsession de l'extrême droite pour l'histoire. Donc, l'histoire, on va la garder. La géographie, de moins en moins. Mais les sciences, évacuées. Alors, pire que tout, les arts. Ça, hors de question. Il reste un autre fondamental, je ne sais pas qu'on dit, c'est le sport. D'accord ? Avec la volonté, comme on grille, voilà. La discipline du corps, c'est, par exemple, le programme du Rassemblement National dans les années 2014. Redresser les corps, redresser les esprits pour redresser la nation. Hein, on a ce triptyque-là. Et voilà. Et pour aller vite...
2: On va l'avoir un peu avec les Jeux Olympiques, là.
0: Ah ben, clairement. Ah ouais. Mais en Hongrie, avant que c'était, je ne sais plus, c'était Attal ou Papendia qui a instauré la demi-heure de sport obligatoire. Puis c'est intéressant, hein, c'est sport, ce n'est pas éducation physique. Hein. C'est ce qui n'est pas la même chose. En France, en Hongrie, c'était déjà une heure de sport par jour. Ouais, ça rappelle, puis le SNU. On est en plein dedans. Donc oui, redresser les corps, c'est important pour réarmer la nation. On a tout ce discours qui est là. Et qu'est-ce qui se passe avec Jules Ferry ? En fait, Jules Ferry, c'est lui aussi un homme d'ordre, un conservateur. Alors, opposé aux écoles catholiques, parce que, comme disait Eric, la Troisième République, elle est fragile. Bon, ça aurait pu basculer en monarchie. En fait, comme il n'y a pas vraiment de successeur, il n'y a pas vraiment d'héritier du trône, et qu'ils se divisent, bon, ils ne sont pas majoritaires. Il y a deux courants dans les monarchistes d'alors. Donc, la République, c'est une voie, hein, qu'elle est votée. Et donc, Jules Ferry, évidemment, il combat cette école de l'Ancien Régime, comme il l'appelle, mais il combat tout autant l'école de la Commune. Jules Ferry, c'était le maire de Paris, pendant la Commune de Paris. Donc, 10 ans après, il garde le souvenir du soulèvement de la Commune et de son travail sur les questions éducatives et scolaires. Et il le dit très clairement, « Votez pour mes lois, parce que c'est le meilleur moyen, dit-il, de clore l'ère des révolutions. » Avec l'école de la Troisième République, on va clore l'ère des révolutions. Je vous rappelle, 1789, 1830, 1848, 1871. Donc depuis, des soulèvements, ouais, 1936, 1968, mais plus de révolution. Hein, donc là, pour le coup, l'école est là. Et c'est là où, en fait, où l'extrême droite, elle va rentrer en jeu, parce que si des gens comme Jules Ferry disent « On a été jusqu'au bout du principe et de l'objectif de la Révolution française en créant l'école publique gratuite, laïque et obligatoire », d'autres, au sein de l'école publique, y compris des très proches de Jules Ferry, enfin, en tout cas des très haut placés dans la hiérarchie, comme Ferdinand Buisson, vont dire « Non, en fait, c'est pas la fin, c'est le début. C'est maintenant qu'on a cette école publique gratuite, laïque et obligatoire, on va construire un outil d'émancipation, on va transformer cette école. » Et des gens comme Ferdinand Buisson, donc lui, il est l'équivalent de Gesco, directeur, voilà. C'est donc, il y a le ministre qui gère politiquement, et puis Degesco, lui, il organise les choses, donc il est à peu près, voilà. Et en fait, il se trouve que Ferdinand Buisson, sous le Second Empire, il était très proche des exilés français, mais et en particulier de ceux de la Première Internationale, et il va appeler auprès de lui des militants du mouvement ouvrier, donc je pense à Paul Robin, et puis à James Guillaume, deux militants de la première. James Guillaume, c'est l'historien officiel de la Première Internationale. Et avec James Guillaume, ils vont rédiger le dictionnaire de pédagogie, qui est en fait l'espèce de bible, entre guillemets, laïque, que chaque instituteur et chaque institutrice lit, hein, reçoit dans les écoles normales, dans les écoles. Voilà, donc ils sont formés sur cette base-là. Et à Paul Robin, il va confier la tenue d'un orphelinat, l'orphelinat de Sans-Puits. Un orphelinat donc public, hein, on est dans le cadre de l'école publique, mais d'inspiration libertaire. Très clairement, Paul Robin, il se réfère à l'enseignement intégral, et en particulier, donc l'enseignement intégral, c'est prendre aussi bien en compte, alors c'est pas redresser les corps, les esprits, mais là c'est prendre aussi bien en compte l'enseignement intellectuel que l'enseignement manuel, que l'enseignement physique et que l'enseignement social. C'est-à-dire prendre l'individu dans toute sa dimension. Pas comme aujourd'hui, où on a le lycée général, où on réfléchit, lycée professionnel, où voilà. Non, là, c'est un enseignement. Et justement, et le point, c'est la mixité. Il est dans un orphelinat où on va avoir des garçons et des filles en même temps. Et c'est ça qui va déclencher la première campagne virulente de l'extrême droite avec Édouard Drumont, un pamphlétaire antisémite qui a écrit un ouvrage qui fait un succès à l'époque, La France juive, et qui est le directeur du journal La Libre Parole, sous-titré La France aux Français. Et Édouard Drumont, il va monter au créneau contre l'enseignement de Drumont, contre deux choses, contre la coéducation des sexes, parce qu'en fait, c'est pas juste de la mixité où les filles et les garçons sont ensemble, c'est on apprend la même chose. Dans les petites écoles en France, à l'époque, même si les classes n'étaient pas mixtes, il pouvait arriver que, faute d'effectifs suffisants, il y avait des garçons et des filles. Mais ils n'apprenaient pas la même chose. Ce n'étaient pas les mêmes programmes. Il y avait pas... Alors, oui, français, maths, etc. Mais il y a des activités spécifiques pour les unes et pour les autres. Là, c'est la coéducation des sexes. Et puis, c'est un enseignement qui ne met pas en avant le culte de la patrie et le nationalisme. Or, l'école de la Troisième République et de Jules Ferry, c'est une école qui vise la revanche sur la défaite par rapport à la Prusse, c'est les va-et-vient entre le passé et le présent. Et donc, en fait, assez vite après...
1: C'est les radicaux, c'est ça ?
0: À l'époque, ouais, là, c'est Spuller. Et effectivement, je ne sais pas trop où ça doit être la République modérée. C'est un des successeurs de Ferry, donc ça change. Mais oui, c'est... Et donc, il y a la tentative chez les enseignants et les enseignantes de fonder des premiers syndicats après la loi de 1884 sur les syndicats qui sont autorisés. On a... voilà. Sauf qu'en fait, les fonctionnaires n'ont pas le droit de se syndiquer. C'est interdit, puisque l'État n'étant pas un patron comme les autres. Et aux premières tentatives de création des syndicats d'enseignants, va y avoir le ministre de l'époque, c'est le successeur de Jules Ferry, Eugène Spuller, qui signe en 1887. Il écrit dans sa circulaire « L'autonomie des fonctionnaires s'appelle l'anarchie, et l'autonomie des sociétés de fonctionnaires, cela s'appelle l'anarchie organisée. Permettra-t-on aux instituteurs publics laïcs de se donner des chefs en dehors de leurs chefs naturels, des statuts en dehors de ceux de l'université ?» L'université à l'époque, ça veut dire l'école, l'éducation nationale. Depuis le premier empire, c'est comme ça qu'on l'appelle. « De prendre des engagements autres que ceux que l'État reconnaît. » Et donc, on voit qu'on a à la fois dans la rue des oppositions farouches au proto-syndicalisme naissant, mais aussi au plus haut niveau où il s'agit de bâillonner cette opposition. Donc voilà, jusqu'en 14, l'obsession, c'est la même qu'aujourd'hui, c'est une école au service de la nation. Il faut réarmer la nation, il faut donner l'amour de la patrie, il faut de l'ordre, de l'ordre, de l'ordre, je cite notre président, il faut en finir avec la décivilisation. On a tout ça déjà en arrière-plan. Vient la Première Guerre mondiale, je suis long, mais c'est pas moi, c'est parce que ça dure longtemps l'histoire. Et dans l'entre-deux-guerres, en fait, apparaît quelque chose de très intéressant aussi, que j'ai pas dit, c'est que l'école de Jules Ferry, elle est tout sauf égalitaire. L'école de Jules Ferry, c'est un double système. C'est l'école primaire, hein, pour le peuple, publique, gratuite, laïque et obligatoire, jusqu'à 12, 14 ans. Enfin, 14 ans, c'est, si je ne dis pas de bêtises, c'est le Front populaire. Donc, bon, jusqu'à ce qu'ils sachent lire, écrire et compter. Et après, comme je l'ai dit tout à l'heure, ça suffit. On ne veut pas aller plus loin. Et donc, il y a en parallèle à ce système d'enseignement primaire, ce qu'on appelle l'enseignement secondaire, public, mais payant, hein, réservé à une élite, sociale, à une élite économique, le collège, le lycée. Et pour entrer au collège, on ne va pas à l'école primaire. Pour entrer au collège, on va dans le propre réseau de ce qu'on appelle le petit collège ou le petit lycée, c'est-à-dire des classes spécifiques avec des enseignants détachés du second degré qui vont faire cours pour apprendre à lire, à écrire, à compter, mais aussi pour apprendre le latin, d'accord ? Fondamental, puisque ça va être le latin l'instrument de sélection. Donc, à l'école primaire, on ne fait pas de latin, d'accord ? Dans le petit collège, petit lycée, oui, on fait du latin. Donc, quand bien même il y aurait des bourses pour essayer d'équilibrer tout ça, il n'y a pas de passerelle entre les deux. Elles existent, hein, mais les boursiers, c'est 2,3% des élèves. Donc, c'est vraiment infinitésimal. Et donc, après la Première Guerre mondiale, il y a tout un mouvement qui s'appelle le mouvement de les compagnons de l'Université Nouvelle, qui vont se mobiliser et se battre pour que, en fait, il y ait l'école unique. C'est-à-dire que tous les enfants, quelle que soit leur origine sociale, se retrouvent dans la même école. Un peu utopique, mais bon, déjà, c'est pas plus mal qu'une séparation de fait. Ça se met en place progressivement. En 1932, le collège public et le lycée deviennent gratuits. Cette sélection par l'argent, en fait, elle est remplacée par un examen d'entrée en sixième. Donc, on voit bien comment, déjà, une volonté de contourner... Et face à ce mouvement de l'école unique, eh ben, va se dresser l'extrême droite. D'alors, c'est l'Action française, d'accord, de Charles Maurras. Et ils vont être vent debout devant ce nivellement par le bas, je ne sais pas si ça vous dit quelque chose, devant cette école de la médiocrité, cette école qui vise en fait à soviétiser ou à franc-maçonner, dans le vocabulaire de l'époque, les cerveaux, en tout cas en régimenter pour les soviets, pour les bolcheviks, l'école, enfin, tous les discours qu'on va entendre aujourd'hui dans la bouche de Zemmour, Bolsonaro ou Trump. Et donc, bah, ils reprennent le fameux mot d'ordre de Charles Maurras, la démocratie, voilà l'ennemi. Donc, une opposition farouche à l'école unique. Et quand je fais toujours les parallèles, bah, c'est l'opposition au collège unique aujourd'hui. C'est la même chose. C'est-à-dire le refus d'avoir les enfants, tous les enfants, dans la même école et avec la même éducation. C'est un des débats avec les groupes de niveau actuellement qui est central. Mais tous ces discours contre le collège unique, bah souvent je dis, mais alors, ouais, ok, il ne faut pas que tous les sixièmes dans la même classe, ou comme dit Le Pen et Macron, il faut commencer à sélectionner dès la cinquième. Mais pourquoi on ne commencerait pas au CP, en fait? Parce que l'école unique, c'est insupportable, parce qu'on met tous les élèves en même temps, donc il faudrait, dès la maternelle, enfin, trier et dire, bah, voilà, on va en mettre certains qui vont faire des études longues. Pourquoi commencer à la sixième? C'est un peu perdre du temps. On sait dès le CP, je pense, dès la petite section, qui va réussir, qui ne va pas réussir. Donc c'est vraiment ce combat à 70 ans de distance qui fait écho. L'ennemi, c'est la démocratie scolaire, la démocratisation, puisqu'on n'est pas encore dans la démocratie scolaire, l'égalité et une même école pour tous et pour toutes.
3: Constituera demain les fondations du grand mouvement national.

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0: Tu avais pétain dans ta question.
1: Oui.
0: Ouais, bon, mais on dira un mot quand même. Bon, effectivement. Alors, Pétain, c'est... Alors, Pétain, je ne l'aborde pas dans la partie histoire. Parce qu'en fait, le régime de Vichy, il a un statut particulier. Je le mets dans les expériences. Pourquoi ? Parce que ce n'est pas simplement là une référence historique. C'est aujourd'hui, du moins chez Zemmour et chez une partie de l'extrême droite, la volonté de réhabiliter le régime de Pétain. C'est pas juste comme ça pour nous une référence, c'est pour eux vraiment central et le met, enfin Zemmour en tout cas, le met en avant. D'accord ? Et ça vaut le coup quand même de prendre deux minutes pour lire c'est quoi l'école de Vichy. Pour le maréchal Pétain, les responsables de la défaite, c'est pas les militaires, c'est jamais les militaires. En 1870-1914, c'est jamais les militaires. C'est les instituteurs et les institutrices, parce qu'en fait, les officiers français ont eu des instituteurs et des institutrices socialistes. Et c'est ce qui fait que, voilà, l'armée, la grande armée, a échoué face à l'Allemagne. Et donc, il va s'agir de redresser le pays, la révolution nationale. Mais au cœur de cette révolution nationale, c'est vraiment, vous allez voir, c'est l'école qui est présente. En quelques mois, le gouvernement pétainiste déroule son programme. Suspension des conseils et comités consultatifs, loi du 12 juillet 1840. Les pleins pouvoirs, c'est le 10 juillet, loi du 12 juillet. Possibilité de révoquer tout fonctionnaire qui serait, je cite, un élément de désordre, loi du 17 juillet. Remplacement du recrutement par concours des inspecteurs par une nomination, loi du 2 août. Obligation de déclaration de non-appartenance à une société secrète, loi du 13 août. Rétablissement de l'enseignement des congrégations religieuses, loi du 3 septembre. Suppression des écoles normales d'instituteurs, c'est, ouvrez les guillemets, séminaire malfaisant de la démocratie, loi du 18 septembre. Exclusion des juifs des emplois universitaires dans le cadre du statut des juifs, loi du 3 octobre. Interdiction des syndicats et associations professionnelles de fonctionnaires, loi du 15 octobre. La CGT et la CFTC sont dissoutes le 9 novembre. Et enfin, introduction de l'enseignement des devoirs envers Dieu dans les programmes des écoles primaires, loi du 23 octobre. Donc on voit qu'entre le 12 juillet et le 23 octobre, tout le programme de mise au pas de l'école, de la jeunesse, mais d'abord des personnels, est déroulé et instauré. Hein, et Zemmour, il nous dit super bien. Viendront par la suite l'introduction de l'enseignement religieux comme option, et ça c'est important aussi, et la parité de subvention entre le public et le privé. Loi du 6 janvier 41, l'État donne autant d'argent au public qu'au privé. Le retour des crucifix dans les écoles publiques, circulaire de juillet 41, l'abrogation du droit de grève, loi du 4 octobre 41, et la fin de la gratuité de l'enseignement secondaire, dont je vous parlais tout à l'heure, loi et décret du 15 août 41. Après la Ligue des droits de l'homme, c'est au tour de la Ligue de l'enseignement d'être dissoute en avril 42. Donc là, on a essayé. Et quand on essaye, voilà ce que ça donne. Et je pense que c'est assez parlant. Ou en tout cas, il y a vraiment cette nostalgie. Voilà. Et après, je pense que après la Seconde Guerre mondiale, l'extrême droite, elle est vraiment marginalisée. Elle va relever la tête, en particulier au moment de la décolonisation et sur la question de la guerre d'Algérie, de l'OAS. Les pro-OAS et les pro-Algérie française quittent Alger en incendiant la bibliothèque universitaire d'Alger. Parce qu'on n'allait pas quand même laisser les livres aux Algériens. Donc on brûle tout, c'est super. Bref, et ce qui est intéressant, mais je développerai peut-être par la suite, c'est que bah, dans cette impasse dans laquelle l'extrême droite se retrouve à la fin des années 60, combat de rue, le GUD, voilà, Occident, etc., mais ça va pas très très loin. Au niveau électoral, il y a eu la bulle poujadiste, et puis après, c'est retombé. L'OAS, c'est pareil, il n'y a pas de prolongement. Voilà. Et donc, il y a quelques jeunes universitaires d'extrême droite qui vont se réunir, qui vont fonder ce qu'on appelle le GRES, le groupe de recherche et d'études de la civilisation européenne, ce qu'on appelle souvent la nouvelle droite. Donc, un tout petit peu avant mai 68, c'est en 68, mais c'est tout petit peu avant les événements. Et eux, ils se disent, voilà, politiquement, on est laminé. Continuer le coup de barre de fer dans le quartier latin, on voit pas où ça va nous mener. Non, il faut redéfinir la stratégie de l'extrême droite. Et pour la redéfinir, ils vont s'inspirer d'un, d'un penseur et militant marxiste italien, Antonio Gramsci, qui vont digérer de manière plus ou moins bref, sur la métapolitique, c'est-à-dire faire autre chose que de la politique politicienne électoraliste, c'est-à-dire en fait engager une bataille sur le terrain des idées, ce qu'on appelle la bataille culturelle, pour l'hégémonie culturelle. Sachant que l'idée de Gramsci, c'est que en fait, pour conquérir le pouvoir, il faut d'abord le conquérir dans les esprits et instaurer, enfin, maîtriser, ordonner, définir les cadres du débat, les cadres des enjeux, des questions qui sont posées. Et quand on a cette hégémonie culturelle et idéologique, en fait, le pouvoir politique, il tombe de lui-même. Ça devient une évidence qu'il faut, voilà, pour Gramsci, c'était, ça devient une évidence qu'il faut une révolution socialiste, parce que ça devient du bon sens et que tout le monde en est convaincu. Et donc ces thèses de la nouvelle droite, ça va être, on va mener le combat sur le terrain des idées, sur le terrain du vocabulaire, beaucoup. C'est-à-dire que l'égalité, c'est une obsession à l'extrême droite. On ne va plus parler d'égalité, on va parler par exemple d'égalitarisme. On va dire, voilà, c'est insupportable, l'égalitarisme.
1: Comme le droit parce de
0: l'homme. Oui, exactement. Bah, y en a tout, le démocratisme aussi. Et donc ça, c'est martelé à travers des médias, d'abord plus ou moins confidentiels. La nouvelle droite, à la fin des années 70, elle se voit confier quand même les rênes du Figaro magazine, ce qui n'est pas rien. Enfin, voilà. Et puis dans les années 80, ça déroule. Et aujourd'hui, puisqu'on parle d'égalitarisme, il y a Jean-Michel Blanquer, ministre de l'Éducation nationale, qui dit « L'égalitarisme, voilà l'ennemi du service public ». Et on voit comment l'aboutissement, c'est que la classe dirigeante reprend quasiment mot pour mot. Alors, je prends l'exemple de l'égalitarisme, mais aujourd'hui, c'est les uniformes, le retour du SNU, la charge contre le collège unique, etc., etc. Mais je pense que...
1: C'est bien que tu abordes ces points-là. Parce que la question que je voulais te poser, c'est revenir peut-être à du très concret, ultra contemporain. D'une part, les agents... de cette bataille idéologique, qu'est-ce qu'ils font le FNRM dans leur commune, tu en as parlé plusieurs fois, mais qu'est-ce qu'ils font concrètement? Peut-être tu peux aborder ou pas Espérance banlieue, mais c'est peut-être un phénomène un peu... Et puis, un phénomène qui nous apparaît très très brutal, les parents vigilants. Et puis tu as parlé rapidement là, du programme réactionnaire du gouvernement actuel, peut-être que tu peux aussi compléter... Avec ce que tu viens de dire, l'uniforme, le SNU, etc. Avant que, pour que ça soit moins plombant, on termine sur un aspect plus programmatique et plus qui nous ouvre des perspectives.
0: Ok. Du coup, c'est ce que je comprends dans ta question, c'est en fait c'est quelle est la place de l'éducation aujourd'hui dans les programmes des extrêmes droites en France, à l'étranger, comment elle déroule son programme et puis quels outils très précis elle met en place du type parents vigilants, école espérance banlieue pour agir et pas être juste dans le discours. En fait, il y a deux aspects, j'en ai un petit peu parlé tout à l'heure. Il y a la question scolaire comme champ de bataille pour conquérir le pouvoir. C'est-à-dire que on va centrer le discours sur cette question-là et ça va être un des éléments de notre victoire électorale. C'est clairement ce qui a ouvert la porte... à la présidence au Brésil de Bolsonaro, c'est le soutien d'un groupe qui s'appelle, enfin d'un mouvement qui s'appelle l'école sans parti, qui, parce que Bolsonaro a rallié ses thèses, lui a permis vraiment, là, très concrètement, d'être élu. Et l'école sans parti, c'est un groupement de parents et d'étudiants extrêmement conservateurs qui veulent mettre sous surveillance les enseignements délivrés à l'école, notamment sur la question des enseignements antiracistes et antisexistes, et qui donc voulaient, y compris, placer des caméras, mais parfois ils l'ont fait dans des salles de classe et après diffuser sur les réseaux sociaux, voyez ce qu'on apprend, etc., avec une obsession contre le marxisme culturel, comme il appelle, une figure comme Paulo Freire, le pédagogue brésilien, donc les pancartes sont brandies dans les manifs, et cette école sans parti, en fait, elle prétend défendre l'idée d'une école... d'une école neutre. En fait, comme ses opposants lui disent, en fait, c'est une école neutralisée. C'est-à-dire que l'école sans parti, là encore, la gauche brésilienne, elle fait en vrai, c'est l'école du parti unique. C'est ça, votre école. C'est une école sans parti, c'est une école qui ne prend pas de position, mais parce que du coup, on peut être raciste, on peut être sexiste, on peut être homophobe. Voilà, c'est ça que ça veut dire, votre école sans parti. Et donc,
1: Avec une coloration évangélique très
0: c'est.
1: très forte au Brésil. C'est-à-dire
0: Ouais.
1: les protestants, dont tu parlais tout à l'heure, mais la fondamentaliste.
0: Ouais. Et aux États-Unis, c'est la même chose. On a notamment le mouvement Moms for Liberty, hein, qui pousse, qui envoie des candidats et des candidates dans les conseils d'administration des écoles, avec souvent comme résultat l'épuration des bibliothèques d'écoles, pas que d'universités. Hein. On met souvent en lumière ce qui se passe dans les campus états-uniens, mais dans les écoles, les collèges, voilà. Donc bah, la liste des livres interdits, c'est pas où. Alors, c'est dans certains États, hein, c'est pas à l'échelle fédérale, mais on a Pédagogie des opprimés de Paulo Freire qui est interdit. On a Maus, la bande dessinée antifasciste, voilà, qui est interdit. On a une adaptation en BD d'Anne Frank, c'est pas le journal d'Anne Frank, c'est l'adaptation en BD d'Anne Frank qui est interdite. Et puis on a des livres pour la jeunesse, on a toute une série. Alors pourquoi? Il suffit qu'il y ait un petit bisou dans le livre. Donc hop, on met à la poubelle, voilà, toute une, enfin, ils prennent des prétextes pour vraiment épurer. Alors du coup, en fait, on a une bataille de mots, bataille sémantique. La cancel culture, elle est vraiment là, quoi. C'est là qu'elle est. C'est quand l'extrême droite, elle élimine un certain nombre de références, ou en tout cas, elle interdit qu'on en parle. Et donc, pareil, alors, un peu différemment, mais c'est pas très loin. Par exemple, en Hongrie, en 2022, pour les élections législatives, pour être sûr de s'assurer une majorité, Viktor Orban, il double le scrutin législatif sur un référendum sur la question de l'enseignement des théories du genre à l'école. Et donc, comme c'est un thème particulièrement porteur dans le milieu conservateur, on vote à la fois pour des candidats aux législatives et pour ce référendum, histoire de consolider un petit peu ce qu'ils appellent la révolution anti. C'est quoi? Contre le. Ah, j'ai oublié le socialisme identitaire, le socialisme culturel, ou je sais plus, scolaire, bref. En tout cas, il y a la volonté d'afficher un positionnement identitaire extrêmement fort. Donc ça, c'est à quoi ça sert. Et par exemple, c'est de ça dont s'inspire Éric Zemmour avec Parents Vigilants. C'est vraiment du modèle brésilien. Il échoue au présidentiel, puis dans la foulée aux législatives, c'est encore pire. Et en septembre, tout de suite, il embraye sur le lancement d'un groupe qui s'appelle le Parents Vigilants. Et ce qui est intéressant, c'est que Parents Vigilants, il prend la suite d'autres mouvements, enfin, il prend la suite. Il s'ajoute à d'autres mouvements qui n'ont pas forcément disparu, comme SOS Éducation, qui existait depuis longtemps, et puis les JRE, les journées de retrait de l'école, en 2014, contre l'enseignement, les ABCD de l'égalité, qui étaient des enseignements sur les questions de genre mises en place et qui avaient suscité des journées de retrait de l'école avec une alliance de fondamentalistes catholiques, mais aussi musulmans, mais aussi protestants, hein, bref, tous les fondamentalistes là, qui étaient là-dedans. Mais ce qui est intéressant, c'est que les JRE, c'était en réaction à un événement. Aujourd'hui, avec Parents Vigilants, on a d'abord la création du groupe qui va être à l'affût de tout ce sur quoi il pourrait sauter. C'est-à-dire que le groupe est déjà constitué, il ne se constitue pas dans l'événement. Et voilà. Et sa mission, c'est de surveiller ce qui se passe. Et si on peut pousser un petit peu sur la vérité, aller un peu plus loin que ce qui se passe réellement, on n'hésite pas en mobilisant les réseaux sociaux, en mobilisant et en visant les parents. Parce qu'en fait, de Reconquête au Rassemblement national, on pourra en parler, mais on sent bien que du côté des enseignants, ça reste quand même assez difficile, la pénétration, elle existe, hein, et elle existe de plus en plus, mais c'est une des professions où le vote d'extrême droite est, en tout cas, le vote revendiqué. Après, je ne sais pas dans l'urne ce qui se passe, mais le vote revendiqué, il tourne autour de 10% quand ça monte à 20, 30%, et puis même plus chez certaines professions en uniforme. Et donc, en fait, eux, ils vont davantage cibler les parents et aussi les grands-parents. C'est vraiment un cœur de cible, parce que les grands-parents, bon, vont avoir une vision encore plus nostalgique de l'école de quand ils y étaient, puis souvent, c'est eux qui font faire les devoirs le soir, etc. Donc, ils voient le décalage entre eux. Effectivement, on n'est pas capable autour de la table, parce que le niveau baisse de façon drastique, de citer toutes les sous-préfectures de France. Hein.
1: C'était
0: Peut-être
1: SOS
0: François, si
1: Éducation
0: c'est.
1: qui avait lancé comme ça une vigilance un petit peu sur les réseaux sociaux, et ça marchait très très bien, même dans des milieux progressistes qui pouvaient se faire piéger, quoi. Ouais. La nostalgie d'une école évidemment fantasmée.
0: Il y a du fric, hein. SOS Éducation, c'est lié à des mouvements de lobbying aux États-Unis aussi. C'est comme les mouvements anti-impôts, anti-grève. Enfin, il y a toute une nébuleuse là dont SOS Éducation fait partie. Puis ils sont super forts. Si vous allez sur leur site, il y a des vidéos, hein, comment tenir sa classe, comment faire face à des, enfin, avec des élèves en situation de handicap. C'est vraiment une com extrêmement. Voilà. Et parents vigilants, bah, c'est le bulldozer, c'est faire peur. Et vraiment, bah, c'est. L'extrême droite, hein. Faire peur, et plus on fait peur derrière, plus on va mettre en avant la politique du bouc émissaire. C'est la faute des woke, c'est la faute des féministes, c'est la faute des syndicalistes, c'est la faute des pédagogues, c'est la faute des immigrés, etc., etc. Et donc il faut, la seule réponse, c'est expulser tout ça, virer tout ça, mettre une école unique cadrée pour cadrer la jeunesse, pour cadrer les personnels. Et évidemment, dans tout ça, vous n'entendrez jamais le mot social, le mot moyen, le mot effectif, le mot voilà, argent, budget. C'est vraiment une vision purement idéologique de l'école, identitaire, mais qui mord sur aujourd'hui les politiques en œuvre. Parce que, effectivement, quand on est dans le discours et le salut au drapeau, tout ça, on n'est pas, il n'y a pas d'argent derrière. Donc c'est bien. Et puis qui mord aujourd'hui du côté du gouvernement. Hein, qu'est-ce qu'on va faire ? À mettre des uniformes, pourquoi faire ? Pour masquer les inégalités ? Eh bien, on veut les masquer, on veut les supprimer. Enfin, moi, j'aime bien, hein, que ça sert à quoi l'uniforme ? Et on va masquer les inégalités. D'accord, super.
2: Mais non, il faut se poser la question, pourquoi on veut changer ? Pourquoi ? Et se donner les réponses, il y en a plusieurs.
0: Mais en tout cas, eux, ils veulent changer pour mettre au pas la jeunesse. Et pour mettre au pas les personnels.
1: Dans ton livre, tu reprends à chaque fois, hein, le niveau baisse parce que les féministes, parce que les pédagogues, les sociologues, les historiens, c'est un mot important, quoi.
0: Oui.
1: Ce discours du niveau baisse depuis, paraît-il, l'Antiquité.
0: Ouais. Il faut. Pardon, juste terminer. En fait, il faut la décadence du système, son effondrement, pour qu'on ait besoin d'avoir recours à un sauveur ou une sauveuse. Hein, c'est constitutif. Il faut que l'école s'écroule. Il faut que le niveau baisse. Ouais. Parce que dans ce cas-là, voilà. Après, on peut avoir la discussion. C'est intéressant. Des fois, je fais des débats mouvants sur ces questions-là et poser la question, alors, est-ce que d'après vous, le niveau baisse ? Et donc, le débat mouvant, c'est une partie qui se met là, oui, je suis d'accord. Une autre partie, non, je suis pas d'accord. Et on discute. Et c'est intéressant parce que, par exemple, on pourrait dire, bah oui, du fait de l'augmentation des effectifs dans nos classes, du manque de moyens, ça a comme conséquence le niveau qui baisse. Mais jamais ils vous diront ça. Ils vous diront, je vous prends Jacques Julliard. C'est sur la contamination. Faut pas rigoler. Pourquoi tu rigoles sur Jacques Julliard? Il a écrit un livre sur Fernand Pelloutier, sur le syndicalisme d'action directe, les bourses du travail, tout ça. Donc c'est pour vous dire la contamination, Jacques Julliard, donc c'est une figure de la CFDT autogestionnaire des années 70.
1: Il est mort il y a quelques mois. Là.
0: Puis de la deuxième gauche, comme tu disais, donc proche de Rocard, voilà, et du Nouvel Obs, puis au Figaro, à la fin. Et donc il a écrit un livre qui s'appelle « L'école est finie ». Et là, pour vous donner l'idée de la contamination... de ce discours, c'est il écrit dans son livre allons plus loin puisque nous sommes là pour tout dire, hein, parce que on peut plus rien dire, mais quand même quand on est entre nous on peut dire, donc en général ça annonce des choses un peu rudes, donc je vous préviens, ouais, je vous préviens, tenez, si l'école de ce pays, le nôtre, la France, et c'est là son mérite et son destin, mais disons-le vite, n'était pas lourdement pénalisée à cause de la présence d'enfants d'immigrés non francophones qui souvent ignorent tout du français, son classement international remonterait singulièrement et rejoindrait sans doute l'exemplaire, la chimérique, la bienheureuse Finlande, à qui les pédagogistes un peu truqueurs attribuent des mérites qui ne sont en réalité que l'effet d'une grande homogénéité culturelle de départ.
1: Ah, c'est effrayant. Hein.
0: C'est un ancien homme de gauche, quoi. Enfin, Jacques Julliard. Qui... Et ça passe, crème.
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0: Bonjour, vous êtes sur Fréquence Paris Pluriel 106.3 et c'est l'heure de l'hebdo qui est aujourd'hui consacrée à la situation sur l'île de Mayotte. Édouard Philippe, Sébastien Lecornu, la droite et l'extrême droite n'ont qu'une seule obsession à propos de Mayotte, c'est d'empêcher les migrants d'arriver en France en débarquant à Mayotte et de remettre en cause le droit d'asile. Cette obsession est d'ailleurs ancienne avec la mise en place du visa Balladur en janvier 1995. Les dégâts provoqués par le cyclone Chido en décembre 2024, les victimes vivantes ou disparues, la question de la reconstruction, ces questions passent au second plan. Le titre du documentaire « Mayotte, île sous domination » réalisé par Mathilde de Treize, Pauline Leliard, toutes deux juristes et militantes au collectif d'action judiciaire, et Carole Siboni, militante politique et réalisatrice de documentaires militants, montre bien comment est considéré ce 101e département français. Et donc, pour revenir sur cette situation, nous avons invité Rémi Carayol, qui est journaliste et que nous avons au téléphone. Normalement, Pauline Leliard devait venir, mais elle est tombée malade et dans l'impossibilité de se rendre à notre studio. Donc voilà, on lui dédie un petit peu quand même cette émission.
1: Bonjour Rémi.
2: Oui, bonjour.
1: Alors, dans l'introduction, Laure vient de faire référence à un nouveau saut sécuritaire et militariste à Mayotte. Alors, quel usage fait le gouvernement français de l'île de Mayotte, soi-disant 101e département français, alors que nous sommes à quelques mois des élections présidentielles en mai 2027?
2: Bon, ça fait des années que Mayotte, et en général les territoires d'outre-mer, mais Mayotte plus particulièrement sur la question du droit des étrangers, sert de laboratoire aux différents gouvernements qui se succèdent pour expérimenter de nouvelles méthodes ou pour expérimenter de nouvelles législations qui sont toujours moins disantes par rapport à ce qui existe dans l'Hexagone notamment, et qui parfois sont expérimentées à Mayotte et puis qui en sont ensuite élargies au reste du territoire national. On le voit avec notamment le droit du sol, puisque le droit du sol a été modifié à deux reprises ces dernières années, pour Mayotte et uniquement pour Mayotte. C'est-à-dire qu'aujourd'hui, c'est beaucoup plus compliqué d'obtenir la nationalité française par le droit du sol à Mayotte, c'est quasiment impossible. C'est comme si aujourd'hui le droit du sol n'était plus appliqué à Mayotte, et on voit bien lors du dernier débat de la dernière loi qui a modifié le droit du sol à Mayotte, c'était l'année dernière, on a bien vu que une certaine frange de la classe politique française, à droite et à l'extrême droite, proposait d'élargir la question d'abord à la Guyane dans un premier temps et ensuite à l'ensemble du territoire national. Et on l'a vu récemment avec la visite d'Édouard Philippe et de Sébastien Lecornu, qui ont chacun proposé là aussi des évolutions majeures en matière de droit des étrangers pour Mayotte, mais qui sont appelés quelque part à être élargis pour l'ensemble du territoire national. Édouard Philippe a quand même proposé la suspension du droit d'asile, qui est quand même quelque chose qui lie la France à des traités internationaux, donc qui est très complexe à faire évoluer, la suspension du droit du sol et aussi la suspension du regroupement familial. Pour ce qui est de Lecornu, lui, il a surtout annoncé une militarisation de la lutte contre l'immigration qui est déjà à l'œuvre depuis de nombreuses années. Mais ce qui est intéressant, c'est que cette notion de laboratoire en matière du droit des étrangers, elle a petit à petit évolué depuis quelques temps, et c'est plus qu'un laboratoire, c'est devenu un cheval de Troie, Mayotte. C'est-à-dire que pour les idées de l'extrême droite, Mayotte est un territoire qui est utilisé pour faire passer le message que on peut après tout réformer, tout modifier. La preuve, puisqu'on le fait à Mayotte, pourquoi on ne pourrait pas le faire pour l'ensemble du territoire? Et, encore une fois, on en revient à la question du droit du sol. Longtemps, le droit du sol, ça a été quelque chose d'intouchable. C'est l'historien Patrick Veil qui rappelle que même le régime de Vichy n'avait pas modifié le droit du sol. Et avec la question de Mayotte, c'est devenu quelque chose de modifiable, voire de supprimable à Mayotte, mais aussi sur l'ensemble du territoire français.
1: Alors, mais cette militarisation du contrôle de l'immigration, effectivement, outre qui servira à Métropole par la suite, et cette création d'un ennemi intérieur qui est responsable des défaillances de l'État, et qui c'est bon, c'est les étrangers qui en grande partie fabriqués par les lois et qui s'imposent dans ces régimes de déception à Mayotte, mais c'est aussi à détourner ou à cacher les rapports coloniaux persistants.
2: Oui, bah alors déjà, on est quand même dans une situation très particulière à Mayotte, puisque quand on parle d'étrangers, il faut toujours employer les guillemets, plus que dans tout autre contexte, puisque les étrangers dont on parle, ce sont des Comoriens qui viennent des autres îles. Mayotte, c'est une des quatre îles de l'archipel des Comores, qui a une histoire commune avec les trois autres îles de l'archipel, et qui a été séparée au moment de la décolonisation, puisque les Comores étaient une colonie française, qui a été séparée du reste de l'archipel. Et par un jeu de modifications législatives, petit à petit, au fil des ans, au fil des décennies, les Comoriens qui vivaient à Mayotte, qui étaient implantés à Mayotte chez certaines familles depuis plusieurs générations, sont devenus étrangers. Donc, et l'État a fabriqué ces étrangers. Après avoir fabriqué des étrangers, il a entrepris de les expulser. On est dans cette situation où aujourd'hui, chaque année, ce sont entre 20 000 et 25 000 personnes qui sont expulsées vers les autres îles des Comores, en l'occurrence vers Anjouan, qui est l'île la plus proche. Peut-être même que cette année, on arrivera au chiffre de 30 000. Je ne sais pas si on se rend compte. Hein. C'est énorme. C'est beaucoup plus que toutes les expulsions qui sont opérées depuis le territoire hexagonal. On est donc dans une chasse, littéralement. Hein. C'est une chasse aux étrangers qui est menée à Mayotte depuis une vingtaine d'années, depuis que Nicolas Sarkozy est devenu ministre de l'Intérieur au début des années 2000, et qui n'a jamais cessé. Et cette chasse aux étrangers, elle est permise par une modification de la loi régulièrement, par une intensification des contrôles et par une militarisation de la lutte contre l'immigration. Et effectivement, de ces étrangers, on en a fait aujourd'hui très clairement des ennemis. Quand Sébastien Lecornu annonce que la Légion étrangère va participer, ce qu'elle faisait déjà, mais de manière occasionnelle, va participer à la lutte contre l'immigration clandestine, ça veut dire qu'on engage l'armée qui est censée défendre le territoire national contre des ennemis. On engage donc l'armée dans cette lutte. Et ça veut dire qu'on fait de personnes qui sont en situation irrégulière des ennemis.
1: Alors, Rémi, dans une enquête qui t'a menée il n'y a pas très longtemps, et sur les violences policières qui ne sont pas visibles ou invisibilisées à Mayotte, tu pouvais, en regardant ces enquêtes, on peut penser que ce qui se passe à Mayotte, c'est un petit peu ce qui se passe aujourd'hui aux États-Unis avec ICE et la police de l'immigration.
2: Oui, on peut même inverser la phrase et on peut dire que ce qui se passe aux États-Unis avec ICE, c'est ce qui se passe à Mayotte avec la police aux frontières depuis très longtemps. C'est-à-dire que la police aux frontières, depuis une vingtaine d'années à Mayotte, a des pratiques qui sont illégales et lorsqu'elles se généralisent, le législateur fait en sorte de modifier la loi pour les rendre légales. Et ce sont des pratiques d'une grande violence. Aujourd'hui, il existe une unité de la police aux frontières à Mayotte qui s'appelle le GAO. Et le GAO, tous les jours, y compris les dimanches, mène la chasse aux étrangers. Et ça, de manière vraiment très large. C'est sur les routes, ils arrêtent des voitures, ils contrôlent les passagers des voitures, ça se passe dans les rues, ils arrêtent des passants qui vont acheter quelque chose, qui amènent leurs enfants, qui vont à l'hôpital se faire soigner, ils contrôlent et s'ils n'ont pas de papier, ils les arrêtent. Ça se passe aussi dans les quartiers où vivent essentiellement des personnes en situation irrégulière, où les policiers rentrent dans ces quartiers et ils rentrent aussi maintenant dans les maisons sans autorisation d'un juge parce que c'est aujourd'hui permis par la loi. Donc en fait, ce sont des pratiques qui sont complètement illégales si l'on se réfère à la loi telle qu'elle est telle est inscrite pour l'ensemble du territoire national. Mais comme à Mayotte, on est dans un droit complètement dérogatoire, c'est plus ou moins légal. Et il se trouve que ça aboutit forcément à des violences et parfois à des morts, que ça soit sur la chasse à terre, où régulièrement il y a des personnes qui sont blessées, qui sont violentées, où il y a près de presque deux ans, un homme a été blessé par tir de balle d'un policier du Gao, l'unité que j'évoquais tout à l'heure. Mais ces morts, c'est surtout en mer, puisque les unités de la police et de la gendarmerie qui patrouillent en mer contre les embarcations clandestines qui viennent d'Anjouan avec à leur bord des personnes qui viennent s'installer ou qui sont déjà installées mais qui reviennent à Mayotte après avoir été expulsées, eh bien la gendarmerie et la police traquent ces embarcations et n'hésitent pas à provoquer des vagues pour les déstabiliser, pour les obliger à s'arrêter. Et parfois, ces vagues provoquent le naufrage de l'embarcation ou parfois même elles les percutent. Littéralement, elles les percutent pour les obliger à s'arrêter et parfois, en les percutant, là aussi, elles renversent l'embarcation. Des gens tombent à l'eau, ce sont des gens qui souvent ne savent pas nager, c'est souvent la nuit, il y a souvent des enfants et ce sont des gens qui meurent. Il y a eu plusieurs enquêtes, Le Monde, moi-même j'en ai mené, mais il y a aussi des rapports officiels qui démontrent que cette pratique est une pratique là pour le coup illégale, qui est contraire aux droits de la mer, mais qui est menée par la police aux frontières là aussi depuis une vingtaine d'années.
0: D'ailleurs, dans le film que j'évoquais tout à l'heure dans l'introduction, il y a justement des témoignages assez bouleversants. Je ne sais pas si vous avez vu le film, si vous avez eu l'occasion, mais il y a cette personne qui s'occupait, qui était un berger et qui effectivement revenait sur Mayotte et dont l'embarcation a été percutée tout à fait volontairement par la vedette de la police et ça lui a coûté ses deux jambes.
2: Tout à fait, c'est déjà ça dit. Effectivement, il intervient dans le film. J'avais aussi écrit un article sur son cas dans Mediapart il y a quelques mois, en début d'année, parce que il a quand même cet homme qui avait deux enfants en bas âge lorsqu'il a quitté Anjouan et il venait à Mayotte pour trouver du travail, pour pouvoir nourrir sa famille et notamment pour que ses enfants puissent aller à l'école. Donc cet homme a été dans un Kwassa, donc une embarcation qui a été percutée par la police aux frontières. Il a perdu ses deux jambes parce qu'il est passé sous le bateau et ensuite les hélices lui ont coupé les deux jambes. Il a été hospitalisé pendant plusieurs mois. Aujourd'hui, il est en fauteuil roulant, il est handicapé dans l'incapacité de travailler. Il n'a aucune aide de la part de l'État français. Seule la Croix-Rouge lui offre un toit et il s'est battu. En justice, avec une avocate, il s'est battu pour faire reconnaître son droit et faire reconnaître la responsabilité de la police française dans ce qui lui était arrivé. Il y a eu une instruction. Et l'instruction a quand même démontré que c'était très probable que ce soit les hélices du bateau de la police aux frontières qui lui aient coupé les jambes, que c'était très probable que la police aux frontières ait effectivement percuté son embarcation. Il y a par ailleurs des témoins qui le confirment. Et malgré ça, la justice a estimé qu'il n'y avait pas lieu de poursuivre les policiers. Ça, c'est une autre des grandes problématiques que l'on retrouve à Mayotte, alors qui n'est pas propre à Mayotte, évidemment. C'est l'impunité dont jouissent les forces de police et de gendarmerie, notamment dans le cadre de la lutte contre l'immigration clandestine. Il n'y a jamais eu aucun policier, il n'y a jamais eu aucun gendarme, jusqu'à présent, qui a été condamné pour des pratiques qui sont pourtant illégales et qui sont plus ou moins connues.
1: Mais c'est justement la réalisatrice du documentaire Une île de surdomination. Et

0: plus le chiffre exact en tête, mais plus de 70 personnes chaque jour, dimanche compris, 365 jours de l'année. Ça veut dire, et ces personnes, pour l'immense majorité, pas toutes, mais pour l'immense majorité, passent par ce centre de rétention avant d'être mis dans le bateau qui les renvoie vers, qui les envoie vers l'île d'Anjouan. Ça veut dire qu'il y a énormément de passages dans ce centre de rétention et qu'effectivement c'est le cœur, quelque part, c'est le cœur du réacteur, c'est là où tout se passe. Or, c'est un centre de rétention qui pose beaucoup de problèmes, même si le bâtiment est relativement neuf, il accueille beaucoup trop de personnes, donc des salles qui ne devraient pas accueillir des personnes tout le temps, qui devraient accueillir des personnes de manière exceptionnelle avant qu'elles soient expulsées. Je dis accueillir, mais le vrai terme, c'est retenir et c'est emprisonner en réalité. Des salles sont occupées toute l'année parce qu'il n'y a pas assez de place. Et surtout, ça oblige à un turnover très très rapide puisque il n'y a pas la place d'accueillir toutes les personnes qui sont arrêtées. Donc il faut qu'on les expulse au plus vite. Et en général, une personne qui est attrapée par exemple le jeudi après-midi à 17h, elle est emmenée au centre de rétention le soir, elle y dort et dès le lendemain matin, elle est extraite du centre de rétention et elle est envoyée avec tous les autres qui étaient au centre de rétention sur le quai, à quelques kilomètres de là, et est mise dans le bateau qui les renvoie vers Anjouan. Et où est le problème de cette situation? C'est que beaucoup de gens n'ont pas la possibilité de faire valoir leurs droits, de défendre leur cas. Ils n'ont pas le temps de signaler leur cas parfois aux associations qui interviennent au sein du centre de rétention pour faire respecter leurs droits. Ils n'ont pas le temps de signaler leur situation à leur famille pour que la famille puisse venir apporter les documents à temps, sachant qu'en plus ce centre de rétention se trouve sur la Petite Terre. Mayotte, c'est deux îles, la Grande Terre et la Petite Terre. La traversée entre la Grande Terre et la Petite Terre dure à peu près 15 minutes, mais il faut prendre la barge. La barge ne fonctionne pas la nuit. Et donc, si une personne qui vit dans le sud de Mayotte, de la Grande Terre, est arrêtée à midi, et bien c'est très difficile pour sa famille d'amener à temps, c'est-à-dire avant le lendemain matin, les documents qui montrent qu'elle a le droit ou qu'elle aurait le droit, qu'elle peut prétendre à être arrêtée à Mayotte, soit parce qu'elle a déposé un dossier pour obtenir une régularisation, soit parce qu'elle a des enfants qui sont scolarisés, etc., etc. Et donc c'est la grande problématique de ce centre de rétention, le droit n'y est pas respecté en tant que tel, et les associations qui devraient apporter un contrôle, qui devraient apporter un regard critique par rapport à ces méthodes-là, n'ont pas les moyens de mener leur action. Elles le font tant bien que mal avec les moyens qui sont les leurs, mais elles sont prises par le temps, elles sont prises par la masse de personnes qui passent par leur centre de rétention, et une immense majorité de personnes n'arrivent pas à faire valoir leurs droits, et tout un tas de personnes qui auraient le droit, qui pourraient prétendre à rester et donc à ne pas être expulsées, n'y arrivent pas et sont expulsées. Et ces personnes reviennent, par ailleurs, via les embarcations clandestines, parce qu'elles ont leur vie, leur famille, leurs enfants, leurs parents, leurs amants, leur mari ou leur épouse ici à Mayotte.
1: Alors, on voit bien, là, on comprend bien à travers ce que vous décrivez que Mayotte, c'est vraiment une terre d'exception, mais dans le mauvais sens du terme. Est-ce que, malgré les difficultés des associations à réagir, est-ce qu'il y a quand même un travail de résistance qui a pu se mettre en place malgré cet acharnement dont on a même du mal à comprendre les raisons à ce point-là d'acharnement?
0: Alors, je reviendrai sur les raisons après. Je vais essayer de répondre à la première question. Une résistance, oui, mais très très très faible et très fragile surtout. C'est-à-dire que toutes les organisations qui soit dénoncent publiquement cette politique-là, soit viennent en aide juridiquement aux personnes dites en situation irrégulière, ce sont des associations qui subissent des pressions énormes, à la fois de la part des autorités, notamment de la préfecture, mais aussi de la part d'une partie de la population et de collectifs citoyens qui se sont organisés depuis une dizaine d'années et qui n'hésitent pas à invectiver les personnes qui viennent en aide aux étrangers, qui n'hésitent pas à faire le siège, notamment de la CIMADE, il y a quelques années. Elles ont fait le siège pendant plusieurs semaines de la CIMADE, ce qui a obligé la CIMADE à fermer le bureau dans lequel elle accueillait les personnes venues chercher de l'aide juridictionnelle.

0: Et par ailleurs, la préfecture met une pression énorme sur les associations qui interviennent au centre de rétention pour qu'elles limitent les recours en justice. Donc c'est très compliqué d'organiser une résistance, et c'est d'autant plus compliqué qu'à Mayotte, l'immense majorité de la population, ou en tout cas de ceux qui s'expriment publiquement et qui ont du poids politique, sont sur une ligne très très dure, qui est une ligne xénophobe très puissante, et qui disent qu'il faut renvoyer tous les étrangers chez eux, et qu'il n'y a pas d'humanité à avoir les concernant. Cela concerne à la fois les Comoriens, donc qui sont souvent des frères, des cousins, des voisins qu'ils fréquentent depuis des années, mais cela concerne aussi depuis quelques années les personnes qui viennent de l'Afrique centrale, notamment de l'Afrique des Grands Lacs, qui viennent pour demander l'asile et qui sont elles aussi très très maltraitées par une partie, je dis bien une partie, de la population. Donc la résistance est vraiment très très difficile, et aujourd'hui il n'existe quasiment aucune voix discordante à Mayotte pour dénoncer cette politique, et les seules voix discordantes sont considérées comme des ennemis de Mayotte. Je pense à Daniel Grode, qui est le référent de la LDH à Mayotte. Il n'est pas toujours sur le territoire, mais quand il est sur le territoire, eh bien, il se fait parfois insulter par des personnes. Moi-même, en ayant écrit le livre que j'ai écrit, en multipliant les articles dénonçant ce qui se passe, je suis un peu considéré comme un ennemi. Et la CIMAD, par exemple, aujourd'hui n'existe plus officiellement sur place parce qu'elle avait subi beaucoup trop de pression. Donc c'est très très compliqué de résister à cette espèce de rouleau compresseur qui est double, qui est à la fois celui de l'État et à la fois celui d'une partie de la population et de la classe politique à Mayotte. Alors maintenant, sur les raisons de cet acharnement, de cette politique très violente qui est menée par l'État, bien, elles sont liées tout simplement au fait que c'est l'État français qui a créé une situation ingérable à Mayotte. Effectivement, aujourd'hui, la moitié de la population à Mayotte est considérée, selon les chiffres de l'INSEE, comme étant étrangère. Et parmi dans cette catégorie de personnes, une grande majorité de personnes sont en situation irrégulière. Forcément, ça complique beaucoup de choses, c'est évident. On est en plus dans une situation où on a une croissance démographique très importante, ça veut dire qu'il faut, et une population très jeune, ça veut dire qu'il faut construire des écoles, ça veut dire qu'il faut construire des dispensaires et des hôpitaux. L'État ne met pas assez d'argent pour construire ces infrastructures. Et par ailleurs, même si elle mettait tout l'argent qu'il faudrait, ça serait très compliqué parce qu'il faudrait trouver le foncier pour construire et tout ça. Mais tout ça, c'est lié au fait que la France a décidé en 1975 de rester à Mayotte, alors qu'elle aurait dû, normalement, selon le droit international, décoloniser l'ensemble de l'archipel des Comores et l'ensemble des quatre îles. En restant à Mayotte, elle a déstabilisé l'archipel, plus largement elle déstabilise toute la région, puisqu'elle a créé au fil des ans, en investissant tout de même sur ce territoire, elle a créé un gap très important entre ce territoire qui, à l'échelle du territoire national, est très pauvre. Mayotte, c'est le territoire le plus pauvre et le plus inégalitaire à l'échelle de la France, mais qui est par contre le plus riche et de très loin dans la région où il se trouve, que ce soit par rapport à l'Union des Comores, donc qui est constituée des trois îles de l'archipel des Comores, à Madagascar ou même au pays qui compose l'Afrique de l'Est. Et donc, ce déséquilibre-là, évidemment, aboutit à ce que de plus en plus de personnes viennent à Mayotte pour essayer de trouver un moyen de vivre, pour se faire soigner, pour scolariser les enfants, et aboutit à une situation effectivement très complexe et difficile à gérer pour une administration.
1: Voilà, je vais vous proposer, merci Rémi, je vais proposer une petite pause musicale et on se retrouve dans 2 minutes. À tout de suite.

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1: Alors Rémi, je pense que dans ton intervention avant la pause musicale, tu faisais allusion à ton livre « Département colonie » qui était publié aux éditions La Fabrique, qui justement permet on a les éléments pour comprendre les raisons de cette violence perpétuelle à Mayotte et quelque part permet de déconstruire un discours qui va justement dans les faits de dire que Mayotte elle ne peut pas être que français, qu'avec la France. Alors, c'est pour ça ces contradictions. Il y a toujours l'égalité passe par l'assimilation. Donc, cette violence, ça se justifie par cette position, comme tu dis, causée par la France, avec la collaboration des élites.
2: Tout à fait. La séparation de Mayotte avec le reste de l'archipel n'est pas une production uniquement de l'État français, c'est une coproduction entre l'État français, et encore celui-ci était divisé à l'époque, entre ceux qui pensaient qu'il fallait garder Mayotte et ceux qui pensaient qu'on allait créer une espèce de monstre institutionnel difficile à gérer. Donc l'État français d'un côté et la classe politique, l'élite économique de Mayotte de l'autre, qui a joué un rôle majeur, puisque c'est elle qui est la première, qui a défendu l'idée que Mayotte ne devait pas devenir indépendante avec les autres îles, devait rester française, devait devenir département. Pour l'élite économique, c'était un enjeu d'ordre économique et des intérêts personnels qui entraient en compte. À l'époque, la classe politique était très restreinte et puis c'était surtout l'élite économique qui la constituait. Au fil des années, ils ont réussi à construire un discours qui a fini par convaincre une partie de la population que les gens à Mayotte seraient mieux avec la France qu'avec les Comores. Mais ce faisant, eh bien, ils ont accepté l'idée qu'ils continueraient à rester une colonie. D'ailleurs, on entendait de la bouche des partisans de Mayotte française, entre deux colonisations, on choisit la colonisation française, c'était une forme c'était leur argument. Alors, c'est très contestable puisque on pouvait difficilement parler d'une colonisation comorienne étant donné que Mayotte faisait partie de cette unité qui n'était pas unité politique au sens de l'État-nation, mais qui avait une unité historique, sociale et sociologique incontestable, linguistique aussi d'ailleurs. À mon sens, hors de propos de parler de colonisation comorienne, mais en tout cas, c'était leur discours et donc qui intégrait l'idée qu'effectivement, ils allaient continuer à être colonisés par la France. Aujourd'hui, évidemment, depuis notamment le Mayotte et département en 2011, sur place, on entend de plus en plus de discours qui dénoncent quelque part ce colonialisme français qui perdure et on se bat sur ce territoire comme sur les autres territoires d'outre-mer, on se bat encore aujourd'hui contre l'héritage colonial qui persiste dans tout un tas de domaines, le domaine économique bien sûr, mais aussi le fonctionnement de l'administration qui reste marqué par un esprit colonial très puissant et parfois un esprit raciste tout simplement. Et donc on est dans cette situation-là. Mais parallèlement, encore une fois, on a une classe politique à Mayotte qui très clairement accompagne l'État, qui pousse même l'État sur un certain nombre de volets, et notamment sur une politique de plus en plus dure, pour ne pas dire violente, de l'État français menée contre les personnes dites étrangères.
0: Alors, justement, sur le plan local, sur place, on voit bien aussi que la colonisation, l'esprit colonial provoque des situations assez difficiles dans la mesure où, par exemple, les dégâts provoqués par le cyclone Chido il y a bientôt 2 ans, ça n'a l'air d'émouvoir personne, ni le gouvernement, ni la bourgeoisie mahoraise. De quelle manière, quand même, est-ce que vous pouvez nous dire comment les secours ont été gérés?
2: Alors, je reviendrai juste sur le fait que si la bourgeoisie mahoraise est en pointe quand même pour dénoncer qu'elle appelle l'impéritie de l'État, pourquoi elle est en pointe? Parce qu'elle a été touchée, elle aussi. C'est-à-dire que même les bourgeois ont perdu leur toit, par exemple. Tout le monde a été touché, évidemment, ils ont été moins impactés que les personnes qui vivaient dans ce qu'on appelle les bidonvilles, parce que là, dans les bidonvilles, c'était des maisons de tôle qui ont été complètement arrachées par les vents, mais qui ont été reconstruites beaucoup plus rapidement. Pour ce qui était des maisons dites solides, en dur, elles ont, pour un certain nombre d'entre elles, perdu des toits. Et là, c'est beaucoup plus compliqué parce que les gens attendent les assurances et certaines maisons n'ont toujours pas de toit aujourd'hui parce que les assurances mettent très longtemps à rembourser les travaux. Pour ce qui est de la gestion de l'après-Chido et notamment des secours, bon, ça a été démontré, hein. Il y a eu une vraie faillite de la part de l'État français qui a été incapable ou qui n'a pas voulu, ça reste à déterminer, de secourir, d'apporter le secours aux quartiers les plus touchés, donc les quartiers, les bidonvilles, où vivent une grande majorité de personnes en situation irrégulière, mais pas que. Il y a aussi des étrangers en situation régulière et il y a aussi des Français qui vivent dans ces quartiers-là. Et en fait, dans ces quartiers-là, on n'a pas vu le moindre secours durant une semaine. On n'a pas vu ni les pompiers, ni les gendarmes, ni les militaires. Et les premières personnes que l'on a vues, souvent, ce sont des ONG, Médecins du Monde, Médecins sans frontières ou d'autres ONG qui sont venus, ou ce sont tout simplement des citoyens, des personnes, des voisins ou des gens venus même d'un peu plus loin qui apportaient de quoi manger, qui apportaient de quoi boire. Et l'État a été complètement absent. Et ce qui illustre cette faillite, c'est le fait que l'on ne sait toujours pas et on ne saura certainement jamais combien de personnes, au final, ont été tuées durant le cyclone Chido. Le chiffre officiel est de 41 morts et d'une quarantaine de disparus. Il y en a certainement eu plus. Difficile de dire s'il y en a eu beaucoup, beaucoup plus ou s'il y en a eu un peu plus. On n'a aucune donnée nous permettant de donner un chiffre même approximatif. Moi, quand j'avais enquêté sur place, le chiffre qui semblait le plus plausible tournait entre 100 et 200 morts, mais il y en a peut-être eu plus, on ne sait pas. Mais l'État français est incapable aujourd'hui de dire combien il y a eu de morts, parce que tout simplement, il n'est pas allé dans les quartiers pour récupérer les corps, pour secourir ceux qui étaient encore en mesure d'être secourus, et pour récupérer ou comptabiliser les personnes qui avaient décédé.
1: Et pourtant, c'est à la fin du mois de décembre 2024, l'éphémère Premier ministre Bayrou, qui, en déplacement à Mayotte, avait annoncé une loi d'urgence, Mayotte debout, accompagnée de la création d'un établissement public et de refondation des Mayotte. Qu'est-ce qui a donné tout ça ?
2: Pour l'instant, pas grand-chose. L'établissement public a bien été créé, il est opérationnel. Des fonds ont quand même été débloqués. Le problème, c'est que ça prend du temps, tout ça. Ça prend du temps parce que quand on veut construire des infrastructures, il faut trouver du foncier et que c'est un vrai problème à Mayotte pour trouver du foncier. Ça prend du temps parce que il y a un problème parfois d'ingénierie, pour ne pas dire parfois d'incompétence, que ce soit au niveau de l'administration d'État ou de l'administration des collectivités locales, et que du coup ça peut traîner. Les fonds existent, mais ils ne sont pas toujours utilisés. Par ailleurs, il faut quand même revenir sur cette loi. Effectivement, une première loi a été votée, donc une loi d'urgence, qui visait à répondre dans l'urgence aux besoins. Et puis une deuxième loi a été votée quelques mois plus tard, à l'été 2025, dite de reconstruction de Mayotte. Et ce qui est intéressant dans ces deux lois, c'est que les premiers articles et toute une partie de ces lois sont consacrés non pas à la reconstruction ou à la construction de Mayotte, mais à la lutte contre les étrangers. Et encore une fois, et d'ailleurs François Bayrou, mais aussi Retailleau, alors ministre de l'Intérieur, n'avait pas manqué de dénoncer les étrangers, c'est-à-dire que, alors que les personnes en situation irrégulière avaient été les premières victimes de Chido, puisque c'est elles qui ont vu leur quartier dévasté en premier lieu, elles ont été pointées du doigt au bout de quelques jours, déjà, non pas comme étant les responsables du cyclone, évidemment, mais comme étant les responsables du chaos qui règne à Mayotte depuis des années, parce que le chaos régnait bien avant le cyclone Chido. Chido n'a fait que révéler aux yeux des Français une situation qui, sur place, était connue de longue date, avec une impéritie de l'État, une impéritie des collectivités, et une très grande difficulté à administrer ce territoire et à répondre aux besoins des personnes qui y vivent. Mais en fait, tout de suite, le gouvernement a pointé du doigt les étrangers, et dans ces deux lois, que ce soit la loi d'urgence ou la loi de reconstruction, eh bien, énormément de textes sont consacrés à la lutte contre l'immigration clandestine. La loi de la reconstruction, l'un des effets les plus marquants de cette loi, ne touche pas à la reconstruction à proprement parler, elle touche au fait que désormais le préfet peut raser des quartiers, les quartiers informels, sans aucune limite, sans avoir même à héberger les personnes qui voient ainsi leur maison disparaître. Voilà, telle est la réponse qu'on en apporte sur ce territoire, un territoire qui lui-même a été dévasté par un cyclone. Eh bien, on permet au préfet de raser des quartiers qui avaient été rasés par le cyclone quelques semaines, quelques mois auparavant.
0: Je refais référence au film Mayotte, une île sous domination, où il est fait état que les personnes qui veulent reconstruire leur maigre habitat avaient pour interdiction d'acheter de la tôle pour le toit et du bois pour constituer les murs, et qu'on ne trouvait plus rien comme matériau à ce moment-là pour que les gens puissent reconstruire comme il le pouvait.
2: Alors en réalité, c'est très important de noter ça, parce que c'est le premier test qui a été voté par le préfet après Chido, ça a été d'interdire effectivement la vente de la tôle et d'un certain nombre de matériaux aux personnes qui n'étaient pas en capacité de montrer un document d'identité en règle. Ça visait très clairement les habitants des quartiers informels qui sont pour une grande majorité d'entre eux des personnes en situation irrégulière. Donc ça démontre un peu le niveau de xénophobie, sachant qu'on était quelques jours seulement après que tous ces quartiers aient été dévastés et que c'était des gens qui potentiellement, en tout cas sur le papier, étaient sans toit, alors que c'était la saison des pluies. Cela étant dit, il faut relativiser. Lorsque ce test a été cet arrêté a été pris par le préfet, en réalité, dans les quartiers informels, on avait déjà reconstruit les maisons. Et pas forcément en aller acheter de la tôle dans les magasins, puisque ça coûte cher et qu'on n'avait pas forcément l'argent, mais en récupérant tout simplement la tôle. C'est-à-dire que la tôle des maisons qui ont été dévastées par le cyclone Chido, elle s'est envolée, mais elle n'a pas disparu. Elle s'est envolée dans le quartier, elle est partie à 10 mètres, à 15 mètres, à 20 mètres, parfois un peu plus loin. Donc les gens ont récupéré la tôle tout simplement qui se trouvait près de leur habitation et ont récupéré cette tôle pour reconstruire leur maison dans les heures qui ont suivi. Parce qu'il faut rappeler qu'on est en saison des pluies, ces gens n'ont pas de toit. Donc le seul moyen pour eux de dormir sans être trempés par la pluie, c'est de reconstruire dans l'immédiat.
0: Est-ce qu'on sait quand même, bon, effectivement, le plan, soi-disant, le plan de Bayrou, c'était la reconstruction. Mais est-ce que vous avez quelques éléments précis sur ce qu'il proposait? Parce que j'ai cru lire, je pense que je ne me trompe pas, qu'il prévoyait un aéroport.
2: Oui.
0: Ce qui m'a un peu surprise par rapport à quand même aux besoins des habitations, lui prévoit un aéroport.
2: Oui, en fait, les principales mesures de cette loi visaient notamment à faciliter l'obtention de foncier, parce que c'est l'un des gros problèmes à Mayotte pour construire des infrastructures. Donc il s'agissait de faciliter à l'État et aux collectivités la possibilité d'acquérir du foncier pour construire des infrastructures. Et c'est vrai que ça, c'est quelque chose d'important, parce que un grand nombre de projets sont ralentis parce qu'il y a un problème d'acquisition du foncier pour l'État. Et effectivement, il y avait cet aéroport. Alors, ça peut sembler complètement...
0: Moi, ça m'a semblé lunaire, hein, quand même. Mais bon.
2: Ça peut sembler complètement lunaire. En fait, il faut savoir que dans cette loi, il y avait un certain nombre de textes qui étaient là pour répondre à l'urgence, effectivement, mais d'autres parties de la loi, des deux lois en tout cas, étaient là pour répondre aussi à la colère des Mahoraises et des Mahorais. Les griefs de la population mahoraise, il y a tout un tas de choses. Il manque un deuxième hôpital, notamment. Il manque une prison. Ça, c'est une partie de la classe politique qui l'estime. Et puis, il manque un aéroport. En fait, il y a un aéroport à Mayotte depuis très longtemps, mais c'est un aéroport qui se trouve sur la petite terre et qui déborde sur le lagon. Et ça fait des années et des années que la classe politique à Mayotte réclame un agrandissement de la piste, parce que cette piste étant trop courte, les avions qui décollent de Mayotte ne peuvent pas partir à plein de kérosène notamment. Ce qui veut dire qu'il faut forcément qu'ils se posent ailleurs avant d'arriver en France. Alors pour certains, ils passent par la Réunion avant de partir pour l'Hexagone. Pour d'autres, ils passent par l'Afrique de l'Est avant de partir vers l'Hexagone. Et donc la classe politique mahoraise estime que ça, ça pénalise Mayotte, d'abord parce que ça fait des billets trop chers et ça pénalise notamment le développement du tourisme. Ça, c'est à discuter. Mais il n'empêche que voilà, ça fait partie de ces griefs. Et donc, dans ces lois qui ont été prises, un certain nombre de mesures visaient à répondre à ces griefs. Voilà, plus qu'à répondre à l'urgence, ça visait à calmer la colère de la population. Et l'aéroport était un de ces enjeux-là, même si là aussi, il y a un autre aspect quand même très critiquable, et d'ailleurs un certain nombre d'organisations du monde agricole et du monde environnemental ont contesté, puisqu'il a été décidé par l'État français, non pas d'agrandir l'aéroport existant, mais de construire un nouvel aéroport, cette fois sur la Grande Terre, pour tout un tas de raisons dont certaines ne sont pas complètement infondées, hein. Mais on va construire un nouvel aéroport sur des terres qui aujourd'hui servent à nourrir les habitants de Mayotte, puisque ce sont des terres agricoles dans une des zones les plus agricoles du territoire, donc ça pose d'autres problèmes, mais comme tout est fait dans l'urgence, tout le temps, en permanence à Mayotte, on est toujours dans des solutions qui sont des fausses bonnes idées. Voilà.
0: Alors, le logement, la santé, le système de santé, le système éducatif, c'est la base d'une vie. Enfin, c'est quand même là où c'est le plus important pour vivre au quotidien. Et pourtant, la situation du système de santé à Mayotte, dans quel état est-il ?
2: Catastrophique, comme le système éducatif. Hein. Ce sont effectivement deux domaines dans lesquels il y a un vrai problème. Au niveau de l'hôpital à Mayotte, qui a en partie été détruit par Chido, hein, d'ailleurs, il y a énormément de difficultés d'ordre logistique. Il manque de place, il manque de moyens, mais aussi d'ordre humain. Il manque de médecins, il manque d'infirmiers, il manque de sages-femmes, parce que l'État français a du mal à les recruter. Il est obligé de mettre en place des modes de paiement complètement hallucinants, des médecins qui viennent pour travailler un mois, qui sont payés une fortune pour venir travailler un mois, puis qui repartent parce qu'ils n'arrivent pas à faire venir des gens sur le long terme. Et donc, on a un système de santé complètement défaillant, à tel point qu'aujourd'hui, ceux qui ont les moyens décident d'aller se faire soigner ailleurs, notamment à La Réunion, parce qu'ils ne font plus confiance à l'hôpital dès qu'il y a une opération un peu compliquée. Un certain nombre de femmes vont accoucher, qui peuvent se le permettre, hein, financièrement, et puis qui ont les papiers, évidemment, vont accoucher soit dans l'Hexagone, soit à La Réunion, parce qu'elles ne font pas confiance au système de santé. Et puis on a un problème d'accès aux soins, surtout pour les personnes en situation irrégulière, puisqu'elles ont très difficilement accès aux soins. La CMU n'est pas en place à Mayotte, donc elles doivent payer quand elles vont à l'hôpital, pas très cher, mais pour elles, ça représente quand même une somme. Et puis surtout, le gros problème, c'est que lorsqu'elles se déplacent, comme il y a cette chasse aux étrangers dont je parlais tout à l'heure, lorsqu'elles se déplacent, elles prennent le risque de se faire arrêter et expulser, puisque parfois, il y a des contrôles devant même le dispensaire ou devant même l'hôpital. On est dans un état catastrophique. L'État français promet depuis quelque temps la construction d'un deuxième hôpital, mais ça prend du temps pour des questions de foncier, pour des questions de moyens aussi. D'ailleurs, il est probable qu'une deuxième prison voit le jour avant un deuxième hôpital, ce qui illustre bien quelles sont les priorités de l'État français à Mayotte aujourd'hui. Et pour ce qui est du système éducatif, c'est la même problématique. Beaucoup d'investissements ont été faits pour construire des écoles, des collèges, des lycées depuis des années, mais il y a la jeunesse est tellement importante que ces constructions ne répondent pas à la demande. Aujourd'hui, on estime que dans l'école primaire, dans le système primaire, il manque 1000 classes à Mayotte, ce qui fait qu'aujourd'hui, les enfants sont en système de rotation, c'est-à-dire qu'une classe à école le matin et une autre classe à école l'après-midi, parce qu'il manque de salles de cours. Et on est aussi dans un système où là aussi on a du mal à recruter, et dans le second degré, plus de la moitié des enseignants à Mayotte sont des contractuels, et qui, pour certains, n'ont reçu aucune formation dans la matière qu'ils enseignent. Donc c'est un vrai problème, et on a un système éducatif défaillant qui fait que lorsque les élèves, après le bac, vont pour ceux qui peuvent, encore une fois, c'est-à-dire ceux qui ont des papiers, vont pouvoir poursuivre leurs études à La Réunion ou dans l'Hexagone, ils se retrouvent en grande difficulté parce que, bien, ils n'ont pas forcément le niveau sur un certain nombre de domaines, et notamment la langue française, qui est un vrai problème, parce que là, c'est un problème de fond, hein, mais on apprend la langue française comme la langue maternelle, alors que ce n'est pas la langue maternelle. Donc on a un système éducatif qui est également complètement défaillant. Et effectivement, le logement, c'est un autre problème. Non seulement il manque de logements, notamment de logements sociaux, mais en plus, les prix sont exorbitants, puisqu'on a une économie qui est artificiellement liée au fait que ce qu'on appelle à l'étranger des expatriés, donc ils sont les fonctionnaires qui viennent à Mayotte pour vivre quelques années, pour travailler dans la fonction publique, sont surpayés, et ce qui aboutit à une inflation du coût du logement.
1: Et Rémi, revenons à l'éducation, il y a aussi un problème, c'est que cette île Mayotte fabrique des étrangers en masse et a fabriqué beaucoup de jeunes étrangers et qui, en partie, elles sont complètement hors du circuit éducatif.
2: Oui, on a, il y a une étude qui est actuellement menée, hein, mais qui estime à plus de... Alors, je ne sais plus quels sont les derniers chiffres, mais je crois que c'est plus de 13 000 enfants en âge d'être scolarisés, c'est-à-dire entre 3 et 16 ans, qui ne sont pas scolarisés. Alors, un certain nombre ne sont pas scolarisés, ce sont des tout-petits qui ne sont pas encore scolarisés à la maternelle parce qu'il n'y a pas de place. Un autre... Il y a une autre catégorie qui sont plutôt des ados qui ont 14-15 ans, qui ne peuvent, enfin, qui sortent du système scolaire, qui n'y vont plus parce qu'il n'y a plus d'encadrement familial, parce que parce qu'ils n'arrivent plus à suivre les cours, parce qu'ils sont abandonnés ou livrés à eux-mêmes, mais on est quand même dans une situation où, à Mayotte, on a donc près de 15 000 enfants qui ne sont pas scolarisés alors qu'ils devraient l'être. Ce sont pour la plupart des enfants deux parents en situation irrégulière qui sont étrangers dans le sens où ils ont été fabriqués étrangers, puisque pour l'immense majorité de ces enfants, ils sont nés à Mayotte. Si le droit du sol tel qu'il existe dans le reste du territoire national était appliqué à Mayotte, ces enfants ne seraient pas étrangers. D'abord, on n'est pas étranger, on devient étranger à l'âge de 18 ans lorsque on acquiert ou pas la nationalité, mais lorsqu'ils ne seraient pas considérés comme étrangers, et lorsqu'ils arriveraient à leurs 18 ans, ils pourraient obtenir la nationalité française. Mais parce qu'on a changé la loi, on les a fait devenir des étrangers. Et le problème, c'est que ça pose des problèmes déjà pour ceux qui arrivent jusqu'au bac, parce qu'après le bac, ils ne peuvent pas poursuivre leurs études, puisqu'ils sont en situation irrégulière, et leur combat, ce n'est plus de poursuivre des études, c'est d'essayer d'obtenir des papiers. Des enfants qui, quand même, on leur a fait passer le bac, qui ont fait toute leur scolarité à Mayotte, donc qui ont été éduqués dans le système éducatif français. On leur a appris toute l'histoire de la France. Voilà, qui ont fait Parcoursup en classe de terminale. Donc, ils ont fait toutes les démarches très pénibles pour essayer de trouver une voie après le bac. Et puis, après le bac, on leur explique, t'as plus de 18 ans, t'es un étranger, il faut que tu trouve des papiers pour ensuite pouvoir avoir la chance de mener des études supérieures à Mayotte ou dans le reste de la France. Mais ça pose aussi de gros problèmes de société, puisque je parlais des enfants qui sont livrés à eux-mêmes, et comme ils ne sont plus encadrés ni par l'éducation nationale ni par aucune autre structure, ce sont des jeunes qui s'organisent parfois en bande pour vivre, survivre, et qui peuvent mener des actes de violence. Quand on entend parler de la délinquance juvénile à Mayotte, qui est très importante, ce sont en partie ces jeunes, mais pas que, mais en partie ces jeunes, effectivement, qui sont livrés à eux-mêmes et qui existent comme ils peuvent, et parfois ils existent par la violence.
0: Allez, un petit peu de musique pour alléger le propos, et à tout de suite, Rémi.

0: Et nous voilà de retour sur Fréquence Paris Pluriel 106.3. C'est l'heure de l'hebdo aujourd'hui consacrée à la situation à Mayotte. Et nous sommes avec Rémi Carayol qui est journaliste.
1: Alors, dans les films et les documentaires, et on fait connaissance avec Mohamed Navan, qui est un militant comorien. Et justement, Rémi, dans les discussions avec ces militants comoriens, quand ils s'adressent à la jeunesse, parce que Mayotte, c'est une île très jeune, il dit que ces jeunes sont complètement aliénés, qui ne connaissent pas leur propre histoire et qui, quelque part, c'est vraiment, on a même vers une impasse, de là l'importance de déconstruire ces discours.
2: Oui, bah, c'est l'un des gros problèmes à Mayotte, c'est que les gens ne connaissent pas bien l'histoire. En fait, ils connaissent le roman national, entre guillemets, tel qu'il est annonné depuis des années par la classe politique de Mayotte, qui vise à expliquer que Mayotte n'a jamais rien eu à voir avec le reste des Comores, que les Mahorais ne sont pas comme les Comoriens, alors qu'ils partagent la même langue, la même culture, la même religion et la même histoire. Et donc on ne leur apprend pas cette histoire-là dans la société, on leur apprend le roman tel qu'il a été inventé par les partisans de Mayotte française. Et par ailleurs, dans le système éducatif, on ne leur apprend pas cette histoire, puisque le programme qui est à l'œuvre à Mayotte est le programme qui est à l'œuvre dans l'Hexagone, avec quelques petites adaptations, mais très, très marginales. Et surtout qui repose sur la bonne volonté des enseignants qui ont envie de travailler un peu plus sur l'histoire de cette région, plus que sur l'histoire de la France, de l'Europe, voilà en fait. Mais bon, tout ça, ça repose sur du volontariat, ce qui n'est pas facile, ça veut dire qu'il faut avoir des sources documentaires, c'est pas toujours le cas, et puis ça veut dire qu'il faut faire ça tout en respectant le programme. C'est quasiment impossible. Et donc, très peu de personnes, de jeunes notamment à Mayotte, connaissent la réalité de l'histoire de leur territoire. Et ça aboutit au fait qu'aujourd'hui, alors que leurs parents et encore plus leurs grands-parents étaient conscients, malgré le choix politique qui avait été fait de rester français, étaient conscients qu'ils étaient comoriens, aujourd'hui une partie de la jeunesse n'a plus cette conscience-là. Effectivement, on peut parler d'une aliénation, qui est une aliénation que l'on retrouve dans toute l'histoire coloniale, hein, dans toute la France, et elle aboutit aujourd'hui à une incompréhension de ce qui se passe sur ce territoire, mais aussi à une forme de une partie de la jeunesse est aujourd'hui désabusée parce qu'elle ne voit pas trop de solutions à cette situation. Tous les jeunes ont des amis qui sont en situation irrégulière. Tout au collège, au lycée, on sait très bien qui est qui, on sait très bien que telle personne, ses parents sont enjoinés ou sont grands comoriens. On sait au lycée quelles personnes vont se retrouver à galérer avec les papiers, tout ça. Et ça reste des amis, ça reste des amoureux, des amoureuses parfois. Et donc, ils se retrouvent dans cette situation où les amitiés même de cette jeunesse-là sont impactées, sont brisées parfois même par cette situation politique qu'ils ne sont pas en mesure de comprendre.
0: Ben merci beaucoup Rémi pour ce panorama que vous nous avez dressé de Mayotte. C'est pas très très joyeux, c'est vrai.
2: Non, je vous l'accorde.
0: On ne sait pas s'il y en a une. Quel peut être l'avenir de Mayotte. Enfin, on l'espère et on le souhaite meilleur que ce qu'on vient de dire là. J'aurais simplement précisé que on a parlé du film, du titre du documentaire réalisé par Mathilde Trey, Pauline Le Liard et Carole Siboni. Mayotte, une île sous domination. Alors, la programmation de ce documentaire dans les mois à venir sera à Mel, à Lyon, à Chambéry, à Lorient pour le moment. Pour Paris, il n'y a encore rien de programmé. Nous le saurons, c'est bête à dire, mais le moment venu, et on le signalera bien sûr dans notre agenda des informations militantes et culturelles, sitôt que nous aurons des dates. Je voudrais vous rappeler que la rediffusion de cette émission aura lieu mercredi prochain de 7h30 à 8h30. Vous pourrez retrouver même un petit peu plus tard notre émission sur notre site info-julialore.info grâce à Claude qui nous met toutes ces émissions sur notre site. Merci beaucoup à Rodrigo pour la technique. Merci à toi, Julia.
1: Et si on avait le temps, je demanderais à Rémi s'il avait des échos de la projection du film et documentaire à La Réunion, mais ça sera pour une autre occasion.
2: Non, j'ai pas eu d'écho. Désolé, j'en ai à Marseille, il y a eu beaucoup de monde quand ils l'ont montré à Marseille, c'était intéressant, mais à La Réunion, j'ai pas eu d'écho.
1: Merci Rémi.
0: Merci beaucoup Rémi, et une prochaine fois.
1: Au revoir.
2: Merci, au revoir. Au revoir.

0: Bonsoir à toutes, vous êtes bien à l'écoute de L'Envolée comme tous les vendredis soirs de 19h à 20h30 sur FPP 106.3 et en rediffusion sur une dizaine d'autres radios en France. Donc ce soir on enregistre une émission en direct, on est le 18 septembre et on va commencer par vous dire ce que c'est L'Envolée.
1: Et ben L'Envolée, comme toutes les semaines, c'est une émission de radio et un journal qui a un pas tout à fait toutes les semaines, mais plutôt 2-3 fois par an, qui donne la parole avant tout aux prisonniers, prisonnières et à leurs proches pour dénoncer la prison et raconter toutes les bagarres qui se passent en détention, hors des détentions, et parler un peu faire circuler un peu la parole des prisonniers et prisonnières, leur combat, et que ce soit dans les prisons pénales, mais aussi les centres de rétention, les hôpitaux psychiatriques quand on obtient des paroles. Et puis voilà, une critique de la justice menée par ceux et celles qui la subissent.
0: Et donc ça c'est possible parce qu'on est en dialogue avec vous. Donc pour nous écrire, c'est fpp-l'envolée 1 rue de la Solidarité 75019 Paris. Vous pouvez nous contacter par mail à contact@l'envolée.net, sur Instagram, sur le portable toute la semaine au 07 53 10 31 95 et en direct à l'émission au 01 40 05 06 10. Je crois que j'oublie rien. Déjà, alors oui, ce soir, autour de la table, nous avons Elsa.
1: Salut.
0: Nous avons Inès.
2: Salut.
0: Nous avons Gabrielle.
3: Salut.
0: Nous avons Doge.
4: Hello.
0: Et Louise qui vous salue. Alors, qu'est-ce qu'on va faire ce soir ?
2: Eh ben, on a une très grosse émission bien bien chargée. D'abord, on va lire une petite lettre de Kémy, qui est très chouette. Après, on va donner des nouvelles de Fabrice. Et après, on va lire la lettre d'une proche de quelqu'un qui est enfermé dans un QLCO, ce qui va être donc quartier de lutte contre la criminalité organisée, ce qui va être aussi l'occasion de reparler de ça. Et on va ensuite aussi en reparler, puisqu'on va donner des nouvelles d'une décision qui avait été prise par le tribunal administratif de transférer un prisonnier du QLCO de Condé-sur-Sarthe. Donc on va reparler des QLCO, de la portée aussi un peu de cette décision et de aussi tout ce qu'elle valide aussi peut-être implicitement dans le fonctionnement des QLCO, mais on en reparlera. Et après, on aura un appel de Philippe Lalouel qui va revenir sur à la fois son parcours, mais aussi sur les luttes contre les QMC, donc les quartiers maison centrale, qui va pas mal parler aussi de ce que c'est l'isolement. Voilà, une grosse émission au programme. J'espère que j'oublie rien.
0: Et du coup, on va commencer par la petite lettre de Kémy.
2: 25 ans de lutte. Bonne anniv à toute l'équipe de L'Envolée. 25 ans que L'Envolée est là pour nous faire entendre et lutter contre un système archaïque et répressif. Merci pour tout, grâce à vous toutes et tous, nous les enfermés, oppressés, discriminés, sommes entendus, élus. Vous êtes une super équipe et de super amis. Ça fait plusieurs années que vous êtes à mes côtés. Vous me soutenez, moi et d'autres, pendant des périodes vraiment dures. Et je vous en serai reconnaissant à vie. L'envoi est souvent censuré par la pénitentiaire car vous dénoncez des choses horribles et vraies qui se passent en prison. Pour moi perso, je serai avec vous pour lutter car je ne lâcherai jamais rien. En tout cas, bon anniversaire à l'envoi et toute l'équipe. Ne lâchez rien, vous êtes des terres et les porteurs des voix de ce que personne n'entend. Merci à vous, on lâche rien, il n'y a pas d'arrangement. Big up, Kémy.
1: Ouais, et ben merci beaucoup Kémy pour cette lettre. Alors, merci. D'habitude, on passe pas trop, on censure les lettres qui nous remercient. Donc là, on a hésité. Et c'est vrai que L'Envolée a 25 ans. Donc on voulait pas forcément en faire une grosse teuf d'anniversaire. Mais parce qu'il n'y a pas grand-chose à fêter, malheureusement. Mais c'est vrai que ça nous fait plaisir que tu soulignes que, en fait, ça fait 25 ans qu'on mène ces bagarres. Alors, les équipes se sont succédées quand même. Et que tu parles de à quoi sert L'Envolée, merci. Bon, on précise que en fait, Des fois, on arrive à aider certains potes et certaines potes, mais nos moyens sont limités. Mais en tout cas, ce qui compte beaucoup pour nous, c'est de faire circuler vos paroles et de relayer vos bagarres. Voilà, donc merci Kémy. Et quand même, le fait qu'il nous souhaite notre anniversaire, ça nous permet de rappeler ce dont on va parler aujourd'hui un peu à toutes les émissions ces temps-ci. C'est qu'on organise un gros événement les 16 et 17 octobre 2026 à la Parole Errante à Montreuil, en région parisienne. Et même si on ne l'a pas annoncé officiellement que c'est pour nos 25 ans, les 25 ans de l'Envolée, c'est aussi un peu parce que l'Envolée a 25 ans. Mais c'est surtout parce que on veut en profiter pour faire ce qui nous semble le plus important, dénoncer les quartiers de lutte contre la criminalité organisée qui sont le terrible symptôme du durcissement vraiment extrême du système carcéral et aussi du système judiciaire. Donc voilà, c'est tout ce dont on va parler aujourd'hui et c'est ce que vivent les prisonniers à leur corps défendant et nous le racontent et se bagarrent. Voilà.
0: Et juste pour ajouter aussi ce qu'on a lu, une lettre de Camille il y a 15 jours, ça fait aussi très plaisir de recevoir cette lettre qui a un ton combatif. Et en fait, on sait que c'est très très dur pour Camille à l'intérieur en ce moment, donc on t'envoie un gros gros big up et ça fait toujours plaisir d'entendre le ton de tes lettres qui nous donne grave de la force, quoi.
2: Merci. Et c'est accompagné d'un super dessin qu'on ne peut pas vous montrer à l'envolée. Mais
0: les limites de la radio.
2: Voilà, exactement. Merci beaucoup, plein de force. Et à propos des nouvelles de l'intérieur, on va passer un audio qui va donner des nouvelles de Fabrice.
3: Salut les amis, c'est Papillon. Comme je le dis toujours, ça fait 15 ans que je suis en prison métropole. De ma famille, de ma culture, de mes origines, comment ça se fait de force. Et ça fait 14 ans que je suis en isolement, dans les pires isolements qu'il y a en métropole, torturé, frappé à plusieurs, et même étranglé avec mon t-shirt, et toutes les humiliations qu'il y a dans le racisme, discrimination, et le manque de respect. Vous comprenez? Et puis le pire, c'est que pour moi, l'événement quand même, c'est que le 16 juin 2017, ils ont essayé vraiment de me tuer à l'isolement de Saint-Maur, après avoir subi de nombreux injures racistes comme sale nègre, sale macaque, de monter de mon cocotier, et ils faisaient que des singes, ils me donnaient le repas par la trappe comme un animal, et quand j'avance un petit peu le repas, on lèche tout sol et on me dit lèche le sol sale chien de nègre, qui fait que j'ai bloqué la douche. J'ai bloqué la douche, au lieu de me comprendre, et bien la directrice a fait appel au DIRIS, groupe d'intervention locale de la prison, la GIGN, la prison, et ils sont arrivés, ils m'ont balancé deux grenades dans la douche. Je précise bien à tout le monde, c'est deux grenades dans la douche. Ça a été prouvé et certifié. Oui, et qui fait aujourd'hui, je sors de l'oreille gauche, je porte un appareil auditif à l'oreille droite. J'ai des vertiges, j'ai des migraines, j'ai des insomnies, et j'ai un stress post-traumatique chronique sévère à cause de tout ça. Vous comprenez? Et puis, grâce à Dieu, j'ai un bon avocat qui s'est battu pour moi, et qu'on a réussi, après 9 ans, on a réussi à déposer plainte. Et les citoyens en cours, c'est en cours. Ça avance petit à petit, je ne dirai pas plus là-dessus. Ça avance petit à petit. Bon, et c'est une très grosse affaire, ça. Vous comprenez? Ça pense que tu as vu d'assassinat contre moi. Après 9 ans, j'ai un bon avocat qui a réussi à aller poser plainte pour la fin des grenades. Les grenades qu'on balance dans la douche. Qui fait que depuis le 17 octobre, je suis à la police centre en isolement. Sachez que là, ça va faire bientôt un an, je suis là. D'accord? À l'isolement. Le isolement les plus petits qu'il y a en Europe. Et que là, je ne suis pas soigné. Pour rien du tout, on me refuse tout. on nous refuse, malgré MC4 a demandé que je sois dans une unité spéciale pour grand blessés suite aux deux grenades, refusé. Un ORL a demandé que je fasse une opération, me mettre un implant dans le cerveau afin de me permettre d'entendre mieux, refusé. J'ai une ulcère à l'estomac qui est en train de me tuer à petit feu. Je ne suis pas soigné correctement pour ça. Même mes avocats, ils ont refusé à rentrer au parlement me voir. Ouais, je veux dire, alors moi personnellement, je ne sais pas quoi dire de plus. Et sachez une chose que de samedi à dimanche, il y a une détenue qui s'est suicidée au Meta ici là, parce que trop de pression, trop de stress et trop de tension. La situation. Voilà où on est. On est dans le courant de la mort ici là. Alors tous ceux qui croient qu'on est au Club Med, mais quoi, ils m'ont réussi, c'est le courant de la mort. Voilà, tout ce que j'ai à dire. Et puis, sachez une chose, moi je suis un Guadeloupéen et j'ai le mental. Et j'ai le mental et la force de tenir malgré tout. Même si c'est dur, mais je sais qu'un jour que voilà, tout ça va se terminer. Et puis je rentrerai chez moi en Guadeloupe et finalement je rentrerai. Loin de la France, tout ce que j'ai subi, la racisme, la discrimination, humiliation, et voilà, j'en ai marre de tout ça, et chaque jour, je veux m'en rentrer chez moi. C'est mon seul ressenti chez moi, et tourner une page de tout ça. Voilà.

0: trop bien.
1: Et
0: bah ouais, ça va, et toi?
1: bah ça va, ça va. Du coup, tu voulais aussi donner un petit peu des news de Fabrice avec
0: Ouais,
1: ce
0: bah
1: message?
0: après, il a un peu déjà tout dit. Je voulais juste préciser des petits trucs qu'il raconte et qui sont pas forcément immédiatement tombant sous le sens. En gros, Fabrice, donc il y a plein de gens qui le savent s'ils écoutent la radio depuis longtemps, mais en gros, c'est quelqu'un qui est en prison depuis très longtemps. Il est en prison depuis 1996, dès ses 16 ans. Il est sorti plusieurs mois, plusieurs fois. Et il est rentré pour la dernière fois en 2011, pour une peine de 8 ans. Donc il serait déjà dehors s'il avait fini cette peine-là, même entière. Et là, il est actuellement libérable en 2042, avec potentiellement beaucoup plus, puisqu'il y a potentiellement un procès à venir pour l'histoire des grenades qu'il s'est pris dans la douche là en 2017. Donc, il a dit qu'il a réussi à déposer plainte contre les matons qui ont tenté de le tuer, mais il y a inversement les 12 hérisses qui ont tenté de le tuer, ben, ils ont porté plainte. Tentative d'homicide contre personne dépositaire de l'autorité publique, donc libérable en 2042, mais potentiellement il pourrait prendre plus aux assises. Et donc c'est voilà, c'est un prisonnier très très longue peine et un des plus longs isolés de France. Il fait partie du top 10 apparemment d'après la DAP. Donc voilà, c'est vraiment un acharnement complet contre lui depuis des années. Et je voulais revenir en fait sur le moment où il parle de sa plainte et après de Condé. En fait, lorsqu'il a déposé plainte contre les matons qui ont tenté de le tuer l'année dernière, en 2025, quasiment immédiatement après, il était transféré à Condé-sur-Sarthe.
1: Oui.
0: Enfin, du coup, parce qu'il était donc il était à Valence, en centrale, et il a été donc transféré au quartier d'isolement de Condé-sur-Sarthe, qui comme on le sait très bien dans cette émission, est l'une des pires tôles de France, si ce n'est la pire, avec Vendin, quoi.
1: Ouais.
0: Et donc c'était clairement une mesure de représailles, de vengeance en fait, personnelle contre lui, parce qu'il a porté plainte contre des matons. Et c'est ça le lien qu'il fait en disant que donc il a porté plainte et donc il se retrouve à Condé. C'est ça la logique en fait, qu'il y a derrière, c'est que l'administration pénitentiaire et les syndicats de matons en train en fait de continuer leur vengeance interminable contre lui.
1: Ouais, il y subit des conditions de détention et ça, il y revient dans son message qui sont atroces. C'est pas étonnant que ces conditions-là, elles arrivent à Condé, comme tu le dis, qui est une des pires tôles de France, qui est une des trois prisons maintenant où il y a un QLCO, et c'est pas étonnant qu'il l'ait mis ici aussi, puisque c'est connu pour à la fois être un endroit particulièrement dur et aussi avec des équipes qui sont de matons, qui sont violents et même nazis pour ce qui concerne l'équipe du Mitard, comme on en a déjà parlé à plusieurs reprises ici.
0: En fait, il y a deux trucs là-dedans. Il y a à la fois, à titre personnel, Fabrice, il se prend un truc de répression vénère, notamment parce que il a pris 8 ans en plus, la première peine qu'il a pris en plus après celle de 2011. Lorsqu'il était en prison, c'était en 2013, lorsqu'il a, il s'est enfermé avec un maton dans une cellule, avec un autre prisonnier, pour tenter de se faire entendre parce qu'il a été transféré en métropole, il voulait être transféré en Guadeloupe. Et donc en 2013, il a pris 8 ans en plus pour ça, mais du coup, en fait, les surveillants de Condé-sur-Sarthe lui font manger en fait leur vengeance contre lui depuis cette époque-là, et donc spécifiquement dans cette tôle où il a fait ça, quoi. Et l'autre truc, donc à la fois il y a cette vengeance personnelle contre Fabrice qui joue à Condé-sur-Sarthe et qui du coup Condé-sur-Sarthe devient une tôle complètement, enfin très difficile à vivre pour lui. C'est difficile à vivre n'importe quelle tôle, mais spécifiquement celle-ci pour lui. Et après il y a effectivement le côté particulier de Condé-sur-Sarthe, comme tu dis quand même, qui est lié à l'existence même de Condé-sur-Sarthe, qui a été créé pour réprimer les gens récalcitrants en détention en centrale, mais aussi parce que avec l'instauration des QLCO, en fait le QLCO qui a ses conditions spécifiques encore pires, commence à dégouliner ailleurs dans le reste de la détention, donc à Condé, voire dans d'autres tôles. Vous avez parlé de Nancy un peu il y a un temps. Et Condé-sur-Sarthe

0: par exemple, il n'est pas au QLCO, Fabrice, mais au QI, il y a des conditions du QLCO qui subit lui-même. Par exemple, le fait que ses avocats ne peuvent pas venir le voir au parloir sans qu'il y ait de raison valable donnée. Le fait que tous ces parloirs soient sous IAFAN, le fait que tous les surveillants sont cagoulés et compagnie lorsque ses proches viennent le voir en parloir alors qu'il n'est pas en QLCO. Je ne dis pas que c'est légitime de faire pour les gens en QLCO, mais voilà, tous ces genres de conditions-là qui n'avaient pas à Condé-sur-Sarthe avant et qui sont liées au QLCO, en fait, commencent à s'appliquer aussi au quartier d'isolement. Tu parlais du mitard qui a encore tué une personne la semaine dernière. Voilà, ça commence à imprégner en fait le reste de la détention. Et donc c'est ça aussi qui fait que c'est particulièrement difficile pour Fabrice en ce moment.
1: Ouais, complètement. On le voit, enfin, à Condé, c'est particulièrement visible, mais on le voit, on voit aussi que tout ce qu'ils mettent en place à Condé, ça apparaît dans plein d'autres prisons, les parloirs IGFON, etc. Mais est-ce qu'il y avait d'autres choses que tu voulais qu'on dise à propos de Fabrice, à part le fait que c'est aussi un appel à relayer, à alerter quoi, sur ce qui se passe et qui devient vraiment insupportable.
0: En ce moment, il essaye spécifiquement d'alerter un peu par tous les moyens sur sa situation, puisque le 17 octobre, il y aura le grand événement de l'envolée dont elle a parlé tout à l'heure, mais yes. Il y a aussi le fait que ça fera un an que Fabrice sera à Condé-sur-Sarthe, alors qu'il n'y a pas vraiment de raison valable. Et donc, il essaie de se faire entendre là-dessus. Donc, il a essayé de contacter différents médias qui vont peut-être publier des témoignages de lui. Il essaye aussi de contacter différentes institutions, type CGLPL, Défenseur de droits et compagnie. Donc, s'il y a des personnes qui nous écoutent, qui voudraient alerter sur sa situation, on a un courrier type à envoyer à ce genre d'institution. Si vous pouvez contacter l'envolé, on vous transmettra ce courrier. C'est un peu une demande de sa part d'essayer d'alerter dehors, nous, ce qu'on peut faire, c'est ça.
1: Voilà. Ouais, c'est d'écrire à la prison.
0: Qui reste complètement bloqué et qui est prise dans un cycle interminable de vengeance personnelle à son égard.
1: Ouais, rappeler à Condé qu'on regarde ce qui s'y passe et qu'on est au courant et que... que c'est...
0: Ouais, complètement. Et après, je peux peut-être me faire une petite remarque, même si je crois que vous avez plus d'infos là-dessus, mais il me semble que la question du suicide qui a eu lieu au mitard, dont parle Fabrice, qui a eu lieu dans la nuit de samedi à dimanche dernier, le 12-13 septembre, il y a une histoire comme quoi c'est potentiellement une mort suspecte. En tout cas, c'est pas du tout... clair et établi que cette personne avait des velléités suicidaires et que restons polis, mais c'est potentiellement une mort suspecte encore une fois au mitard de Condé-sur-Sarthe.
2: Pas comme dans ces cas-là, de toute façon, c'est en général, quand il s'est passé des choses suspectes, si c'est le cas, parce que la prison elle tue, de toute façon elle fait suicider les gens dans ces conditions-là, c'est sûr. Bah, ce qui est important, c'est si des prisonniers, des gens qui ont entendu, vu des choses suspectes, font sortir les infos par tous les moyens qu'ils peuvent, notamment aussi les proches se mobilisent pour demander un peu la vérité, quoi. Donc à suivre.
0: Complètement.
1: Merci beaucoup en tout cas, Joël.
0: Une dernière petite remarque, vas-y. Parce que j'ai un petit doute. Vu qu'au début, Fabrice, il parle de violence qu'il a subie, c'est pas explicité, si c'était pas compréhensible, c'est toujours de la part de surveillants qu'il a subi ces violences. Quand il parle du fait qu'il a été étranglé avec un t-shirt ou ce genre de choses, c'est à chaque fois des surveillants.
1: Oui, c'est important de le dire, t'as complètement raison de le préciser.
0: Merci beaucoup.
1: Merci à toi, et puis on adresse plein de soutien et de force à Fabrice.
0: À bientôt.
1: À bientôt, salut.
0: Salut. Ciao.
1: Et alors, du coup, bah, on parlait de Condé. Et c'est aussi un moyen, on est un peu revenu dessus, de parler des QLCO. Donc, on voulait enchaîner avec la lettre d'une personne dont le proche est enfermé en QLCO.
3: Ouais, donc c'est une lettre, un écrit qui s'appelle « Témoignage d'une compagne et mère de famille d'un détenu incarcéré au QLCO ». Je suis la compagne d'un détenu au QLCO de Vendin-le-Vieil depuis août 2025. Aujourd'hui, notre famille est profondément fragilisée par les conséquences humaines du régime de détention en QLCO. Je tiens à préciser dès le départ que ce n'est pas l'enfermement en lui-même que nous contestons. Nous avons conscience du cadre judiciaire. Ce que nous dénonçons, ce sont les conditions qui nous sont imposées. L'éloignement, le manque de communication, le manque affectif, la rupture des liens familiaux et l'impact humain disproportionné de ce régime sur les proches et les enfants. Avant son transfert, mon conjoint était incarcéré dans une maison d'arrêt. Dans cet établissement, nous n'avons jamais rencontré le moindre incident lors des parloirs. Les visites se déroulaient normalement et permettaient le maintien d'un lien familial essentiel. Depuis son incarcération au QLCO de Vendin-le-Vieil, la situation est devenue radicalement invivable. Depuis là où j'habite, chaque visite nécessite environ 6 heures de trajet en voiture. Chaque déplacement représente un coût d'environ 300 euros, essence plus péage, auquel s'ajoute une nuit d'hôtel d'environ 80 euros, car l'aller-retour dans la journée est humainement et physiquement impossible. Malgré l'épuisement, la fatigue et les difficultés financières de plus en plus lourdes, je me rends au parloir une à deux fois par mois. Ces visites sont vitales pour mes enfants, pour leur père et pour moi. Elles constituent le dernier lien qui nous permet de tenir. Les conditions de parloir représentent une véritable coupure familiale. Les parloirs se font avec un hygiaphone. Les enfants ont été autorisés à être placés du même côté que leur père afin de pouvoir avoir un minimum de contact avec lui. En revanche, je suis systématiquement placée de l'autre côté de la vitre, séparée, notre famille divisée, les enfants, le père d'un côté et moi de l'autre côté. Nous ne pouvons jamais vivre un moment familial réuni. Je tiens à affirmer avec force que nous, famille et enfants, n'avons absolument rien fait. Nous sommes totalement étrangers aux faits reprochés. Pourtant, nous sommes aujourd'hui condamnés autant que lui. Ces conditions s'imposent à nous comme une peine indirecte qui impacte chaque aspect de notre vie quotidienne. Notre équilibre familial, notre santé, notre rôle de parent, notre capacité à travailler et à élever nos enfants dans des conditions normales. Nous subissons ce régime, mentalement, physiquement et financièrement. Les coûts liés au déplacement, à l'hébergement et à la communication dépassent largement nos moyens. Pour continuer à maintenir le lien, je suis contrainte d'emprunter de l'argent à ma famille. Cette situation affecte gravement mes enfants, mais elles affectent aussi profondément mon conjoint. Au fil des mois, je le vois changer. Sa santé mentale se détériore, il perd ses mots, son élocution devient plus difficile, son discours se ralentit et perd espoir. Lui qui ne se plaignait jamais, auparavant, est aujourd'hui de plus en plus renfermé, sombre et affecté. Sur le plan personnel, cette situation a de lourdes conséquences sur ma santé. Je souffre d'une insomnie totale. Mon médecin envisage aujourd'hui un traitement antidépresseur et m'a orienté vers un suivi psychologique, car mon état s'aggrave. Je suis à fleur de peau chaque jour, épuisé mentalement et physiquement. Cette détention affecte directement mon rôle de maman et ma vie professionnelle. Il est extrêmement difficile d'élever des enfants dans une telle situation, tout en tentant de rester stable au quotidien. La fatigue, l'angoisse permanente et la précarité financière rendent mon quotidien de plus en plus compliqué. Notre vie est rythmée par l'attente des appels téléphoniques. Pourquoi n'a-t-il pas le droit de parler à sa famille ? Nous avons deux appels par semaine sur des créneaux imposés. Ce manque de communication quotidienne accentue l'isolement, le manque affectif et la souffrance de toute la famille. Ce régime de détention ne punit pas uniquement le détenu. Il condamne toute une famille, fragilise les couples, les mères, atteint les enfants et détruit les équilibres de vie. Je témoigne aujourd'hui pour que cette réalité soit enfin entendue, pour que les familles de détenus en QLCO cessent d'être invisibles, pour que la peine ne s'étende pas injustement à ceux qui n'ont rien fait et pour que la dimension humaine, familiale et affective soit enfin prise en compte.
2: Eh ben, merci beaucoup pour cette prise de parole. Alors on sait vraiment ce que c'est que de vivre ces détentions à distance quand on est proche, et en fait c'est super important de le raconter publiquement parce que déjà il n'y a pas grand monde qui s'en rend compte, et d'autant plus que déjà rien que quand le proche n'est pas en QLCO, c'est déjà super dur tout ce que tu racontes, les distances, le prix que ça coûte, etc., l'impact sur les enfants, la vie de famille. Mais alors là, en QLCO, donc on rappelle, c'est les quartiers de lutte contre la criminalité organisée, les espèces de narco-prisons vantées par Darmanin. Et en fait, ce qui est fondamental dans ces prisons, on va en parler un peu pendant toute l'émission de toute façon, un des trucs qui est fondamental, c'est la volonté délibérée de couper le lien entre les prisonniers et leurs proches. Sous prétexte de couper les liens avec l'extérieur pour calmer les grands méchants narcos, en vrai, sous prétexte, c'est vraiment l'idée, c'est de briser les individus, les personnes humaines, en brisant leurs liens avec l'extérieur et donc avant tout avec leur famille, avec leurs proches. Donc vraiment, merci beaucoup pour avoir explicité tout ça aussi clairement. Et ben, beaucoup de force à toi et à ta famille, à ton proche et à tes enfants. Et voilà, et en fait, pour dire que les gens qui tiennent ces détentions, les gens qui tiennent la prison, les responsables de l'administration pénitentiaire savent tous très bien que ce qui nous fait tenir quand on est en prison ou quand on est proche, c'est les liens familiaux, c'est les liens avec les proches. C'est ce qui permet de tenir debout. Ils savent très bien quand ils attaquent ça, ils attaquent la personne humaine. Donc, on a beaucoup parlé des QLCO dans cette émission. On a beaucoup parlé des violences extrêmes et de la torture qui est faite aux prisonniers. On a parlé des brimades racistes, des violences, etc. Mais il y a une chose qui est vraiment absolument fondamentale, et heureusement, les proches et les prisonniers se lèvent pour le dire, c'est cette volonté de couper tout lien, notamment par les hygiaphones. Enfin, c'est une catastrophe, ces hygiaphones. Je pense que les gens qui ne le vivent pas s'en rendent pas compte. Et en fait, là, elle l'explique super bien. Et en fait, ce que je voulais dire, c'est que quand on retrace l'histoire des prisons en France notamment et des luttes des prisonniers et prisonnières, on voit bien qu'en fait, si on a le droit à des appels téléphoniques à la cabine, si on a le droit à des parloirs sans hygiaphone, si on a le droit de se toucher au parloir, si on a droit dans certaines prisons à une certaine forme d'intimité, tout ça, ça a été obtenu par les luttes collectives des prisonniers, des prisonnières et surtout des prisonniers dans ce cas-là. Et tout ça, c'est en train d'être grignoté, et notamment avec une grande brutalité dans les QLCO. Donc évidemment, c'est une des choses sur lesquelles il faut se lever, c'est important de raconter et c'est important de se mobiliser aussi contre ça. On en parlera plus tard. Quand on se mobilise contre les QLCO, moi je pense qu'il faut aussi toujours rappeler que rien que l'hygiaphone, c'est une forme de torture.
1: Est-ce que tu dis justement par rapport aux luttes des prisonniers pour toutes ces questions du lien avec les proches, en fait c'est un des premiers motifs qui a fait que dès l'ouverture du QLCO de Vendin-le-Vieil, les prisonniers sont mis en grève, enfin sont mobilisés, ont inondé les coursives, etc. C'était justement pour obtenir un adoucissement des mesures justement qui, comme tu l'expliques très très bien dans ta lettre, sont aussi une manière de punir les proches en même temps que la personne enfermée. On rappelle aussi que dans les QLCO, les personnes qui sont dedans sont pour beaucoup des personnes encore en instruction. Et donc il s'agit aussi de rendre les conditions au quotidien, y compris dans le lien avec les proches, insupportable au point que les gens craquent et finissent par parler. Donc c'est aussi ce qu'elle dit quand elle explicite qu'on punit les proches. Et moi, je voulais juste expliciter un tout petit truc par rapport à la question des créneaux d'appel. Vous me corrigerez si je me trompe, mais en tous les cas, il y avait plein de proches qui étaient venus témoigner, de proches de QLCO de Condé-sur-Sarthe, qui étaient venus, qui avaient appelé à l'envolée dans une émission qu'on avait enregistrée avant l'été, qui avait un petit peu explicité toutes ces manières par lesquelles les QLCO punissent aussi les proches et s'en prennent au lien avec les prisonniers. Et notamment, ce qui avait été expliqué de manière très claire, c'est que les créneaux d'appel, ils sont fixés pour la semaine, mais on n'annonce pas à l'avance quand est-ce qu'on pourra, quel va être le nouveau créneau d'appel. Donc, mettons une semaine, c'est le mardi et le jeudi de 14h à 15h, enfin je sais pas, je dis n'importe quoi. La semaine d'après, ce sera le mercredi et le vendredi de 9h à 10h. Mais sauf que le prisonnier, il le sait pas. Et donc en fait, il me semble que c'était par mois, le mois suivant, bah, la famille attend, parfois jusqu'au mercredi, pour un appel du proche. Et puis les gens travaillent. Donc en fait, ça veut dire que comme ces créneaux d'appel, ils sont souvent fixés en pleine journée, à des heures où les enfants sont à l'école, les personnes souvent, les conjointes travaillent. Le risque, c'est de... Les gens vivent dans l'angoisse, quoi, de manquer un appel. Donc voilà, c'était aussi, je pense, à ça qu'elle faisait sans doute référence.
3: Carrément. Et juste, je voulais rajouter, même si après on va devoir passer à la suite de l'émission, mais qu'il y a vraiment un truc de très très grande brutalité imposée aux enfants, qui est vraiment extrêmement cruelle, et que déjà en fait aller voir son père en prison, c'est déjà une très grande violence pour un enfant. Mais là on en avait surtout parlé sur Condé, de se faire palper par des gens qui sont cagoulés, de passer derrière une vitre sans comprendre pourquoi la maman reste de l'autre côté, c'est d'une très très grande violence. Et que on en avait surtout parlé sur Condé, mais il y a un niveau d'inhumanité qui est quand même vraiment dingo. Des trucs de personnes de plus d'un mètre, en fait, il faut les palper, ou de moins d'un mètre, ou de moins d'un mètre vingt. Des gens qui ont réussi à être d'une telle inhumanité qu'ils ont dit qu'en fait, le passé derrière l'hygiaphone, ça s'imposait qu'aux enfants qui étaient directement des fils ou des filles de la personne. Mais en fait, si t'es le neveu, tu restes de l'autre côté de l'hygiaphone. Donc c'est... Enfin, c'est inimaginable, quoi, un tel traitement des enfants, quoi.
2: Et c'est ce contre quoi, en fait, c'est une bonne partie de ces prisonniers se sont mis en lutte. C'est ce contre quoi se dressent les proches qui prennent la parole. Donc, malgré toute la souffrance dont tu parles et qu'on peut carrément comprendre, c'est fort de partager, de prendre la parole, de faire du lien, de se mettre un peu ensemble pour essayer de faire quelque chose face à tout ça. Donc, on vous souhaite beaucoup de courage à toi qui nous a écrit, à ta famille, à tes enfants, à ton proche. On a reçu une longue lettre de ton proche donc, qui est incarcéré au QLCO. Non, je me trompe ? Donc on la lira une autre fois parce qu'aujourd'hui on a beaucoup d'autres choses à lire et à dire. Et là on va faire une petite pause musicale et ensuite on continuera à parler des QLCO pour essayer de se bagarrer contre cette entreprise de mort.

0: Vous êtes toujours à l'écoute de L'Envolée, comme tous les vendredis soirs de 19h à 20h30. Et je ne vais pas vous rappeler les contacts, parce que comme d'habitude, on est grave à la bourre sur ce qu'on est censé vous dire en 1h30. Mais donc la semaine dernière, il y a 2 semaines, on était déjà vachement à la bourre et on n'avait pas eu le temps de vous passer un message audio des éditions du Bout de la Ville suite à la sortie du QLCO de Mauben, dont on vous a souvent parlé à cette antenne. Et donc c'était une grave bonne nouvelle et que ça nous a embêté de pas mieux partager avec vous il y a 2 semaines. Donc là, on va lancer des audios qui reviennent un peu sur cette histoire et qui racontent ce qui s'est passé du coup pour Mauben à Condé-sur-Sarthe depuis quelques mois. Voilà.
1: Bonsoir à toutes et tous. Nous, c'est les éditions du Bout de la Ville. Évidemment, on a le soulagement et la joie de vous annoncer que le 19 août dernier, Mauben a quitté le QLCO, le quartier de lutte contre la criminalité organisée d'Alençon-Condé-sur-Sarthe, où il avait été transféré en novembre 2026 parce qu'il avait osé écrire un livre que nous avions alors édité. Le livre, c'est « Mange ta peine, recette du prisonnier à l'isolement ». Vous en avez longuement entendu parler à cette antenne. Et son livre, rappelons-le, à l'époque, n'avait pas plu au ministre de la Justice Darmanin, qui était alors en pleine campagne de communication sécuritaire et de promotion de ces quartiers expérimentaux vendus pour vaincre le entre guillemets, un narcotrafic qui pourrait enfermer le haut du spectre, comme il disait à l'époque. Donc la publication de ce texte avait rencontré malheureusement le calendrier du ministre Cowboy, alors en pré-campagne présidentielle, quoi. Là, en août, c'est son retour au quartier Maison Centrale de Moulin-Isère, là d'où il venait avant, qui a eu lieu et qui fait suite à une ordonnance du juge des référés du TA, tribunal administratif de Paris, qui était daté du 3 août 26. Et cette décision a donc suspendu les effets de la décision du ministère qui avait placé Mauben en QLCO en novembre et donc lui a donné l'obligation de le réaffecter là d'où il vient, c'est-à-dire à Moulins. Il avait 15 jours pour le faire. Donc le ministère l'a fait le 19 août, vraiment dernier jour possible pour faire ça. Alors, comment expliquer cette décision qui avait été plaidée par son avocat, maître Julien Brel, qui faisait suite à une autre demande de référé suspension qui n'avait pas abouti quelques mois avant, et surtout qui s'inscrit dans un ensemble de référés qui ont été déposés par beaucoup de prisonniers, aussi bien du QLCO de Vendin que de prisonniers du QLCO de Condé, et qui aucun n'avait abouti. Donc celui-ci, il aboutit le 3 août 2026 parce que 3 juges retiennent qu'il y a bien une urgence à suspendre la décision qui avait placé Mauben au QLCO. 4 raisons sont évoquées. La première, c'est en raison de la situation à la prison de Condé-sur-Sarthe, des traitements inhumains et dégradants auxquels ils sont soumis les détenus. La deuxième, l'atteinte portée à la vie privée et familiale de Mauben, parce que absence d'unité de vie familiale, impossibilité d'appeler ses proches, comme on l'a dit très souvent à cette antenne, plus de 2 heures par semaine. Et enfin, manque absolu d'activité proposée en détention et de possibilité de travailler. Donc, remise en cause des projets d'aménagement qui peuvent exister et qu'il avait construit, lui, dans son précédent lieu de détention. Et enfin, les juges ont retenu ensuite quelque chose qui concerne plus particulièrement Mauben, à savoir qu'aucun élément présenté par le ministère était de nature à établir qu'il entretiendrait des liens avec la criminalité organisée, blabla, depuis sa dernière condamnation, qui était pour des faits commis il y a plus de 10 ans. Mais vu que, effectivement, les critères du ministère n'ont jamais été communiqués, c'était un peu compliqué de les affirmer à cet endroit-là. Voilà pour ce qui s'est passé, ce qui nous met en joie, parce que effectivement, et c'est paradoxal, mais comme Mauben lui-même le dit, retourner en centrale après un passage en QLCO, c'est effectivement recouvrir une liberté certaine, en fait. Cette décision qui permet en fait à Mauben de quitter le QLCO, elle est historique et elle est importante pour 2 raisons. À la fois, si on explique un peu d'où elle vient, et à la fois pour le futur. Et dans les 2 cas, elle est importante pour Mauben comme pour son entourage, comme pour tous les autres prisonniers. Donc je m'explique vite fait là-dessus. En effet, la décision, elle intervient alors que les QLCO, ils ont été évidemment contestés, ça a été longuement documenté à cette antenne, et dénoncé sur différents fronts. Il y a eu 15 jours au mois de mai des prisonniers qui ont mené un mouvement de blocage, dont on a parlé aussi à cette antenne, tandis que leurs proches, eux, ils publiaient un communiqué qui dénonçait les humiliations qu'ils et elles subissent au parloir et au téléphone, et quand ils essayent de venir voir leurs proches. 6 prisonniers, puis finalement rejoints par d'autres 9, avaient déposé une plainte à l'encontre de la direction des personnels pour violence et harcèlement moral. À quelques jours d'intervalle, enfin, il y avait eu la contrôleuse des lieux de privation de liberté qui publiait en urgence un rapport, donc c'était en juin, un rapport accablant qui dénonçait les violences systémiques, en utilisant le mot de violence systémique au sein du QLCO. Et pour tout ça, on peut renvoyer vraiment à tout ce qui a été publié et ce qui est disponible dans les émissions précédentes et sur le site de l'Envolée, évidemment. À peu près un des seuls endroits qui est documenté tout ça. Et donc, c'est en s'appuyant sur ces différents éléments, et c'est ça qu'il faut comprendre aussi, que le tribunal de Caen, lui, avait publié en juillet une première ordonnance qui avait intimé au ministère de faire cesser ses agissements et pratiques déshumanisantes. Et c'est cette décision qui a été contestée au Conseil d'État, dont vous allez sans doute parler à cette antenne, et qui a abouti pour laquelle Darmanin a fait appel, et sa décision a été validée par le Conseil d'État, cette semaine. Donc, validant de fait qu'il y a des agissements et des pratiques déshumanisantes dans le QLCO. Donc, c'est sur la base de la documentation et de la contestation de la torture du QLCO, des pratiques arbitraires dégradantes, de l'humiliation des proches, des fouilles à nu répétées, des tortures quotidiennes et des privations. C'est sur cette base-là que, évidemment, le tribunal décide et s'appuie pour, cette fois-ci, accepter de suspendre la décision et le placement de Mauben, cette fois-ci en août. Donc c'est une succession qu'il faut regarder, une succession de luttes de différents niveaux, sur différents fronts, qui permettent cette décision qui profite et qui est historique dans le sens où c'est la première qui profite à un prisonnier, et c'est ça qu'il faut bien comprendre, c'est la première qui met fin à une affectation en QLCO. Ça, c'est très important. Et c'est d'autant plus important, et c'est ça le deuxième point, que cette décision, à partir du moment où elle a eu lieu, où elle s'est appliquée pour Mauben, d'autres prisonniers vont pouvoir s'en saisir et s'appuyer dessus pour exiger aussi de suspendre les décisions qui les ont affectées au QLCO pour pouvoir repartir ailleurs. Et c'est déjà le cas, il y a déjà des prisonniers qui ont saisi des avocats pour exiger de repartir en s'appuyant sur la base de cette décision. Et c'est bien parce que ça constitue un appui potentiel, une référence juridique pour l'avenir, pour les autres prisonniers et pas que pour Mauben, parce que quand on regarde bien, comme on l'a vu, les différents contenus qui sont mobilisés, il y en a 3 qui concernent et qui sont applicables pour tous les autres prisonniers, il n'y a que le dernier qui concerne directement Mauben et son profil, son histoire et son parcours. Tous les autres concernent l'ensemble de la détention, donc sur tous ces éléments-là, les autres prisonniers peuvent s'appuyer. C'est bien parce que cette décision du transfert de Mauben, elle est très importante, que le ministère s'est empressé de se pourvoir en cassation, mais la cassation n'étant pas suspensive, il a dû quand même transférer Mauben. De même qu'il a tenté de faire annuler par le Conseil d'État l'ordonnance du tribunal de Caen du mois de juillet qu'on a évoqué tout à l'heure, et que le Conseil d'État a donc refusé d'annuler cette semaine. C'est parce que, pourquoi il fait ça ? Parce que tant que ces procédures sont en cours pour lui, Darmanin, ses communicants, ils peuvent continuer à prétendre, comme il l'avait fait au moment de la sortie du rapport de la CGLPL en juillet, qu'il n'y a pas de décision de justice défavorable à ce jour qui a été prononcée contre les QLCO, parce que les procédures sont toujours en cours. Et c'est un véritable enjeu, parce que d'abord, il a annoncé en août l'ouverture d'un nouveau QLCO, et puis parce qu'il veut maintenir cette espèce de fable, ce double discours qui consiste à dire d'un côté, on a fait des prisons étanches où aucune communication n'est possible avec l'extérieur, donc on a poussé le dispositif de l'isolement à l'extrême et il fonctionne de manière absolue, et on est très content de réussir ça, publicité du dispositif, mise en scène du sécuritaire et de la torture assumée, tout en même temps en prétendant respecter l'état de droit. C'est-à-dire que là où les placements au quartier d'isolement traditionnel donnaient lieu depuis des années à énormément de recours et parfois victorieux de la part des prisonniers, contre des placements abusifs, contre des comportements inappropriés ou inadmissibles ou humiliants dans les QI, que ces choses-là aboutissaient, là, il avait créé une nouvelle structure dans laquelle, là, on allait bloquer, et c'était le cas, et c'était ce qui s'est passé quand même pendant un an et demi. Enfin, un an, en tout cas, il n'y a pas eu de recours qui ont abouti. Là, ça en fait deux qui aboutissent successivement. C'est... Enfin, un référé suspension et une ordonnance du tribunal pour l'ensemble de la prison. Donc ça fait une espèce de convergence assez dingue qui fait beaucoup de bien et qui fait évidemment particulièrement de bien à Mauben d'avoir participé et de continuer à participer à cette lutte en gagnant ça aussi indirectement, en contribuant à la lutte des autres en gagnant ça. Et puis ça fait du bien évidemment à ses proches, à nous. Et puis voilà. Que dire d'autre? Je vous laisse la parole et j'espère que on pourra bientôt analyser la suite, en fait, d'une certaine manière, de ces décisions et du rapport de force que ça induit dans les temps qui viennent avec Darmanin ou avec son successeur.
0: Eh ben, on remercie beaucoup les éditions du Bout de la Ville du coup pour ces messages vocaux qui expliquent un peu ce qui s'est passé pour Mauben. On est super content que Mauben soit sorti du QLCO, c'est vraiment un gros soulagement. Et enfin voilà, 9 mois au QLCO, c'est déjà beaucoup trop. On souhaite aussi plein de force à ceux qui y sont encore et tout. On voulait juste revenir un peu rapidement sur cette histoire de Conseil d'État. C'est un peu un double truc parce que d'un côté on voit bien que Darmanin a eu très peur qu'il y ait cette question de la jurisprudence, donc il a essayé de casser un peu les décisions, donc il y a la cassation pour Mauben et il y a le recours au Conseil d'État sur le tribunal administratif. Et qu'en fait cette peur de la jurisprudence, ça se voit aussi par le fait qu'il fait un recours au Conseil d'État qui est complètement absurde puisqu'il demande au Conseil d'État de casser une décision qui dit qu'il faut pas faire des trucs illégaux. Donc ça a beaucoup fait rigoler les juristes que ce recours il repose sur un truc aussi absurde. Mais de l'autre côté, en fait, on aura sans doute pas le temps de trop en parler ce soir, mais on voulait aussi dire que au Conseil d'État, ce qui s'est dit lors de cette audience et ce qui a été entériné, c'est que certes, il fallait faire cesser les agissements illégaux à Condé-sur-Sarthe, mais le discours, c'est vraiment que la situation intolérable, elle est vraiment propre à Condé. Et donc, par exemple, il y a le secrétaire général de la CGLPL qui dit pendant l'audience, c'est vraiment propre à Condé, la preuve, c'est qu'on a été dans un autre quartier de haute sécurité, donc ils veulent dire Vendin, et que tout s'y passe bien et qu'il n'y a aucun problème, quoi. Donc c'est aussi des décisions de justice qui valident un système que nous, on trouve inacceptable ailleurs, et donc qui mettent le doigt sur des agissements qui, pour eux, semblent trop, mais qui le restent de la torture dont on parlait, à propos notamment de la lettre de la proche qu'on a lue en première partie d'émission. Ça pose pas de problème, et ça fait pas partie des choses inacceptables. Donc voilà, faudrait beaucoup plus de temps pour bien parler de tout ça. En tout cas, c'est sûr que ça a quand même l'air de les avoir un peu fait chier, et qu'on sait pas trop, mais bon, là, il y a un nouveau directeur de l'administration pénitentiaire dont on va voir... comment ils continuent tout ça, quoi.
2: Ouais, et puis ça les fait quand même toujours chier qu'on ébranle un gravier de leur édifice. En fait, cette lutte sur le terrain juridique, elle est nécessaire, mais elle suffit pas. Et elle est quand même particulièrement nécessaire aussi, je trouve, parce que, en fait, ce qui est absurde dans le truc de Darmanin, quand il dit... quand il demande au Conseil d'État de valider des pratiques illégales, entre autres, en gros, comme tu as dit, c'est qu'en fait, il affirme la loi et le droit, c'est nous, on en fera ce qu'on veut. Et donc, en fait, toute forme de lutte, je pense qu'elles sont nécessaires. Et donc aussi, il y a une lutte sur le terrain juridique, on va en reparler, on va en rediscuter dans d'autres émissions, lors de l'événement qu'on organise en octobre à La Parole Errante. Et évidemment, on ne peut pas s'en satisfaire et s'y limiter, parce que évidemment, ça suffira jamais à remettre en cause fondamentalement ce système-là des QLCO qui est en train de broyer. Donc bref, on va continuer de parler de l'isolement. Ouais, peut-être que vous voulez rajouter quelque chose.
0: Ouais, je voulais juste rajouter un truc, parce que là, dans la presse, il y a eu beaucoup ce truc de le Conseil d'État désavoue Darmanin et tout, mais dans la décision, il n'y a pas que ça, parce qu'il y avait notamment l'OIP qui avait fait un espèce d'appel, en plus, un truc juridique compliqué, pour remettre en cause l'utilisation systématique de la cagoule dans les QLCO. Et là, par contre, le Conseil d'État, il répond, le port systématique de la cagoule est justifié quand on prend en compte la dangerosité des prisonniers, donc en fait, qui valide complètement la logique du QLCO dont on a parlé, quoi.
2: Ouais, donc on va continuer de se bagarrer. Hein. En général. Oui. On va écouter un peu de musique et ensuite on passera à l'interview de Philippe où on va revenir justement sur l'histoire vécue des quartiers d'isolement et de différents régimes d'isolement. Donc un peu de musique.
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0: Vous êtes toujours à l'écoute de L'Envolée comme tous les vendredis soirs de 19h à 20h30 sur FPP 106.3. Et sans redonner les contacts, je passe la parole à Elsa et à Philippe pour la dernière partie de l'émission.
1: Alors on a Philippe, normalement si tout se passe bien, qui est à l'autre bout du fil en direct.
2: Je suis là.
1: Ah, salut Philippe, ça va ?
2: Salut.
1: Ouais.
2: Salut tout le monde.
1: Salut. Et avec Monique peut-être ?
2: Ouais, elle est là. Hein.
1: Qui est pas loin, bon, on lui passe le bonjour. Donc on va te présenter très brièvement.
2: En fait, parce que moi je t'entends mal. Hein.
1: Ah. Alors, faut le dire à la technique. La technique, il m'entend de mal. Je peux pas parler plus fort. Ouais.
2: Ah ouais.
1: Là, bon, c'est... Vas-y. Tu nous entends ?
2: Ouais, j'entends quand même, mais.
1: Ouais, bon. Et ben, donc en fait, Philippe, c'est un vieux compagnon de l'Envolée qui, malheureusement, t'as fait des dizaines d'années de prison. Notamment à la base pour des braquages puis des évasions. T'as fait donc une très longue peine, comme on disait, et on s'est rencontrés sur la fin. Tu t'as rencontré l'Envolée.
2: Ouais.
1: Et là, nous, en fait, donc t'es sorti il y a 6 ans, heureusement.
2: Ouais, il y a 6 ans maintenant.
1: Ouais. Et déjà, en fait, est-ce que je peux te laisser te présenter aussi, peut-être ?
2: Ouais, écoutez, moi, c'est Philippe Lalouel, hein, je me présente. Voilà, ancien prisonnier. Voilà, comment je pourrais dire ça. Et puis voilà, quoi. Hein. J'ai fait 35 ans. Hein, j'ai pas de sang sur les mains. J'ai pas de mort. Voilà. Et en tout, peine tout accumulé avec les évasions, tout ça, je suis monté à 193 ans de prison.
1: Ouais. Donc, tous...
2: Isolement. J'ai fait 11 ans d'isolement total.
1: Ouais. Donc, quand on mettra cette émission en ligne, on remettra un peu quelques liens vers ton histoire. Il y a eu un film qui a été réalisé, un documentaire à ton sujet qui s'appelle « Faites sortir l'accusé », qui raconte un peu cette longueur de la peine. Et là, aujourd'hui, actuellement, où on avait envie de parler avec toi, c'est sur l'isolement, avec ces histoires dont on parle là dans toutes nos émissions, ou presque, sur les quartiers de lutte contre la criminalité organisée, qui sont vraiment des QHS.
2: Alors ça me fait bien rire tout ça. Ouais, allez, vas-y.
1: Vas-y.
2: Non, parce que quand ils disent maintenant, alors avant, c'était au départ QHS, d'accord ? Vous êtes d'accord ?
1: Années 70, ouais.
2: Voilà, QHS, ils l'ont déguisé, j'appelle ça un déguisement, en QI.
1: Ouais.
2: Voilà, ça s'appelait quartier isolement. Mmh. Maintenant, c'est QLCO. QLCO, c'est encore une invention.
1: Mmh.
2: Mais c'est toujours des quartiers d'isolement. Et les quartiers d'isolement, les QHS, les QI, ils ont beau dire, ils ont été abolis, si je ne me trompe pas. Hein ?
1: Pourquoi ? Les QHS ont été abolis et ont été remplacés par des régimes d'isolement.
2: Déguisés, ouais.
1: Et
2: par ou de marquer QHS, ils ont marqué QI, quartier isolement. Et maintenant, bon, moi je suis sorti, ça n'existait pas encore les QLCO.
1: Ouais,
2: j'ai vu construire à Réau, il y avait toute une aile qu'ils étaient en train de faire avec les trappes dans les portes, si je ne me trompe pas, si c'est ça. Voilà.
1: Les QLCO, ils les ont ouverts il y a 1 an, mais effectivement, ce qui est intéressant. Malheureusement pour toi, c'est qu'avec le parcours que tu as eu, tu les as vus, les évolutions des régimes d'isolement. Et nous, on trouve ça intéressant de rappeler un peu ces évolutions, les bagarres qu'il y a eu, etc. Par exemple, ce que tu dis là, les trappes dans les portes, maintenant, moi, j'ai l'impression que c'est généralisé. Et à une époque, ça ne l'était pas.
2: Avant, c'était que dans les QHS, c'est quartier isolement. Mais certains quartiers isolement, c'est quand tu es isolé total. Parce qu'il y a isolement, tu seras plusieurs en promenade, 2, 3. Et tu as isolement. Tu vois que les matons, quoi. Ils te viennent 10 matons, et pour te sortir, ils te menottent. Ils te démenottent en promenade. Voilà, quoi.
1: Ouais.
2: Et moi, il n'y a pas d'évolution, là. C'est de pire en pire, quoi. Moi, je vois, je suis sorti, je vois ces QLCO, là. que c'est n'importe quoi pour moi. Hein. Ouais. C'est des tombeaux qui sont en train de fabriquer.
1: Ah ben, carrément.
2: Il y avait déjà des tombeaux, on les a abolis. Nous, on s'est battus, on a fait des blocages, on a mis le feu. Il y a eu des tentatives d'évasion. Parce qu'on était un bon groupe quand même, hein, parce qu'il faut être solidaire pour tout ça. Mmh. Tu vois ?
1: Ça, c'est quand ? Tu peux raconter ça ?
2: Hein ?
1: Tu peux raconter ça ? Nous rappeler quand c'était et tout ?
2: Ah ben, les dates, je peux
1: à
2: pas...
1: À peu près ?
2: À peu près, les années 92.
1: Ouais.
2: Tu vois ? 86, 87, 88. Ouais, quand les années... Ouais, 92, 89... Tu vois, tout ça, hein. Moi, je suis rentré en 87. Hein.
1: Ouais.
2: Tu vois.
1: Et toi, tu disais que tu as fait 11 ans d'isolement. Est-ce que déjà, tu peux raconter la base, c'est quoi un régime d'isolement ? Et c'est quoi un quartier d'isolement dans les années 90 dans les prisons françaises ?
2: Ben, les isolements, moi, quand je les ai connus, c'était comment te dire ? Ben, t'es isolé de tout le monde. Hein. Moi, enfin, principalement, moi, j'étais isolé de tout le monde, c'est-à-dire je voyais que les surveillants. Mmh. Tu vois, la famille, j'étais accompagné au parloir. Il n'y avait pas d'isophone quand même.
1: Ouais.
2: Parce que je vois que vous reparlez d'isophone. Les isophones, ils ont été abolis aussi.
1: Ouais.
2: Tu vois, même dans des parloirs normales, dans des maisons d'arrêt, ils ont enlevé les vitres. Il ne restait que le muret, comme à Metz. Tu vois, ça, c'est pas normal qu'ils remettent les vitres. Comme
1: ouais, ils les remettent tranquille. Quoi.
2: C'est pour pas passer les choses. Écoute, il n'y a pas besoin de vitres. Il y a des matons corrompus pour ça. Hein, on ne va pas se cacher, d'accord ?
1: Ouais, bah oui.
2: Tu vois ? Bon, donc, tu vois, les isolements que j'ai connus, moi, c'était, bon, moi, j'étais isolé total, je me répète. Parloir accompagné par les matons. Mmh. Infirmerie, quand il fallait que je vais à l'infirmerie, ils fermaient toute la prison et ils m'amenaient à je ne sais pas combien à l'infirmerie. Tout comme ça, c'était, tu vois ? Mmh. Après, moi, je n'ai jamais eu l'isophone.
1: Oui.
2: Toujours eu les parloirs normales, mais après, bon, il y a la fouille. Bon, tout le monde connaît, hein.
1: Voilà. Oui, beaucoup de fouilles à nu.
2: Ouais,
1: ouais.
2: Dans les fouilles de cellules, voilà, les iris, ça n'existait pas encore, tu vois.
1: Ouais, donc les iris, c'est les matons ninja cagoulés.
2: Voilà, les matons cagoulés avec les tizers ou je ne sais pas qu'est-ce qu'ils ont aujourd'hui.
1: Ouais.
2: Hein. Il ne faut pas déconner, quoi.
1: Ouais.
2: Tu va ouvrir une porte pour un détenu, il rentre avec le bouclier, parce que j'ai quand même connu les iris juste avant de sortir, là.
1: Mm.
2: Il rentre avec les boucliers, et puis il défonce ta gueule, quoi.
1: Ouais.
2: Il défonce ta cellule, il faut arrêter. Tu vas pour un mec, tu vas pas pour... tu pars pas en guerre, là.
1: Ouais.
2: Le mec, il est enfermé, voilà. Moi, je trouve tout ça abusif, quoi.
1: Ouais,
2: c'est pire en pire, quoi.
1: Et toi, t'as subi 11 ans de ce régime.
2: Ouais.
1: Les effets un peu sur la santé, sur les contacts
2: plus,
1: sociaux.
2: Moi en plus j'étais malade, donc les problèmes de santé j'en ai eu, tu vois. Mais tout ça moi je l'ai surmonté par le sport. Moi on me proposait des médicaments, des trucs pour dormir, je leur gueulais dessus et mettez-vous le dans le, voilà vous m'avez compris. Hein.
1: Oui.
2: Moi c'était le sport,
1: ouais.
2: Hein, c'est ça qui m'a sauvé. Et plus je faisais du sport, plus ils avaient la haine. Et plus ils avaient la haine, plus je faisais du sport.
1: Mm-hmm.
2: Moi, des fois, j'arrachais les lits pour faire les tractions. J'arrachais les trucs qu'on mettait la télé dessus pour monter dessus. Je faisais tout. Ils ne voulaient pas que je fasse du sport, je le faisais quand même.
1: Ouais.
2: Et tout ça, ça leur mettait la haine. Après, c'est parti en transfert dans toute la France. Hein. J'ai fait les cuits de toute la France. Hein.
1: Ouais.
2: Ouais, hein.
1: Oui, parce qu'en plus, souvent les gens qui ont fait beaucoup de QI, ils sont trimballés dans tous les QI de France, effectivement.
2: Ah ouais, mais à peine tu bouges une oreille. En plus, moi, comme j'avais les évasions, donc c'est pour pas que tu aies le temps de préparer quelque chose. Tu vois, c'est 3 mois, 4 mois, tu restes et puis tu es transféré, et ainsi de suite, et ainsi de suite. Les familles, tu la vois. La famille, il faut faire une croix. Hein. C'est à toi de dire ne venez plus parce que ça coûte cher. S'il y a des enfants. Ils sont encore plus malheureux. Hein. Toi, tu as encore plus de soucis qui viennent que tu veux les voir, tu vois.
1: Ouais.
2: Et quand ils repartent, c'est pareil. Ouais, tu vois, non, c'est de l'abus aujourd'hui. Ils font comme ils veulent, quoi. C'est comme dehors. Hein.
1: Ben, ils reviennent à... Ils essayent de revenir...
2: Au Moyen-Âge, là.
1: Parce qu'en
2: on recule ou d'avancer.
1: Dans les années, au début des années 2000, alors ça, moi, j'ai un doute sur où t'en étais à ce moment-là, mais au début des années 2000, il y a des grosses luttes dans les quartiers d'isolement en France, qui sont des luttes coordonnées pour un peu améliorer les conditions dans les QI. Alors toi, je ne sais pas trop si, où t'en étais à ce moment-là.
2: Alors écoute-moi, il n'y a jamais eu d'amélioration dans les QI, hein. Je te le dis de suite. Même avec les blocages, on s'en prenait plein la gueule, c'était où les transferts ou les trucs comme ça. Mais on a bougé tout ça, mais il n'y a jamais eu d'amélioration. Hein.
1: Ouais, bah, tu vois, ça c'est un peu difficile à dire parce qu'il y a quand même eu, par exemple, dans le livre de Mauben, recette d'un cuisinier, mange ta peine, recette d'un cuisinier à l'isolement, il raconte un peu les bagarres de cette époque. Et c'est vrai qu'on a l'impression qu'il y a eu quelques acquis qui sont pas... Bon, l'administration pénitentiaire l'a pas crié sur les toits, mais notamment des possibilités de pouvoir se faire à manger en cellule, par exemple, et puis des assauts.
2: Non, mais ça a toujours été, ça. On a, dans les QI, tu peux cantiner et te faire à manger. Tu vois ? Par contre, moi, j'ai fait les QI, moi, il fallait que je demande le rasoir pour que je me rase et que je le rends. J'ai connu les QI comme ça, moi.
1: Voilà, mais ce genre...
2: Le temps de Mesrine, le temps de... J'ai fait les QI de ce temps-là, moi.
1: Oui, c'est ça.
2: Avec Bess, avec Carlos. Moi, j'étais beaucoup avec Carlos à La Santé, à Fresnes, à Fleury-Mérogis.
1: Tu vois ? Ouais, mais tu vois bien qu'au début des années 2000, il y a des choses qui s'améliorent un tout petit peu et souvent qui ne sont pas des choses documentées, évidemment, officiellement, mais ouais. Des assouplissements petit à petit. Tu vois, on peut avoir son rasoir en cellule, même au QI. Encore, j'imagine, ça dépend des endroits. Ouais. Les fouilles à nu systématiques ont été quand même un tout petit peu remises en question, mais pas beaucoup quand même, parce qu'ils trouvent toujours des dérogations.
2: Ouais.
1: Y a eu certains assouplissements. Et ensuite... Ce que fait l'administration pénitentiaire, c'est d'inventer une série de différents régimes pour reprendre la main et recasser du prisonnier. Et là, début des années 2010 notamment, ils ouvrent les quartiers maison centrale, dont tu as goûté.
2: Ouais.
1: Et entre autres, ces quartiers maison centrale. Donc les centrales, c'est les prisons pour longue peine.
2: Ouais.
1: Y en a, je sais plus, environ 5 en France. Ouais. C'est des endroits où... Alors là, tu peux me corriger si je me trompe. À une époque, il y a quand même des assouplissements qui font que bah, pour pouvoir supporter des peines super longues, des peines à deux chiffres très longues, bah, il y a un peu des assouplissements dans le quotidien.
2: Ouais, encore heureux en centrale.
1: Ouais, mais regarde, par exemple, les parloirs à Lannemezan. Donc c'est une maison centrale. On pouvait circuler entre les cabines, on pouvait aller à la machine à café. Les surveillants, ils viennent pas mettre leur nez dans le parloir.
2: C'est normal. C'est central, ça.
1: Voilà.
2: Dans toutes les centrales, tu l'auras, ça.
1: Ouais, sauf que ensuite, qu'est-ce qu'ils font au début des années 2010 ? Ils commencent à ouvrir les quartiers maisons centrales, qui sont des petites unités de centrale au sein d'autres centres pénitentiaires. Et là, c'est pour les longues peines, mais avec des conditions maison d'arrêt, plus les conditions maison d'arrêt moderne, avec de la vidéosurveillance partout, des SAS, des doubles sécurités, des...
2: Ah, voilà. C'est comme
1: Tu l'as expérimenté à Réau.
2: Voilà. Toutes ces prisons-là, Réau, Condé-sur-Sarthe, toutes ces nouvelles merdes de prisons.
1: Ouais.
2: Tu vois.
1: Qu'ils ont ouvert dans les années 2010. Ouais.
2: Qu'ils ont ces structures.
1: Mm.
2: Tu vois. Ça rappelle-toi que moi, je disais, il faut les faire exploser.
1: Bah oui.
2: Il n'y a pas à parler.
1: Mm.
2: Malheureusement, il n'y a personne. Mais bon, il faut. C'est des tombeaux. Ça rappelle, je disais, c'est tombeau secret.
1: Ah bah oui.
2: Ça veut dire rien ne sort, rien ne rentre.
1: Ouais, est-ce que tu peux raconter un peu comment c'était ? Parce que je pense y a plein de gens et même des prisonniers qui ont oublié ce que ça a été l'ouverture de ces QMC et le choc que ça a été pour les quelques dizaines qui l'ont subi.
2: Ah bah c'était l'enfer, hein. En plus, ils la jouaient tous, hein, ces matons-là, avec les oreillettes et tous les machins. Descendez 1, descendez 2, descendez 3... Les sas pour aller avant la promenade, toutes ces conneries-là.
1: Oui, voilà, par exemple, en maison centrale, par bâtiment, les prisonniers, ils se croisent, ils peuvent un peu circuler. Ça, c'est de moins en moins le cas, mais ils peuvent se rencontrer, sociabiliser, aller en promenade, etc. En quartier maison centrale, qui ont été donc instaurés par petites unités à partir des années 2010, Bah là, c'est des unités de 5 à 10 prisonniers qui croisent personne d'autre. Et dont tous les mouvements sont absolument circonscrits juste entre eux, sachant que c'est des gens qui vont faire des dizaines d'années de prison et qui vont vivre ça.
2: C'est de la police. Mais ceux qui savent, c'est comme foutre une peine infinissable, mettre des conditions en prison inimaginables, hein, parce qu'il faut le vivre pour t'as beau parler, il faut le vivre. Mmh. Hein, et après, ce qu'ils n'ont pas pensé, c'est qu'un jour ou l'autre, si le mec il meurt pas avant, hein, parce qu'on ne sait jamais, tu peux péter un plomb, tu peux faire n'importe quoi, mais si tu arrives à sortir de cette merde, comme moi je m'en suis sorti, hein, ils ne pensent pas à la sortie, qu'est-ce que tu vas devenir, comment tu vas être, ils s'en foutent de ça. Ils pensent que t'enterrer, quoi.
1: Ouais, parce que tu coupes le lien.
2: Il faut que personne ne rêve, il n'y en a pas de réinsertion.
1: Ouais.
2: Le mot réinsertion, ils peuvent le rayer. Hein.
1: Mm.
2: Si tu n'as pas un peu de famille derrière ou des amis ou quoi, c'est récidive de suite.
1: Ouais.
2: Après, ils disent, oh, vous avez récidivé. Non, mais il faut savoir les raisons. Tu as fait la misère pendant des années à quelqu'un, tu as mis des années, voilà, et quand tu sors, tu voudrais que ça soit tout rose.
1: Ouais, bah là,
2: je pense à ça.
1: Ouais, je crois que ce qui est terrible, c'est que maintenant, il y a de moins en moins, ils essayent de moins en moins de se cacher derrière un discours de réinsertion. Et de plus en plus, ils y vont franc jeu sur le fait que torturer des gens, ça les gêne pas, quoi.
2: Ouais, non, mais je le vois, hein, je suis un peu, t'as vu
1: ouais.
2: Moi, je suis d'habitude, mais tellement ça me dégoûte, tu vois, j'arrive même plus à suivre. Ça met trop la haine.
1: Ben ouais.
2: De savoir qu'il y a des gens qui vivent comme ça, et tout ça, moi j'ai vécu pas mal de trucs, hein, je vais pas tout raconter là, mais de savoir, parce que je sais que, moi j'ai vécu des trucs durs, tout ça, mais je sais que aujourd'hui ça doit être encore plus dur.
1: Ouais, c'est les régressions, quoi.
2: Parce que nous, on a eu la chance d'avoir des matons, c'est des enfoirés, hein, je suis pas de leur côté du tout, mais c'était à l'ancienne. Aujourd'hui, les matons, c'est une nouvelle génération. Il n'y a plus les anciens matons, tout ça, parce qu'on réglait nos comptes entre nous. Tu vois ? Là, aujourd'hui, c'est une nouvelle génération de matons et c'est des vrais bâtards. Ils font la misère à tout le monde.
1: Bah oui, puis regarde, ce truc dans les QLCO, tu sais ce qu'on disait. Les surveillants sont cagoulés. Il y a une espèce de toute façon de dépersonnification et d'impunité totale pour les surveillants, et qui fait qu'effectivement ça c'est soi-disant pour qu'il y ait pas de corruption, mais c'est aussi pour les rendre tout puissants et complètement déshumanisés, parce que effectivement des gens qui travaillent pendant des dizaines d'années en prison, il y en a plein qui ont des arrangements avec le règlement, on le sait.
2: Bah oui.
1: Et là l'idée c'est qu'il n'y ait même plus ça. Mais que par contre, la violence, ils aient droit, impunément.
2: Tout est permis dedans. Ça se voit pas. Personne ne sait.
1: Ben oui, et ça a toujours été le cas, ça on le sait, mais là c'est.
2: On ne croit pas.
1: Ouais, là on sait que ça a toujours été le cas, mais là c'est un peu organisé et assumé, quoi.
2: Ouais.
1: Et moi je voulais revenir donc sur les quartiers maisons centrales, les QMC.

0: qui ont permis aux prisonniers de dénoncer ce qui s'y passait, donc de dénoncer l'ultra-sécuritaire et l'ultra-isolement qui était imposé. Parce qu'en plus, les gens qui étaient en QMC, ce n'est pas des gens qui ont un placement quartier d'isolement. C'est des gens qu'on place en quartier maison centrale et en gros, on leur dit, bah, ta longue peine, ça va être ça, dans cette petite boîte isolée.
1: Ouais.
0: Et donc, il y avait eu cette mutinerie qui avait été très forte quand même. Et depuis, bah, nous, on a l'impression, mais on n'est pas sûr, donc c'est aussi un appel aux gens qui savent et qui vivent ça, que bah, les QMC, ça s'est assoupli.
1: Ah ouais, je sais pas, je suis pas retourné. Ouais. Je sais pas si c'est assoupli ou pas. Mm. Mais moi, quand j'étais, c'était presque l'ouverture. Donc, quand c'est les ouvertures de prison, tu sais, c'est ils veulent montrer l'autorité, ils veulent montrer ci, ils veulent montrer ça.
0: Ouais.
1: Et c'est là que ça commence les guerres. Et c'est les anciens qui ont fait la guerre, enfin, façon de parler, la guerre, hein, qui ont fait des blocages, qui ont fait des grèves de la faim, tout ça, pour que les conditions s'améliorent. Et peut-être qu'aujourd'hui, c'est grâce aux anciens qui étaient derrière, qu'aujourd'hui, c'est un peu amélioré.
0: Bah, c'est un peu l'impression qu'on a. C'est vrai que c'est aussi un appel à des gens qui écouteraient, c'est qu'on a l'impression que les quartiers maison centrale, maintenant, bah, c'est quand même bien assoupli par rapport à l'ouverture.
1: C'est évident de se battre aussi. Hein. Il faut pas qu'ils ferment leur bouche, il faut pas qu'ils aient peur. Mm. Il faut qu'ils ils manifestent, ils s'arrangent entre eux pour se mettre d'accord pour faire des blocages. Mm. Eux, qu'est-ce qu'ils vont risquer? Ils vont risquer les transferts, ils n'ont rien à perdre. Hein.
0: Mm.
1: Toi? Ils vont risquer que des transferts. Ils sont déjà loin de leur famille. Alors, un peu plus loin, c'est pareil. Ils recommencent ailleurs. Hein.
0: Mm.
1: Il faut se battre. Moi, je me suis battu comme ça. Hein. C'est pour ça que j'ai fait toutes les prisons de France. Hein.
0: Mm.
1: Tous les directeurs, ils se chiaient de moi après. Hein. Tu vois?
0: Mm.
1: L'administration, elle avait peur. Hein.
0: Mm.
1: Pourquoi? Parce que je montrais l'écrou. Après, j'ai morflé.
0: Ouais.
1: Mais bon, plus je morfle, moi, plus je fonce. Et c'est pas tous les caractères comme ça, mais bon, voilà.
0: Ouais, bon,
1: il y en a. Je sais qu'il y en a.
0: Ouais, bah là, de toute façon, il y en a toujours. Parce qu'en fait, en gros, les QMC, si on a bien compris, bah, ils sont en train d'en transformer. Donc, leur projet de briser les prisonniers dans les QMC avait, sur le long terme, moyennement marché.
1: Voilà.
0: Ils ont quand même réussi à rendre acceptable plein de choses.
1: Hein, Elsa.
0: Pardon ?
1: C'est des expériences, tout ça, attention. Hein.
0: Ouais.
1: Sur l'être humain pour l'enfermement, tout ça, attention. Hein.
0: Ouais.
1: Ils font expérimentations.
0: Ouais, c'est ça. Ouais. Là, ils ont fait. Donc, visiblement, les QMC, c'était peut-être un peu assoupli. Et maintenant, ils vident certains QMC pour les transformer en QLCO. Donc, Aréo, c'est ça,
1: c'est
0: je crois.
1: Chose, hein.
0: Ouais, bah, c'est même pire.
1: C'est la même chose. C'est comme je t'ai dit tout à l'heure, QHS, c'est passé à QI. Et maintenant, QI, c'est passé à QLCO.
0: Ouais, bah en même.
1: Ça va être quoi?
0: Bah en même pire
1: et en plus. Les tuer, les gens.
0: Ben.
1: Il faut qu'ils s'arrêtent. Moi, ça me met une haine. Je peux même pas imaginer.
0: Bah en même pire, parce que ce qu'on expliquait un peu, et là, les échos qu'on a à droite à gauche qui sont flippants, c'est que le régime QLCO, bah, il inspire des directions d'autres prisons qui instaurent les mêmes types de réglementations de façon totalement arbitraire et illégale dans leurs quartiers d'isolement locaux et qui importent un peu toutes ces règles, quoi.
1: Ouais, ça m'étonne pas.
0: Il y a des QI où il y a certains prisonniers qui se retrouvent qu'avec des surveillants cagoulés, on se demande d'où ça sort. Les grilles aux cellules, les grilles aux fenêtres aussi qui se doublent, se triplent et se quadruplent.
1: Ouais, tu peux plus respirer, ouais, j'ai connu, je sais.
0: Voilà.
1: Ouais. L'OIP, il n'existe plus ou quoi?
0: Si. Alors l'OIP, si, ils existent. On t'en a parlé à la dernière émission. Et ben, ils font toujours un travail d'information et de...
1: Non, mais ils font que de l'information. Il faut qu'ils rentrent un peu dans l'art, ces gens.
0: Bah, ils ont fait quand même des recours juridiques récemment. Bon, tout ça, c'est une...
1: Moi, Elsa, je te parle franchement. Moi, ça fait 6 ans que je suis dehors. Je vois que rien n'a changé, c'est de pire en pire. T'as vu? T'as vu? C'est beau de se battre, de dénoncer tout ça, mais ça changera jamais comme ça. Ça changera jamais. C'est pas la solution qu'il faut, hein? Mais franchement,
0: c'est sûr qu'il y a.
1: J'ai pas les mots. Hein.
0: Ouais, ben. Et puis nous, de toute façon, à notre niveau, on va faire ce qu'on peut. On fait ce qu'on peut déjà. Parler de tout ça.

0: documenter tout ça, donner la parole aux premiers concernés et se mobiliser ensemble, c'est un bon début.
1: C'est
0: sûr qu'il va falloir s'élargir un petit peu, là, vu l'offensive facho qu'on se prend dans la figure. Voilà, donc je me permets d'en profiter pour rappeler l'événement qu'on va organiser les 16 et 17 octobre à Montreuil. On en parlera en fin d'émission. Dont le but, c'est vraiment ça, de se poser avec un maximum de monde et dire, bon, là, on fait quoi ? Est-ce que tu veux rajouter quelque chose parce qu'on va bientôt devoir passer à la fin de l'émission ?
1: Non, mais Elsa, écoute, je vais pas dormir ce soir. Ça m'a monté le...
0: Ah ouais, voilà, bah c'était... Ouais.
1: Le seum, t'as vu ?
0: Ben ouais.
1: Écoute, moi, mes derniers mots, c'est force à tout le monde, à tous les prisonniers qui sont là-dedans, là, dans ces tombeaux-là. Mm. Parce que moi, je les appelle comme ça, je les appellerai pas QLC ou QHS ou machin. C'est des tombes, d'accord, qui gardent la force, leur famille aussi, qui soit forte, hein, et ben, force et détermination à tous, hein.
0: Ouais, et ben merci beaucoup en tout cas,
1: de rien.
0: Ce récit, puis à suivre.
1: Comment ?
0: À suivre.
1: Ouais, à suivre.
0: Ouais. Ouais, prenez soin de vous et on se tient au courant.
1: Ça va, et embrassez tout le monde.
0: Ouais, on transmet. Salut, ça, merci. Ça.
1: L'émission, elle continue, là ?
0: Ouais, l'émission, elle continue jusqu'à 8h30 et on s'appelle après.
1: Ouais, ça va, parce que je vais écouter. OK.
0: Ouais. Allez, merci.
1: Allez,
0: salut.
1: Bonne soirée, tout le monde.
0: Eh bien, on va enchaîner. C'est à moi de parler, là, pour finir l'émission ou pas ?
2: Ouais, bah... On va, du coup, bah, finir l'émission avec l'agenda, déjà.
3: Alors, ouais, plusieurs rendez-vous... demain, plusieurs rendez-vous dès demain, samedi 19, notamment à Nantes, où il y a une manifestation contre le nouveau CRA à 15h au champ de manœuvre, puisqu'il y a des travaux notamment de la forêt, il y a des travaux de destruction de la forêt où doit être construit le nouveau CRA qui ont commencé. Et sinon, le samedi 19 et le dimanche 20, partout en France, il y a des manifestations contre la loi permis de tuer. On en a discuté déjà la semaine dernière, il y a deux semaines, le 4 à l'émission, avec notamment Lorraine de Justice pour Dylan et Fatou du réseau d'entraide Vérité et Justice. Alors pour les manifs qui sont un peu partout en France, samedi et dimanche, vous pouvez regarder sur stopauxviolencesd'etat.fr. Et à Paris, elle part à 14h de la place de la République, dimanche 20.
0: Il y a un petit Larsen dans les studios, c'est bon.
2: On ne sait pas si ça s'entend à l'antenne.
0: Alors,
2: ou si c'est juste
0: on
2: nous.
0: On espère qu'il n'y a que nous qui entendons ce petit Larsen.
2: Peut-être je rappelle les contacts qu'on a dit au début de l'émission. Alors que d'habitude, on vous casse la tête à vous redire les numéros de téléphone tout le temps. Donc, pour nous écrire, c'est au 1 rue de la Solidarité, 75 019 Paris, donc FPP-L'Envolée. Et pour nous appeler toute la semaine, je ne vous redonne pas le numéro du direct, c'est au 07 53 10 31 95. N'hésitez pas à nous contacter, surtout là, notamment par rapport à ce dont on vient de discuter, sur les quartiers maison centrale et tout, quoi.
4: Et aussi nous contacter par rapport à ce qui s'est passé au quartier d'isolement à Condé-sur-Sarthe. On en a parlé un petit peu, mais voilà, s'il y a des nouvelles ou s'il y a des infos, pas hésiter à les faire circuler là-bas. Et pour les gens à l'extérieur, pas hésiter à nous contacter aussi si jamais vous voulez envoyer cette lettre type qu'on a préparée pour soutenir Fabrice, enfin que les proches de Fabrice ont préparé. Donc là aussi, voilà, vous avez à la fois le mail, le courrier, le numéro de téléphone de l'envolée. Donc on est joignable aussi sur ça et sur les réseaux sociaux. Je sais plus
2: sur
4: si
2: Instagram.
4: Oui. Ouais.
0: Et puis. Alors, je ne comprends pas ce qu'on nous dit en technique, mais... Ok, en fait, on peut revenir aussi, pour finir l'émission, sur cet événement dont on parlait et dont on vous parlera à toutes les émissions, je pense. C'est les 16-17 octobre, à la Parole Errante, rue François Deberghe à Montreuil, c'est en région parisienne. L'idée, bah, c'est un peu ce dont on parlait là, à la fin de l'interview de Philippe, c'est que bah, là, ce qui se passe dans les quartiers de lutte contre la criminalité organisée, les nouveaux QLCO, les QHS, c'est super grave. On en parle depuis un moment. Et en fait, c'est la brutalité carcérale poussée à l'extrême. Ça nous menace tous et toutes. Si on s'oppose à ça, on lutte aussi contre le fascisme, contre la prison, contre le durcissement répressif généralisé, etc. Et en plus, on fait en sorte que les prisonniers ne soient pas tout seuls. Donc l'idée, c'est vraiment de parler de tout ça et aussi de l'inscrire dans une histoire un peu longue pour voir que les prisons, c'est fait d'une histoire de lutte de prisonniers et de prisonnières qui obtiennent des améliorations, qui les perdent. On va discuter de tout ça, donc c'est super si vous venez. Et si vous pouvez pas venir parce que par exemple vous êtes empêché, loin ou incarcéré, et ben n'hésitez pas à nous écrire pour nous raconter ce que vous pensez de tout ça.
4: Et pour terminer cette émission, comme d'habitude, on a des petits coucous à passer à Fabrice, à Kémy, à Aurélie, à BN, Mauben, Pascal, Nicolas, La Légende et Mohamed, et à tous les prisonniers du QLCO et à leurs proches, et à toutes les prisonnières, à tous les prisonniers et à leurs proches aussi.
2: Oui, rediffusion mercredi matin 8h30, force, courage et détermination, et comme d'habitude,
4: il n'y a pas d'arrangement.

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0: 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Et je suis aujourd'hui avec Sophie Pujas. J'ai cette grande chance de la voir auprès de moi. Elle est journaliste, elle est auteure, elle est spécialiste de l'art et surtout art urbain, voilà. Je l'invite notamment pour son dernier roman Inventaire des silences, mais aussi pour évoquer tout ce qu'elle réalise dans le domaine de la littérature et de l'art. Alors bonjour Sophie.
1: Bonjour, merci beaucoup.
0: Merci à vous d'être là. Je le disais, c'est toutes les cordes que vous avez à votre arc tournent et sont avec et pour l'art. Donc on va commencer très fort. Pourquoi cette dimension artistique? Pourquoi l'art? Qu'est-ce que ça...
1: Bien, je crois l'art parce que je ne peux pas vivre sans. Enfin, voilà, c'est une colonne vertébrale pour moi. C'est quand même ce qui a grandi le monde. Ça fait partie de mes souvenirs les plus anciens. Je pense que c'est ce que j'ai essayé d'explorer dans ce livre aussi, donc Inventaire des silences, ce roman, c'est que c'est ce qui donne au monde une dimension invisible, une dimension cachée, c'est ce qui l'a grandi, c'est ce qui nous permet aussi de peut-être colmater les brèches de ce qu'on perd, de ce qui ripe dans l'existence. Voilà, c'est un lieu d'absolu.
0: Et justement, pour en arriver à cette fréquentation, ces liens tissés entre la littérature et l'art, est-ce que c'est l'art, la matière plastique qui vous a emmené à la littérature, ou est-ce que c'est la littérature qui vous a conduit à l'art ?
1: Je ne saurais pas dire exactement. Je sais que j'ai toujours fréquenté des livres et fréquenté des œuvres d'art. Je sais que pour l'art urbain, c'était la littérature et l'écriture d'un livre qui s'appelle Maraude qui m'y avait conduit, parce que j'écrivais donc ce livre qui est fait de micro-récits dans des rues de Paris. Il n'y a pas toutes les rues de Paris, mais chacune des rues a une histoire.
0: Maraude. Paru en 2015 chez Gallimard.
1: Sans doute, je suis très mauvaise pour les dates, mais c'est paru chez Gallimard, c'est sûr. Et j'ai commencé, j'ai marché encore plus que je ne le faisais avant dans les rues, en regardant encore plus autour de moi. Et c'est là que j'ai découvert l'art urbain. Et j'ai mis le nez dedans et je ne suis plus beaucoup sortie parce que voilà, je trouve que ça, c'est une dimension de la ville qui la poétise beaucoup. C'est un rapport à l'art qui est extrêmement vivant. Donc, en tout cas, c'est un cas où c'est la littérature ou l'écriture qui m'a conduit à un pan de l'art.
0: Mmh. C'est ça. Et justement, on va évoquer l'inventaire des silences, puisqu'il y a toute une dimension, justement, une place laissée à l'art. Ce roman qui est paru très récemment, hein. Chez quel éditeur ?
1: Chez Actes Sud.
0: Voilà, c'est ça.
1: Ce dont je suis très heureuse. Livre chez eux.
0: Voilà. D'accord. Et donc là, on va pas raconter l'histoire, mais c'est entre le deuil et puis la protagoniste qui se remémore à travers des écrits de son compagnon perdu, qui essaie de retrouver la trace. Et là, il y a ces écrits, ça portait sur l'art. Hein.
1: Oui, et ça portait sur l'invisible dans l'art. Et donc, ma narratrice, quand elle perd son compagnon, elle le perd au moment où elle vient aussi de donner naissance à une petite fille, ce qui la place dans une position impossible, en quelque sorte. Et donc, pour essayer de continuer le dialogue avec ce compagnon disparu, elle va se plonger dans ce qu'il écrit. Et ce qu'il écrit résonne avec cette dimension de perte, puisqu'il écrivait sur l'invisible.
0: Mais qu'est-ce que vous entendez par l'invisible dans l'art ?
1: C'est une notion très vaste. Et c'est pour ça d'ailleurs qu'à un moment, il se demande ou elle se demande si ce livre aurait pu être terminé, parce qu'au fond de la notion d'invisible, elle est infinie. Donc dans le livre, il parlait à la fois des œuvres d'Ernest Pignot-Arnest, pour parler d'art urbain, qui sont des présences fantomatiques dans la ville, qui jouent avec la mémoire de la ville, donc la mémoire étant cette part d'invisible, mais aussi une œuvre littéralement invisible qui a été vendue sur le marché de l'art il y a quelques années, ou encore des photographies spirites qui étaient censées être des photographies de fantômes. Donc cette notion d'invisible, elle est multiple, et j'ai eu envie de jouer avec ça. Voilà.
0: Mais est-ce que toute œuvre ne porte pas une part d'invisible qui se révèle ?
1: Bien sûr, je pense que ce qui est le plus fort dans ce dialogue qu'on a avec l'art, c'est cette part d'invisible, c'est parce que c'est nous aussi qui l'amenons, c'est une forme de dialogue, parce que j'aime mieux les œuvres qui cultivent un peu la trace ou les manques, les trous, que des œuvres trop immédiatement lisibles, qu'il est plus difficile de s'approprier ou qui peut-être ont moins de mystère. Mais je crois que n'importe quelle œuvre d'art, oui, a une part de mystère, d'invisible et de non-dit, de silence.
0: Et alors, ce livre, il a un dispositif. Enfin, vous l'avez écrit en suivant un dispositif particulier, c'est-à-dire en la présence, le récit, le deuil, enfin, le travail de deuil de la protagoniste et des parts du journal de son compagnon. Pourquoi ? Parce que est-ce qu'on n'arrive pas à dire ce que c'est que le deuil ou ce que c'est que l'invisible ? Est-ce que c'était une façon de travailler justement sur l'indicible ?
1: Oui, je crois que j'avais envie d'un dispositif comme ça, un peu hybride. C'était aussi pour donner une part un peu plus ludique au texte. Enfin, je n'avais pas envie d'écrire simplement un journal de deuil qui n'aurait été que ça. Je voulais, oui, que le texte soit un peu plus ouvert que ça, un peu plus léger peut-être aussi que ça. Et j'ai toujours été très sensible au texte par fragments, au texte qui joue avec la forme. J'aime beaucoup le Marel de Cortazar, par exemple, sans me comparer, mais qui m'avait beaucoup frappé quand je l'avais lu jeune, justement parce qu'il y a un dispositif qui est de l'ordre du ludique, où le lecteur est invité à circuler comme il le veut ou plus ou moins comme il le veut, dans des fragments du texte, qui est un texte à la fois narratif et d'essai par moment. Et c'est l'idée qu'on puisse avoir une circulation un peu libre ou un peu ou non nécessairement linéaire dans un texte, elle m'intéresse beaucoup. J'aime beaucoup aussi le texte de B.S. Johnson qui s'appelle Les Malchanceux, qui est un roman anglais qui a été traduit chez Kidam, que Jonathan Coe adore par exemple, enfin, qui est un texte fait de feuilles non reliées et de chapitres non reliés, et où le lecteur, voilà, est invité à se promener un peu au hasard selon l'ordre qui sera dicté par le hasard en mélangeant les feuilles et les chapitres. Donc oui, il y avait cette idée, je crois, d'un parcours un peu libre ou d'une circulation dans des fragments. Je ne sais pas si ça répond à la question.
0: Si, quand même. Je prends votre avant-dernier livre, chef-d'œuvre disparu. Mm-hmm. Justement, dans le titre, il y a la disparition, quoi. Une fois de plus, alors là, c'est la disparition des œuvres. Mais il y a encore cette notion de disparition, d'effacement.
1: Oui, il y a aussi une notion de fantôme. C'était l'idée que notre histoire de l'art, elle est aussi, là, aussi dictée par le hasard, parce que beaucoup d'œuvres d'art disparaissent. Alors disparaissent totalement, disparaissent en laissant une trace importante dans les mémoires, et donc deviennent malgré tout partie prenante de cette œuvre d'art. disparaissent sans qu'on sache si c'était effectivement des chefs-d'œuvre ou pas. Enfin, voilà, il y a beaucoup de hasard dans la vie des œuvres d'art, comme dans celle des humains. Elles sont très fragiles, au fond, comme nous, même si on voudrait qu'elles soient du côté de l'éternité. Et donc, oui, ce livre était un peu une sorte d'histoire de l'art des fantômes, l'histoire de l'art fantôme. On croise aussi bien des statues antiques que les Bouddhas détruits par le fanatisme, une œuvre qui était à bord du Titanic ou les œuvres de Bacon qu'il a lui-même brûlées, comme le faisait Monet aussi beaucoup. Voilà, il y a une multitude de raisons par lesquelles les œuvres d'art s'évanouissent. Mais au fond, en les explorant, on dresse un peu un panorama de notre rapport aux œuvres d'art et de la façon dont notre histoire de l'art, notre histoire culturelle se construit.
0: Et il y a également la question de la mémoire dans votre œuvre.
1: Oui. Mais c'était aussi la question dans ces chefs-d'œuvre disparus, parce que cette question de la disparition est liée à la mémoire. Par exemple, Ingres a cherché toute sa vie une œuvre qui a disparu dans les remous politiques en Italie. Et à la fin de sa vie, il disait lui-même, après avoir fait beaucoup, beaucoup de démarches, de lettres, de courriers pour essayer de la retrouver, que peut-être c'est parce qu'il l'avait perdue qu'elle lui semblait aussi belle. Mais enfin, il s'accrochait quand même à l'idée que c'était peut-être un de ses chefs-d'œuvre. Et donc, la disparition, bien sûr, produit quelque chose sur la mémoire. Et c'est la question du deuil aussi, et de ma narratrice qui, quand on perd quelqu'un, il y a toujours cette notion de non seulement d'avoir perdu le passé parce qu'il va être réécrit différemment par la mémoire, et puis aussi toutes les possibles alternatives, toutes les vies qu'on aurait dû mener avec la personne qu'on a perdue et qu'on doit perdre en même temps. En fait, on doit perdre le passé et le futur dans le même temps. Voilà, c'est une galerie de fantômes existentielle d'une certaine façon.
0: Est-ce qu'on n'écouterait pas un extrait, vous ne voulez pas nous lire un extrait de l'inventaire des silences qui vient de paraître chez Actes Sud ?
1: Mais je vais lire une page qui est pas tout à fait au début, mais presque au début. Quelquefois, je suis tentée de dire « Voyons, c'est ridicule. Je ne suis pas du tout taillée pour ce qui m'arrive. Je n'en suis pas capable. » Pas moi qui ai pleuré à 7 ans pendant des semaines, des mois, un ballon à hélium qui s'était envolé. Pas moi qui garde la nostalgie vague de chaque amour perdu, même de mon propre gré, qui garde la mémoire vivace du rire de celui-là, rauque, de l'épaule de tel autre, où j'aimais poser ma tête. Henri Calais disait se souvenir du son exact du château de sable qu'on lui avait détruit dans son enfance, au moment où il s'effondrait. Je le comprends, c'est un frère. Alors maintenant quoi ? Il y a Maldon. Erreur sur la personne, je refuse. Il faut que cela cesse et tout de suite. Je m'endors en refusant, un refus net, sans appel, et au matin, tu n'es toujours pas là. Saloperie de réel, saloperie de soleil qui s'en fout, saloperie de Paris dont les rues m'attendent au tournant dès que je poserai le pied dehors, hors de mon antre, dans leur grouillement joyeux, sauvage, féroce. Chaque nuit matin, au réveil, je te perds.
0: Merci beaucoup, Fréquence Paris Pluriel 106.3. Et c'est Lire du Dire, c'est une émission littéraire. Je suis avec Sophie Pujas. On écoutait un extrait de son dernier roman. Qu'est-ce que, en fait, le roman t'apporte de plus que ton travail de journaliste ? C'est un peu une question, je ne sais pas si tu... En fait, tu es spécialisée dans le domaine de l'art. Hein.
1: Je crois que le journalisme m'apporte des rencontres dont j'ai besoin. Enfin, j'ai besoin de... Ça m'intéresse beaucoup, notamment d'aller voir les artistes, de leur faire parler de la façon dont ils créent. Mais après, formellement, le roman, la littérature est quand même un espace de liberté absolue où je personnage, essayer de jouer avec la forme. Voilà, où je suis... Se le mettre à bord, alors que le journalisme a des barrières plus normées. Mais je crois que j'ai besoin d'une diversité d'expériences et de formes. Voilà. J'ai besoin de me disperser. Je crois que c'est, d'ailleurs, je le fais dire au personnage de Samuel, le personnage du compagnon qu'elle a perdu, parce que lui aussi est journaliste et il a parfois l'impression de s'éparpiller. Et j'en suis venue à me dire que cet éparpillement, au fond, nourrissait l'écriture et que c'est peut-être pas si grave.
0: Et en fait, vous êtes une des meilleures connaisseuses françaises du street art. Donc, j'aimerais, si possible, que vous essayiez d'évoquer le street art. Bon, on sait maintenant comment vous êtes venue à vous intéresser, puisque vous avez évoqué au street art, vous avez évoqué Maraude, ce lien entre la littérature et l'art. Mais alors, le street art
1: Alors, je crois que la raison qui fait que je continue à me passionner pour le street art, pour l'art urbain aujourd'hui, c'est qu'en fait, c'est une façon de réécrire, de réinventer la ville par la création. C'est une création qui est ouverte à tout le monde, qui va chercher des publics qui n'y ont pas eu accès nécessairement. Et ça fait quand même plusieurs décennies que ce mouvement est en cours. Je cite Ernest Pignon-Ernest dans le livre, qui est vraiment un pionnier. Et je suis extrêmement sensible à sa démarche parce qu'il travaille avec la mémoire de la ville. Et ce que j'aime beaucoup dans l'art urbain, c'est de ne pas travailler sur une page vierge, pas sur une page blanche, mais de travailler avec les strates de la ville, avec les mémoires successives de la ville. Avec les fantômes, je crois que j'y reviens. c'est particulièrement vrai, cette histoire de fantômes, pour Ernest Pignon-Ernest, mais il n'est pas le seul. Là, récemment, j'ai interviewé un artiste de la jeune génération qui s'appelle Larouille, qui travaille beaucoup sur l'effacement, sur des silhouettes qu'on devine. Et il y a quelque chose de cet ordre-là. Et ce qui est intéressant, c'est aussi la diversité de propositions. C'est le fait que de nouvelles propositions, de nouvelles formes sont sans cesse proposées par de nouveaux artistes. On a aussi bien du figuratif que de l'art abstrait, de l'art conceptuel. Il y a beaucoup de possibilités. Et je ne peux pas prétendre que j'aime tout ce qui se fait dans la rue. Je crois qu'aucun amateur d'art urbain ne pourra dire ça. Mais c'est tout à fait logique, parce que justement, cet art est un peu pluriel et avec beaucoup de noms et de propositions différentes.
0: Et vous avez écrit des livres, je ne sais pas si c'est écrit des livres d'artistes, produit des livres d'artistes, et Street Art, Poésie Urbaine, ça date de 2015, mais il y en a eu de nombreux, Jeux éphémères, etc. Comment est-ce qu'on restitue le street art, comment on en parle? Comment on le met en le partage, hein.
1: Ce que j'aime bien faire, moi, c'est donner la parole aux artistes, parce que je suis une grande lectrice de livres d'entretien, par exemple. D'ailleurs, ça m'a servi aussi d'inventaire des silences. Je pense qu'il y a un texte sur Francis Bacon, par exemple, qui est très nourri des entretiens qu'il a donnés, qui sont très, très intéressants. Et donc, oui, sur l'art urbain, j'aime bien aller voir les artistes et j'aime bien comprendre leur démarche, justement parce qu'elles sont très différentes les unes des autres. En ce moment, j'écris un autre volume de poésie urbaine, voilà, qui sortira cet automne. Donc, je suis en plein dans ce chantier-là. Et oui, je pense que la façon dont les artistes parlent de leur travail, notamment quand il s'agit d'un mouvement comme ça qu'on essaye de suivre en direct, est intéressante. C'est une façon de laisser une trace et d'enregistrer une trace de ce qui est en train de se créer et qui est collectif et divers. Voilà.
0: Et il n'y a pas si longtemps que le street art a fait son entrée dans les musées. Est-ce que ça change sa nature, le fait de l'institutionnaliser, entre guillemets ?
1: Je, je pense que c'est une question assez vaste et je pense surtout qu'elle dépend de chaque artiste. En réalité, il y a des artistes urbains qui ont travaillé en atelier avant d'être dans la rue, l'inverse aussi. Et voilà, j'ai du mal j'aurais du mal à dire qu'il ne faut pas que l'art s'institutionnalise, l'art urbain s'institutionnalise, parce que je suis toujours favorable à ce que les artistes d'abord soient vus, puissent vivre de leur travail. Voilà, il y a cette question qui est quand même importante. Et surtout, on parle d'artistes à la carrière très longue. Voilà, et il y a. Il est tout à fait normal que certains artistes, qui sont des artistes de très grand talent, soient au musée, qui a vocation à montrer la beauté.
0: Mais c'est plus du street art, puisqu'il n'est plus dans la rue. Enfin, je pose des questions.
1: En fait, moi, j'utilise assez peu le mot street art.
0: D'accord, alors.
1: Plutôt celui d'art urbain, parce que c'est vrai que souvent.
0: Oui, c'est vrai.
1: Les artistes qui exposent, et encore une fois, qui ont souvent une double démarche en atelier et dans la rue, sont nourris de l'urbain, même dans leur travail d'atelier. Et pas. Enfin, dans les moments où moi ça m'intéresse le plus, ça n'est pas une transposition directe, c'est-à-dire que ce ne sont pas des graffitis qui seraient mis sur toile, mais c'est plutôt une forme d'énergie, de dialogue qui, encore une fois, est propre à chaque artiste. Donc je trouve assez difficile finalement de répondre à ces questions de manière univoque.
0: Oui, bien sûr.
1: Parce que c'est un mouvement. Déjà, la question de savoir si c'est un mouvement peut être sujette à débat. En tout cas, c'est très discuté dans la mesure où formellement on a de très grandes différences de style et d'approche. Donc voilà, c'est vrai que je fais des livres où j'essaye de réfléchir collectivement à ce que peut être cet art et à quels sont les points de passage qui sont souvent dans un dialogue avec la ville, dans une certaine façon d'essayer de dialoguer avec le public. Mais voilà, en tout cas, je ne suis pas du tout pour interdire ou stigmatiser le fait d'être hors de la rue, et même à l'intérieur de la rue. D'ailleurs, il y a des murs de commande comme il y a des murs sauvages. Et,
0: oui,
1: et là
0: c'est
1: encore,
0: ça.
1: C'est tout un écosystème qui est propre au choix de chaque artiste, là encore. Mm-hmm.
0: Et vous avez un titre que je trouve formidable, Le Rire Urbain. Vous avez publié ce livre en 2023, quand le street art fait de l'humour. Est-ce que vous avez voulu recenser justement tous les... Quel était votre objectif de... Parce qu'il y a toujours une gaieté. On vous évoquait l'effacement ou la question de la mémoire ou cette question des silences, justement. Mais il y a toujours, dans Inventaire des silences, un rythme et de l'humour. Et il y a toute cette pulsion de vie extrêmement forte et puissante qui traverse votre œuvre. Et donc, celui-ci, que j'ai pas, j'avoue, parcouru. Qu'est-ce que vous avez voulu recenser, mais quel était l'objectif justement de...
1: Là, je voulais montrer tout ce qui justement dans l'art urbain relève de l'humour, et notamment les jeux avec les lieux, parce qu'il y a beaucoup de détournement de lieux. On a beaucoup d'artistes qui font des personnages qui détournent un peu la ville, le mobilier urbain. Et là aussi, c'est toute une façon de réinventer un peu l'espace public, de se le réapproprier peut-être en y mettant du jeu à tous les sens du terme, de l'humour, de la légèreté, une forme de poésie très, très rapide. Voilà, on va croiser... un personnage comme ceux que font par exemple le collagiste Levallée, qui est un jeune artiste qui colle beaucoup dans Paris depuis une quinzaine d'années maintenant, et qui va détourner tout le mobilier urbain par exemple, et donc ces personnages qui sont souvent un peu burlesques vont se retrouver en position difficile par rapport à une boîte aux lettres ou ce type de choses. Et l'humour peut avoir beaucoup de couleurs. On a aussi bien de l'humour en noir que de l'humour plutôt léger. C'est ça aussi que je voulais explorer, la palette du rire.
0: Alors, vous avez apporté plein de livres et je vous avais demandé de choisir des lectures, une lecture ou deux. Et je vous laisse lire un extrait de... je ne sais pas...
1: Alors, je vais lire, parce que comme là, on ne va pas être tellement du côté de l'humour, mais il se trouve que comme Inventaire des silences a tout un pan qui est de l'ordre du journal intime, du journal intime de la narratrice, j'ai amené un des journaux intimes que je préfère, qui est celui d'Alejandra Pizarnik. J'avais aussi écrit il y a quelques années un livre que j'ai co-signé avec Nicolas Mallet,
0: Journaux intimes, voilà, écrire la vie,
1: et qui je pense m'a aussi amené vers Inventaire des silences, ce que je disais, mm-hmm. quand on écrit tout finit par se répondre,
0: c'est vrai.
1: Voilà, donc c'est le 25 mars 1961, Pizarnik écrit ça. Si j'éprouve quelque chose d'infiniment doux quand j'écris ces silences ou que surgissent les images de mes poèmes, il ne s'agit pas du plaisir de créer, mais plutôt de mon étonnement devant les mots. Rien, ni personne en moi n'ose jamais bouger, tourner, rouler. Rien ne se met jamais en mouvement. Rien n'ouvre jamais la bouche si ce n'est pour mordre en silence. J'ai éprouvé douleur et silence. Je souffre ou je me tais. Être bien, c'est comme être une statue. Souffrir, c'est voir une couleur blanche qui court vers des chutes ardentes. Ou bien, comme dans un film muet, le tigre qui dévore lentement la jeune fille. Mon étonnement face à mes poèmes est prodigieux. Je suis comme un enfant qui découvre qu'il a une collection de timbres qu'il n'a pas triés. Si je lis, si j'achète des livres et que je les dévore, ce n'est pas par plaisir intellectuel. Je n'ai pas de plaisir, je n'ai que faim et soif. Ni par appétit de connaissance, c'est par une sorte d'astuce inconsciente que je viens de découvrir, collectionner des mots, les accrocher en moi, comme si c'était des haillons et que j'étais un clou. Les abandonner à mon inconscient, comme on se débarrasserait de quelque chose, et puis se réveiller un matin terrible pour trouver à mes côtés un poème déjà fait. Voici ma prouesse, mon héroïsme.
0: Voilà. Oui, on peut continuer.
1: Voici comment le silence peut fructifier. Comment il est possible que par mon obstination paysanne, j'arrive à le travailler aussi bien avec un certain succès. Je ne produis pas seulement de belles images, je livre aussi des réflexions et je formule même des désirs difficiles à exprimer. Je me plains, je parle, je discute, j'allume, je purifie, je corromps tout ça avec des mots qui ne m'appartiennent pas et je ne fais même pas trop de fautes de grammaire. Tout se passe comme si j'étais réellement comme ça. Tout se passe comme si je pensais, comme si je ressentais, comme si je vivais. Je ne suis qu'une silencieuse, une statue, cœur-esprit malade. Une orpheline sourde et muette, fille de quelque chose qui s'agenouille et de quelqu'un qui tombe. Je ne suis que quelque chose qui est, quelque chose que je n'attends pas et qui est. Et je lis quelques lignes aussi d'un autre.
0: Vous pouvez continuer.
1: C'est là en 62. Mais comment font les autres pour vivre sans cette exigence d'amour absolu ? C'est pour ça que je m'intéresse aux vies des autres. Apprendre ce qui leur permet de vivre sans amour. Tout amour qui n'est pas comme je l'entends n'est pas l'amour. Et personne, ou quasiment personne, n'est aimé de la manière dont je le désire. Sauf quelques chiens et quelques livres dans des éditions pour bibliophiles. Et voilà, en fait, on pourrait un peu tout lire dans Pizarnik, parce que c'est toujours très, très fort, enfin, je trouve. J'ai lu une traduction d'Anne Picard. Mm-hmm. C'était l'édition de José Corti, mais il en existe maintenant une édition plus complète qui vient de paraître chez Ypsilon, enfin, dont le dernier tome vient de paraître. Et c'est mon Pizarnik, ce débat sans cesse avec l'existence, c'est quelquefois très douloureux à lire. Voilà, il y a cette dépression qui est très présente. Et en même temps, je trouve qu'il y a une forme d'humour et de goût des mots. C'est pour ça aussi que j'ai choisi cet extrait-là, qui me la rend extrêmement attachante, comme je pense la plupart des gens qui ont lu son journal. Enfin, elle a beaucoup de lecteurs passionnés. Oui. Voilà, c'est quelqu'un de, enfin, c'est un des sommets, je pense, de ce que peut être le genre du journal intime.
0: Et donc, dans ce livre « Journaux intimes, écrire la vie », vous avez exploré justement la dimension fragmentaire aussi, mm-hmm. une fois de plus.
1: Oui, parce que c'est une forme d'anthologie. En fait, mm-hmm. le livre se présente avec des extraits et les photos des manuscrits sont présentées en regard. Donc c'est un livre illustré.
0: C'est un livre d'art, hein, faut le dire. C'est pas un livre romanesque. Non.
1: Mais malgré tout, c'est un livre qui est aussi très personnel parce que choisir un texte, est déjà quelque chose de très intime. Enfin, c'était des gens auxquels j'étais attachée ou j'ai essayé de montrer la diversité aussi. Enfin, on a essayé parce que c'est un livre que j'ai coécrit. De montrer en quoi le journal intime pouvait prendre des formes diverses, avoir des objectifs différents. Il manque celui de Pizarnik, je dois dire, parce qu'on n'a pas réussi à avoir la reproduction d'un manuscrit. C'est un livre qui a été écrit pendant le Covid, qui a posé des problèmes d'archives. Mais voilà. Mais il y a notamment un journal auquel je suis très attachée aussi, enfin qui est un très bref journal écrit par Marie Curie au moment de la mort de Pierre Curie, où elle vacille complètement et en même temps, elle vacille parce qu'elle elle essaye de recueillir. Les souvenirs qui ont précédé et puis elle est dans une forme de réalité un peu hallucinée et en même temps avec l'acuité et la vivacité d'esprit qui est celle de sa très grande intelligence et je pense que c'est aussi un texte qui a quelque part eu une influence sur Inventaire des silences.
0: Mmh. Et justement dans cette dans votre écriture romanesque, c'est toujours justement ces dispositifs qu'on a évoqués au début de l'émission. Et je me pose la question de ce lien entre l'art urbain et votre œuvre romanesque qui vient essayer d'ajuster ou réussir à le faire des morceaux et qui font un continuum finalement où chacun peut trouver un espace. Est-ce qu'il n'y a pas un lien justement de sens ou de démarche entre le roman et puis cet art urbain qui vient un petit peu mettre des morceaux sur le patchwork de la ville.
1: Peut-être. C'est après le un roman est différent dans le sens où il faut quand même qu'un lecteur le trouve. Grâce à vous, grâce à ce genre. Alors que l'art urbain, a priori, même si parfois il peut être plus caché, plus discret. Comme il investit l'espace public, il vient à la rencontre du public. Ce qui est quelque chose d'ailleurs je trouve de très poétique aussi et de très beau. Après, certains artistes me disent mais en fait, les gens ne voient pas tant que ça les choses qui sont dehors. Parfois, ils passent devant sans les voir. Mais peut-être dans le fait d'aimer le fragment, il y a quand même une envie d'inviter à ce que le lecteur s'approprie le texte ou complète les trous ou puisse jouer un peu avec le texte, je ne sais pas.
0: C'est comme des touches de peinture finalement ou de couleur.
1: C'est vrai que mon premier livre s'appelait Zedem et c'était sur le peintre Zoran Mušić et il était aussi il était déjà par fragments. Et là, je pense que ça avait quand même à voir avec la forme de petit tableau de scène qui correspondait à la peinture et à ce qu'est la peinture.
0: Et on revient à la poésie urbaine. vous montrez, mais vraiment dans ce livre Street Art, Poésie Urbaine, vous montrez combien l'humour peut changer le regard sur la ville. Et est-ce que c'est aussi ce que vous recherchez à travers la littérature, changer le regard sur le monde ou la compréhension qu'on a de nos contemporains ou de nos proches?
1: En tout cas, je ne sais pas ce que j'essaie de faire pour les lecteurs. Je trouve ça plus facile de dire ce que moi, les livres me font. Et effectivement, je pense que la littérature, c'est quand même une façon de rentrer dans l'âme des autres, de comprendre la littérature, mais le cinéma aussi. Enfin, la peinture est un peu différente parce qu'on l'accès à la conscience de l'autre se fait d'une autre façon. Mais je pense que les films et les livres agrandissent vraiment notre expérience du monde, notre compréhension de la façon dont on peut vivre le monde, et d'une façon qu'on ne peut pas avoir aussi directement dans une conversation, ou qu'on a dans très peu de conversations avec des gens. Et voilà, c'est un effort de contribuer à la pluralité des mondes, à la pluralité des regards possibles sur l'existence, de pouvoir revisiter le passé, le fil de l'existence. Et voilà, je pense que l'art est une... Enfin, j'ai un peu peur des phrases un peu trop définitives, alors je ne sais pas comment terminer cette phrase. Mais je pense que les œuvres nous agrandissent le monde, oui. Et j'aimerais pouvoir faire ça, mais je ne sais pas si je peux y parvenir. Je suis très émue quand un lecteur me dit que le livre a résonné pour lui. Au fond, il y a toujours une sorte de petit miracle quand on écrit quelque chose d'extrêmement personnel et que quelqu'un vient vous dire que ça l'a touché. Ça, c'est quelque chose qui me sidère un petit peu à chaque fois.
0: Et vous êtes également scénariste.
1: Oui.
0: Voilà. Est-ce que vous pouvez justement... est-ce que l'écriture d'un scénario, c'est pas du tout la même chose que le roman, c'est pas du tout la même chose qu'un article ou un entretien? Ça se place où, écrire un scénario?
1: C'est différent. Alors, c'est beaucoup plus récent, donc j'ai beaucoup moins d'œuvres différentes.
0: Vous avez travaillé pour quel film, justement?
1: J'ai travaillé sur un long métrage. Qui vient d'être tournée actuellement sur une série qui est une adaptation de la romancière Nina Allan, qui est une romancière que j'aime beaucoup, entre autres parce qu'elle parle beaucoup d'absence et qu'elle joue beaucoup sur la forme. Ce que je suis allée chercher dans l'écriture de scénario, déjà, c'est le fait que pour moi, les films, on n'en a pas encore parlé, mais ont été aussi importants que les livres, aussi importants que les œuvres d'art. Et aussi la coécriture, parce qu'en fait, ce qui est assez fabuleux dans le scénario, c'est qu'on peut l'écrire à plusieurs, et donc c'est comme si on avait plusieurs voix, plusieurs cerveaux simultanés pour construire une histoire, et ça me permet d'arriver dans des univers qui ne seraient pas du tout les miens. Et se promener dans l'imaginaire de quelqu'un d'autre qui vous le confie, qui vous laisse le remodeler un peu ou essayer de comprendre quelles en sont les lignes de force et comment on peut faire fonctionner une histoire, parce qu'il y a un côté dans le scénario peut-être plus technique que dans le roman, dans le sens où on a un laps de temps très limité. Ça ne veut pas dire qu'on ne peut pas écrire des scénarios extrêmement poétiques, contemplatifs, mais malgré tout, on a cette unité, cette contrainte temporelle qui doit être appréhendée de manière un peu technique ou un peu concrète. Donc voilà, non, je crois et j'y reviens. Je finis par apprécier ma dispersion. C'est ce qui fonctionne pour moi, même si parfois j'ai l'impression que les projets prennent plus de temps parce que j'en ai plusieurs en même temps en permanence, mais au fond je crois qu'ils se nourrissent les uns les autres et que c'est très réjouissant dans l'écriture de pouvoir faire plusieurs types d'expériences simultanées.
0: J'aimerais bien qu'on écoute un autre, peut-être un extrait d'Inventaire des silences ou autre chose, comme vous voulez. Qui est donc construit de manière à ce que chacun puisse trouver sa place.
1: Je vais lire un extrait du livre dans le livre, donc
0: l'essai.
1: Et qui parle de cinéma, comme ça. On...
0: Voilà, très bien, bravo, parfait.
1: Le temps qui passe est un ennemi à la fois invisible et spectaculaire. Il dessine sur les visages par touches infimes. C'est seulement si l'on n'a pas revu un être pendant des années qu'on voit vraiment ce qu'elles ont grignoté chez lui. La façon dont chaque seconde a sculpté ses traits, alourdi ou creusé son corps. C'est le fameux bal de tête de Proust, où le narrateur est saisi de vertige tant il peine à reconnaître les êtres venus de son passé, après avoir longtemps cessé de les fréquenter. Au cinéma, évoquer cette sculpture du temps sur les chairs est un défi. Si un personnage doit avoir plusieurs âges au cours de l'histoire, en théorie, il existe deux solutions. Le faire jouer par deux acteurs différents ou travestir et maquiller l'acteur, à l'ancienne ou avec l'aide plus ou moins heureuse des nouvelles technologies, pour qu'il semble changer. Ce sont deux conventions, dont le spectateur ne peut guère être dupe, mais la première m'a souvent davantage touchée. Au cinéma, j'aime scruter les visages. J'aime que ces visages soient une histoire au sein de l'histoire. Lorsqu'un acteur incarne un âge très éloigné du sien, souvent je reste à distance. Nous nous sommes tant aimés, d'Ettore Scola ou The Way We Were, de Sidney Pollack, deux films merveilleux à bien des égards qui racontent la perte des illusions et le deuil des amours, m'ont toujours laissé sceptique dans les moments où les acteurs jouent la grande jeunesse. À 20 ans, l'enfance s'attarde sur les visages. C'est un éclat, une fragilité, une inconscience difficile à ressusciter tout à fait chez un acteur de 30 ans, fut-il le grand Robert Redford. Je fais une exception, Nos meilleures années, de Marco Tullio Giordana, où la brûlure et le gâchis des années de plomb sont racontés avec une grâce extraordinaire, jusque dans les visages qui se ferment et les corps qui perdent la lumière avec laquelle ils avaient été jetés dans l'existence. Plusieurs acteurs pour un personnage, c'est un point de vue sur la vie. C'est prendre acte de ce mystère. Nous devenons, au cours du temps, une personne radicalement autre. Notre corps nous abandonne à plusieurs reprises au cours de notre existence. Que Ludivine Saignée devienne Catherine Deneuve dans Les Bien-Aimés, ce film déchirant de Christophe Honoré qui explore le mystère des êtres et des liens qui les enchaînent, cela semble tout naturel. De même que le passage du fébrile Quentin Dolmer au fiévreux Mathieu Amalric dans Trois souvenirs de ma jeunesse d'Arnaud Desplechin. Ce qui survit et nous attache à nous-mêmes au fil des années, ce sont nos blessures, nos failles, ce qui vacille en nous.
0: 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Vous écoutez Lire du Dire, c'est une émission littéraire. Et je suis avec Sophie Pujas. On a écouté un extrait de son dernier roman, Inventaire des silences, paru chez Actes Sud. Et on voit bien comment l'art, finalement, enrichit ou laisse en creux la place de nos existences et comment nos existences résonnent avec... avec l'œuvre dans vos livres d'artistes, c'est ce que vous avez essayé aussi de, je ne sais pas comment dire, de permettre aux gens de ressentir certainement. J'ai cette impression qu'il s'agisse de poésie, de journal intime, du rire justement, de cette place de l'humour.
1: En tout cas, je sais que pour les livres sur les artistes, j'aime beaucoup essayer de saisir ce qui peut-être est la ligne directrice d'un regard, d'une œuvre, ce qui est d'ailleurs la même chose dans un portrait journalistique, pour le coup, où il est important d'essayer en peu de mots de donner quelque chose de ce qui fait la trame de fond, les obsessions intimes d'un créateur. Et oui, je pense que ça passe par une part sensible, par une forme de conversation qui essaye de faire un pas de côté hors du factuel pour saisir quelque chose de plus volatile dans une œuvre ou chez quelqu'un. Et oui, dans l'inventaire des silences, il y a effectivement cette question de l'existence. et aussi de ce qui peut faire le prix d'une existence. Et le fait que Samuel, mon personnage, voit sa vie interrompue, il y a toute une question qu'il se posait déjà, puisqu'il arrivait à la quarantaine et au livre qu'il voulait écrire, qu'il n'avait pas encore écrit, donc à une période peut-être de bilan possible. Est-ce que ça ne suffit pas au fond d'avoir essayé pour donner de la valeur à ce qu'on vit? Je pense que oui. Je cite dans le livre un film de Tavernier qui est Un dimanche à la campagne, j'espère que je ne me trompe pas sur le titre, où toute la question justement est celle d'un peintre mineur qui a donné sa vie à la peinture, mais au fond ça a aussi immensément de valeur, ce don de soi à la peinture. Et donc oui, c'est une question qui court sur dans le texte, sur le prix de l'existence qui passe par cet effort de création, mais aussi par les éblouissements de l'amour, de la maternité et de la contemplation.
0: Et également les mots qu'on n'a peut-être pas prononcés, qui rejoint ce travail sur l'invisible, sur l'effacement, sur la disparition, c'est aussi la question de la fragilité et du caractère temporaire des choses. Et là, on rejoint pleinement l'art urbain, parce que c'est un art qui est temporaire, non, et fragile aussi. Combien de temps, finalement, quand on a une œuvre comme ça dehors?
1: Alors tout dépend du support et de la technique, parce qu'en théorie, ce qui est le plus fragile, c'est un collage de papier, c'est ce que fait Ernest Munier-Ernest, mais ça peut quand même durer des années. Et ah oui. Après, certains peignent aussi à la peinture. Jérôme Ménager, par exemple, qui est un des pionniers de l'art urbain, dessine des grandes silhouettes peintes. Enfin, il continue, c'est quelques traits de peinture blanche, et ça peut durer aussi des années. Il y a beaucoup de fresques qui peuvent durer des années, qui sont parfois restaurées. Voilà, il y a toute une

0: en tant que, qu'individu fait d'une matière extrêmement fragile. Mmh.
1: Est-ce qu'il y a un artiste ou une rencontre qui vous a particulièrement marqué ? Parce que vous êtes journaliste, hein, je l'ai dit, donc vous travaillez en contact.
0: Oui, mais c'est... il y en a beaucoup, hein, donc c'est toujours un petit peu difficile de faire un choix.
1: Ou alors et des coup, singularités, oui. Pas forcément.
0: Non, mais je vais quand même reciter un artiste qui est dans le livre
1: dans Inventaire des silences,
0: qui est Michel Nedjar, qui fait des poupées de chiffon ou des formes de tissu où il enclôt beaucoup de mémoire. Un côté magique dans son rapport à la mémoire. Et il a aussi utilisé des matériaux trouvés et dont la démarche me touche, voilà, parce que c'est à la fois une forme de simplicité dans la démarche et en même temps une complexité des objets produits. Là encore, un rapport à l'invisible, c'est quelqu'un qu'on a pu comparer à Bolsonski, par exemple, dans la présence forte de ces tissus. Les tissus, c'est un peu comme le papier dans la rue. On sent que c'est un matériau qui peut être fragile et qui a été prélevé pour... qui n'était pas forcément destiné à devenir une œuvre d'art. Et donc ce chemin est émouvant aussi. Voilà, mais je pourrais citer beaucoup de gens. Et je pense que les rencontres, elles se font aussi avec les artistes qu'on admire sans les rencontrer ou qu'on admire à titre posthume. Je pense que le livre parle aussi de ça, de ces amitiés posthumes qu'on peut avoir pour les créateurs, parce que Samuel vit le personnage vit beaucoup dans les œuvres, voilà, et je lui fais dire à un moment qu'on a parfois envie de parler et d'encourager les artistes qu'on aime. D'ailleurs, Pizarnik est totalement quelqu'un qu'on aimerait pouvoir consoler à travers le temps. Et voilà, je pense que certaines rencontres importantes se font aussi dans les œuvres et à travers le temps.
1: Mais vous avez évoqué tout à fait, en plus, c'est vrai que... Bien sûr qu'on rencontre des artistes sans les avoir en face de soi, bien entendu. Mais une question qui m'interpelle, c'est que on restaure, on se pose la question donc de restaurer des œuvres qui sont dans l'espace urbain. Finalement, on les laisse pas. Ou est-ce qu'on peut les prélever, entre guillemets, et les transporter quelque part ? Est-ce que ça change leur sens ? Ça, je vous l'ai déjà demandé, mais peut-être.
0: Non, les prélever, par contre, en général, il vaut mieux éviter... Enfin, souvent, une œuvre qui est dans la rue est une œuvre contextuelle. C'est-à-dire qu'elle a vraiment été créée pour un environnement. Il y a un certain nombre de cas de figure dans lesquels on restaure ces œuvres. Quelquefois, ce sont des commandes publiques, des fresques faites pour un lieu, et donc on demande aux artistes de revenir les restaurer. Et parfois, il y a aussi des vandalismes qui méritent une réponse, et notamment ces 215 qui, en pochoiriste, avaient fait beaucoup de portraits de Simone Veil. Qui ont été vandalisés de manière antisémite avec des croix gammées, etc. Et là, c'est un cas où il est allé les restaurer, voilà. Par exemple. Enfin, pour dire que la rue pose beaucoup de questions, vit de beaucoup de manières et parfois violentes, et que donc chaque œuvre a un destin un peu singulier. Et là aussi, la question de la restauration ne peut se poser que œuvre par œuvre.
1: Oui, bien sûr.
0: En revanche, ce que n'aiment pas les artistes en général, c'est qu'on prenne les œuvres dans la rue et qu'on les revende. Pour les œuvres de Banksy, c'est un vrai problème parce qu'elles ont une énorme valeur sur le marché de l'art. Et notamment la porte qu'il avait fait pour le Bataclan,

0: en hommage aux victimes, bien sûr, avait été volée. Voilà, c'était, on l'a retrouvée, parce que c'est évidemment très difficile à vendre. En plus, cette porte-là particulière avait quand même un poids symbolique qui était... qui ne donnait pas forcément, enfin qui faisait qu'elle était très recherchée et voilà, et difficile à revendre, et elle a été retrouvée. Donc voilà, autant la disparition du fait des éléments est tout à fait normale, autant arracher une porte parce qu'il y a une œuvre, c'est une autre question.
1: Et finalement, cet espace urbain comme lieu de production et d'exposition, même si ensuite il peut arriver dans un musée, c'est un lieu de résistance, d'espace urbain, un peu comme la littérature.
0: En tout cas, c'est un lieu pour vivre, pour penser le collectif, pour penser la façon dont on peut vivre ensemble, côte à côte, dont on peut partager des émotions dans cet espace public. Voilà, beaucoup d'artistes investissent aussi les panneaux publicitaires, qui sont des espaces prévus plutôt de matraquage, et en font un espace de respiration. Donc il y a une façon qui relève du politique au sens large dans le fait de créer dans la rue.
1: Voilà, c'est ça. Est-ce qu'on n'écouterait pas un dernier extrait de quelque chose?
0: Peut-être Maraude.
1: Voilà. Ah oui, Maraude, vous l'avez emmené. Génial.
0: Alors je vais lire le début, et voilà. Puis je parle de la rue, donc on boucle.
1: Voilà, très bien, on est bien dans les bonnes thématiques.
0: Rue des Grands Champs. Parfois la rue m'appelle, manie de solitaire. Gère ses mauvais secrets, ma dinguerie, mon ivresse. Je marche, créature de hasard, avide d'égarement, guettant avec amitié la fatigue, la pesanteur du corps comme un étourdissement. Me distraire de moi-même, enfin. Parfois, j'espère que le battement sourd de mes pas provoque un miracle dont je ne saurais dessiner les contours. Je sais que la magie est blottie quelque part. Tout pas est une prière, un appel à l'ange qui sommeille. Mais le vrai vertige n'est pas là. Il survient quand cesse l'attente, à ce point d'épuisement où l'espoir se tait. Je prends des bus qui ne vont nulle part et en reviennent. Je colle mon front à leur vitre comme une enfant au bizarre caprice, sans jamais élucider le pouvoir de cette ville sur moi. Je marche, marche, marche, comme on s'abandonne à une volonté plus puissante que la sienne. On peut aimer sans amour, on peut nourrir une ardente passion dépourvue de tendresse, et je n'oserais dire que j'aime cette ville. Je suis subjuguée, sous hypnose. Dans la rue, je ne suis plus qu'un œil. Je guette la beauté blessée de cette ville violente, je m'abreuve des reflets de son fleuve, de ses néons, de l'éclat syncopé de ses femmes, ses hommes aussi. Je chaloupe de drames en épiphanie. Paris souffre et flamboie, et je ne peux en détacher les yeux.
1: 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Je suis avec Sophie Pujas qui nous lisait un extrait de Maraude, c'est Gallimard, c'est ça. 2015 déjà, oui, ces formes de fragments, ce patchwork de sens finalement, qui est intimement lié à la liberté, mot qu'on n'a pas prononcé parce qu'il a été galvaudé, il a été maltraité. Et donc, c'est-à-dire liberté comme offrir une place à l'autre.
0: Oui, à l'autre. Et autre mot galvaudé, je crois que je voulais aussi écrire une histoire d'amour.
1: Oui, simplement. C'est ça.
0: Et... qui d'ailleurs est double, puisque c'est une histoire d'amour, une histoire aussi d'amour maternel ou de rencontre maternelle avec un bébé, donc dans un moment de deuil. Mais malgré tout, ce qui est une rencontre qui se fait, puisque ma narratrice a ce bébé dont elle doit prendre soin. Et qui est du côté de la vie aussi. Voilà, beaucoup de mots galvaudés tout d'un coup.
1: Oui, c'est ça. On finit en... et donc, vous êtes en train de mener à bien un nouveau projet. Si vous voulez l'évoquer, ça sera avec plaisir.
0: Et donc, j'écris un deuxième poésie urbaine qui va être à nouveau une série de portraits d'artistes urbains. Et puis j'ai aussi un autre texte en chantier, mais celui-là il est très très jeune.
1: Il est très secret, de l'ordre du roman. Quoi.
0: Oui, plutôt.
1: La fiction. En fait, on n'a pas évoqué ce mot fiction, mais ça c'est pas bien parce que c'est un axe autour duquel on aurait pu tourner un peu fiction et Voilà, mais merci infiniment Sophie Pujas d'être venue.
0: Merci beaucoup.

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Bonjour et bienvenue à l'agenda des informations militantes et culturelles de ce mercredi 23 septembre. Alors ce soir, mercredi 23 septembre, plutôt cet après-midi d'ailleurs, puisque ça commence à 16h30 et ça se termine à 18h30, si vous allez au Fleurs Arctiques 45 rue du Pré Saint-Gervais à Paris dans le 19e, les Fleurs Arctiques tiennent une permanence qui sont des moments où il est possible de passer nous voir pour discuter, faire des propositions de discussion ou de projection, venir chercher les publications que nous diffusons, emprunter ou ramener des livres de la bibliothèque, mais aussi donner des nouvelles, en prendre et mener des discussions actuelles ou inactuelles. Donc cette permanence a lieu ce soir de 16h30 à 18h30 aux Fleurs Arctiques, 45 rue du Pré Saint-Gervais à Paris dans le 19e arrondissement.

Ce soir, de 18h30 à 20h30, à la Maison de la vie associative et citoyenne du 11e arrondissement, 8 rue du Général Renault à Paris dans le 11e, l'association The Witches Society propose un atelier gratuit d'art exutoire animé par Cécile, art-thérapeute en non-mixité pour les femmes et minorités de genre. Sur le thème « Le mode d'emploi à moi-même », cet atelier invite à créer pour exprimer ce qui nous traverse, explorer nos besoins et prendre un temps pour soi. Il offre une autre manière de s'exprimer que par les mots, sans niveau artistique requis. Les fournitures sont mises à disposition. Ce rendez-vous s'inscrit dans les espaces de soutien proposés par TWS aux personnes ayant vécu des violences sexistes et sexuelles. Le cadre repose sur le respect des vécus et des identités de genre, le non-jugement, la confidentialité, l'absence de conseils non sollicités et la liberté de parole comme de silence. C'est ce soir, mercredi 23 septembre, de 18h30 à 20h30, à la Maison de la vie associative et citoyenne du 11e arrondissement, 8 rue du Général Renault, à Paris, dans le 11e arrondissement.

Vous êtes toujours à l'écoute de Fréquence Paris Pluriel 106.3 et c'est le moment de l'agenda des informations militantes et culturelles de ce mercredi 23 septembre. Alors, ce soir à 19h, à la librairie Le Delta, 1 rue Cassette, à Paris dans le 6e, Budapest, sous toutes ses facettes, rempart flamboyant au populisme. Nina Yargekov est écrivaine. Elle a notamment publié « Vous serez mes témoins » chez POL, et Guillaume Métayer est poète et traducteur. On n'a pas le droit d'être totalement malheureux quand on a la chance d'habiter Budapest. Vous pensiez passer des vacances tranquilles en Suisse ? Eh bien, c'est raté, car une exilée hongroise, aux airs de comtesse, vous confie une mission. Filer à Budapest pour tirer son petit-neveu de la déprime grâce à un bocal d'air révolutionnaire de 1956. Vous voilà à découvrir bain néo-baroque, paprika magique, subtilité politique et humour noir magyar. Attachez vos ceintures car ce Budapest-là va vous secouer, vous éblouir et vous montrer comment une ville peut être un rempart flamboyant au populisme. C'est ce soir, 23 septembre, à 19h, à la librairie Le Delta, 1 rue Cassette, à Paris, dans le 6e.

Voilà, nous sommes de retour pour sur Fréquence Paris Pluriel 106.3 pour l'agenda des informations militantes et culturelles de ce mercredi 23 septembre. Et ce soir à 19h à la mairie du 10e, 72 rue du Faubourg Saint-Martin à Paris dans le 10e arrondissement, dans le cadre de la 31e saison des rencontres interculturelles du 10e, l'association Histoire et vie du 10e nous invite à rencontrer Ludivine Bantigny, autrice de « La bourse ou la vie », « Le Front populaire », « Histoire pour aujourd'hui », c'est à la découverte 2026. 90 ans après la victoire du Front populaire aux élections législatives, son ouvrage restitue la créativité populaire et la force des solidarités de l'époque, mais aussi la répression, les obstacles et les contradictions, s'appuyant sur des sources foisonnantes qui permettent une histoire vivante et incarnée. Ludivine Bantigny est historienne, enseignante et chercheuse, membre du laboratoire d'histoire de l'Université Rouen-Normandie. Elle travaille sur l'histoire des mouvements sociaux et des engagements politiques. Parmi ses publications figurent 1968 de Grand Soir en Petit Matin, au seuil 2018, ça a été réédité en 2020, La France à l'heure du monde, 1981 à nos jours, au seuil, c'est sorti en 2013 et ça a été réédité en 2019, L'œuvre du temps, mémoire, histoire, engagement, aux éditions de la Sorbonne en 2019, La commune au présent, c'est à la découverte en 2021, et L'ensauvagement du capital au seuil en 2022. Donc ce soir, le rendez-vous est à 19h dans la salle des fêtes de la mairie du 10e, 72 rue du Faubourg Saint-Martin.

Et enfin, un dernier rendez-vous pour ce mercredi 23 septembre, c'est à 19h30 à la librairie Le Bazar Utopique, 3 rue de la République à Bagneux, 92 220, où vous pourrez assister à une discussion avec Jacques Rancière autour de l'ouvrage Esthésis. Et donc je rappelle l'adresse, c'est la librairie Le Bazar Utopique, 3 rue de la République, 92 220 à Bagneux, ce soir à 19h30. Et maintenant, nous allons nous quitter en musique et après, nous laisserons la place à l'actualité des luttes. Merci beaucoup, Rodrigo, pour tes choix musicaux. Et l'agenda, bien sûr, revient demain.

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1: 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Près de 5 ans après les faits qui se sont déroulés le 15 juin 2021, un procès s'est tenu à Limoges les 19 et 20 mars 2026. De quoi s'agit-il ? Deux personnes restaient mises en cause de destruction ou dégradation du bien d'autrui par moyen dangereux pour les personnes et d'association de malfaiteurs en rapport avec l'incendie de 8 véhicules d'Inedis et de 2 antennes relais de téléphonie mobile et de télévision. Le collectif de soutien et les inculpés souhaitent que le procès de Limoges soit celui des technologies du numérique. Les compteurs Linky, les antennes 5G sont d'ores et déjà déployés sur tout le territoire, sans débat ni concertation. Un épais nuage électronique est en train de recouvrir le monde entier sans prendre en compte les dégâts que ça occasionne. Les firmes multinationales multiplient les actions de lobbying auprès des gouvernements et dans les commissions officielles de protection de la santé publique. Pourtant, les études menées par des scientifiques indépendants tentent à prouver la dangerosité des rayonnements électromagnétiques, mais elles sont ignorées par les industriels qui affirment que cette dangerosité n'est pas prouvée scientifiquement. Cette manœuvre n'est pas nouvelle, les industriels l'ont déjà utilisée pour le tabac, l'amiante, la dioxine. En attendant, ils se frottent les mains devant l'ampleur de l'arnaque des objets connectés. Vendus une fortune, ces objets sont à la fois des émetteurs d'ondes, des moyens de surveillance légaux et la cause d'un gaspillage phénoménal des ressources naturelles. Nous assistons à la mise en orbite de milliers de satellites et au déploiement à marche forcée de l'intelligence artificielle. Un contrôle généralisé de la population se met en place à une vitesse stupéfiante. C'est tout cela que le procès du 19 et 20 mars dénoncera.

0: le moment, les autorités ont ordre de ne pas nous parler. Le procureur a missionné la police judiciaire sur l'enquête. Une revendication est arrivée par courriel chez nos confrères du Populaire du Centre. Pêle-mêle, elle parle d'oiseaux tués, mais surtout de compteurs Linky, de nucléaire et de sabotage, en en donnant la définition.
1: Le 15 juin 2021, les keufs déboulaient en grand nombre dans 6 lieux différents de Haute-Vienne et de Creuse. Une quinzaine de personnes subissaient alors des braquages à main armée, perquisitions ou interrogatoires de la part de dizaines de flics suréquipés, parmi lesquels la SDAT, sous direction de l'antiterrorisme, ou PPSIJ, peloton spécial d'intervention de la gendarmerie. Dans les médias, on apprend alors que l'enquête est liée à des dégradations matérielles ne mettant pas en danger les vies humaines, l'incendie de véhicule Enedis en janvier 2020 et l'incendie d'antennes de télé, radio, téléphonie à Car, au sud de Limoges, en janvier 2021.
2: Les perquisitions sont longues et minutieuses. Elles ont lieu sous statut de témoin et de témoin assisté, avec des fouilles intégrales, des maisons, des saisies de matériel informatique, des prises de notes sur les différents livres politiques et autres documents militants, des prises d'ADN et puis des interrogatoires. La police débarque chez des gens suspectés de rien pour ficher leurs lectures et leurs empreintes génétiques. Le coup de pression vise alors l'ensemble du milieu militant local, parmi lesquels une chorale militante de Limoges et le site Mutu Local, labog.info. Parmi les personnes arrêtées, nombre d'entre elles feront plusieurs jours de garde à vue et certaines sortiront avec plus d'un an de contrôle judiciaire. Le 19 et le 20 mars prochain, le procès de l'affaire dite du 15 juin se tiendra à Limoges pour les inculpés de l'affaire.

0: Donc bonsoir, merci d'être venu. Nous, on est du comité 15 juin Limousin. Le 15 juin 2021, différentes forces de police et de gendarmerie déboulent dans différents endroits du Limousin. Ces forces de l'ordre interviennent de façon très brutale et massive sur chaque endroit. C'est-à-dire que sur un même lieu, sur un même village, il pouvait y avoir une trentaine jusqu'à 60 policiers, gendarmes qui défoncent les portes, qui se trompent de maison, qui interpellent les gens au saut du lit, qui fouillent les maisons, embarquent du matériel. Certaines perquisitions ont pu durer la journée entière. Et ces personnes sont embarquées en divers lieux, gendarmerie, commissariat. Il y a eu entre 10 et 15 personnes visitées, 6 placées en garde à vue. Il y a eu tout de suite, à certains endroits, des mobilisations de la population pour intervenir. Pas partout. Il y a des personnes dans des villages plus isolés où il n'y a pas eu de soutien immédiat. Et puis tout de suite, un rassemblement le jour même au commissariat. Et on se demande pourquoi ces camarades ont été arrêtés. Et tout de suite, constitution d'un embryon de comité de soutien. Petit à petit, donc, 3 des personnes vont être relâchées. Les autres vont presque aller jusqu'au bout des 96 heures de garde à vue prévues en cas de terrorisme ou de grand banditisme aussi. Et on comprend petit à petit de quoi il s'agit. Il s'agit d'enquêtes qui apportaient sur deux faits. Des incendies de véhicules d'Enedis qui ont eu lieu au début de l'année 2020 et l'incendie d'un ensemble d'antennes qui a eu lieu au début de l'année 2021.
1: Une revendication est arrivée par courriel chez nos confrères du Populaire du Centre. Pêle-mêle, elle parle d'oiseaux tués, mais surtout de compteurs Linky, de nucléaire et de sabotage. Ce n'est pas la première fois que cela arrive ici. En 2017, 21 véhicules avaient été incendiés sur le même site. Comme aujourd'hui, des inscriptions anti-Linky avaient été laissées. Même mode opératoire aussi pour l'incendie nocturne de véhicules de Vinci en 2016 ou de la gendarmerie en 2017, sans qu'il soit possible de faire un rapprochement entre tous ces faits.
0: Grâce à la mobilisation et grâce à la compréhension aussi quelquefois d'un JLD, d'un juge des libertés et de la détention, ne sont pas placés en détention provisoire. Il y a eu un appel du PROC, évidemment. L'appel a été gagné grâce à la mobilisation aussi locale pour que les personnes ne soient pas placées en détention provisoire. Par contre, elles ont subi dès le début un très lourd contrôle judiciaire avec des interdictions de se voir, des interdictions de se déplacer hors de leur département, obligation de pointage, bi-hebdomadaire au début. Et petit à petit, les avocats ont réussi à faire alléger petit à petit mais ces contrôles judiciaires, mais ça a été très très long. Le comité de soutien qui s'est créé dès le début a organisé des réunions publiques dès ce moment-là, l'automne 2021. On a commencé à réfléchir sur comment on pouvait défendre nos camarades par rapport à ces faits. Donc, c'est-à-dire, en même temps de la défense des personnes, réfléchir sur le pourquoi et réfléchir à l'engagement du comité de soutien dans une critique des technologies qui amène certaines personnes en Limousin ou ailleurs. Je rappelle que c'est une époque où il y avait énormément d'antennes qui brûlaient dans toutes les régions de France et d'Europe. Pourquoi résister ? À quoi on s'oppose ? Un des aspects importants aussi, qu'on a constaté dès le départ en apprenant comment avaient été surveillées les personnes, tous les moyens technologiques qu'on peut dénoncer parce qu'on dit c'est intrusif dans nos vies, eh ben effectivement, ils ont été utilisés. Les écoutes, évidemment, les moyens classiques, mais les balises, les keyloggers sur les ordinateurs, c'est-à-dire les systèmes ou appareils qui permettent d'enregistrer tout ce qui est tapé sur votre clavier. Ben, surveillance physique aussi, évidemment, des gens qui sont photographiés chez eux. Les pénétrations dans les logements des personnes en dehors de leur présence pour installer les systèmes. voire pour aller réparer un système qui a été installé et qui ne fonctionne pas. L'étude de comment s'est produite cette enquête nous amène aussi à renforcer notre critique de tous ces moyens technologiques de surveillance. Et donc de dire, mais on a raison de se révolter contre tous ces systèmes.

0: Donc on va aborder plus spécifiquement la défense que le collectif a décidé d'avoir pour un procès. Donc je vais te demander d'abord dans un premier temps de te présenter et puis de présenter, mais en quelques mots, l'affaire.
1: Oui, donc je suis Alain, je suis membre du comité 15 juin qui s'est créé en soutien à des personnes qui étaient soupçonnées d'avoir participé à l'incendie de véhicules d'Enedis et d'une antenne comprenant plusieurs relais. Voilà, donc c'est une affaire, disons, de sabotage. Et au départ de l'affaire, on s'est évidemment constitué en groupe de soutien par amitié voilà, ouais. Pour les inculpés. Voilà.
0: C'est en quelle année ?
1: Alors, les arrestations ont eu lieu en 2021, le 15 juin 2021. Ça a commencé par des visites et chez de nombreuses personnes, avec 6 personnes placées en garde à vue, dont 3 seulement sont inculpées dans un premier temps. Et une des 2 personnes, à l'issue de l'enquête qui a duré plusieurs années, a été mise hors de cause. Et il y a au final plus que 2 personnes qui sont passées en procès.
0: Okay. On ne va pas s'arrêter énormément là-dessus parce que la question de l'antiterrorisme, les moyens qui ont été utilisés au cours de l'instruction sont quand même très très intéressantes. Éventuellement, on y reviendra parce qu'effectivement, il y a eu ces moyens qui ont été débloqués pour mener cette enquête absolument extraordinaire, incroyable. Là, je voulais vraiment plus revenir sur la discussion, la réflexion qui vous a amené à décider de la stratégie de défense lors du procès. Vous avez décidé collectivement, comment ça s'est passé, le lien avec l'avocat, et vous, comment vous avez décidé finalement de renverser la charge, d'en faire un procès politique ?
1: Oui, alors ça a été très progressif, c'est-à-dire que le collectif s'est constitué dès le début avec beaucoup de soutien, c'était très large évidemment, et comme l'instruction a été très longue, effectivement ça s'est effiloché. Mais dès juin 2022, le premier anniversaire après les inculpations, on a commencé à faire des rencontres et on a aussi été invité à parler de ce problème dans différents médias. Ça a été la première étape, et à rencontrer des personnes, à rencontrer un rédacteur du journal L'Âge de Fer, Nicolas Bérard, qui avait écrit sur la 5G, le Linky, etc. Et rencontrer aussi des personnes d'Écran Total, ce collectif donc, qui se bat contre la numérisation, faisait ses rencontres en Limousin, et donc ils nous ont invités à venir exposer notre affaire. Et ça a permis, donc, dès les premières années, de rencontrer des gens qui se battent contre la numérisation, les nouvelles technologies imposées, etc. Ça a été dans un premier temps. Et au début, la défense, ça portait essentiellement sur les allègements des contrôles judiciaires, etc. Les rapports avec les avocats, c'était surtout pour faire des recours allégés, faire supprimer certaines pièces du dossier. Enfin, voilà, c'est ce qui n'a pas forcément énormément bien marché. Enfin, bon, petit à petit, le contrôle judiciaire s'allégeait. Mais ces liens qu'on a tissés, soit localement, donc quand on a rencontré des personnes, soit quand on est allé faire des informations dans d'autres villes, parce que on a fait une première tournée qui a été l'hiver 2021-2022, où on s'est baladé, où on a été faire des informations avec différents groupes dans différentes régions. Et donc ça nous a permis de rencontrer des gens qui réfléchissent à la numérisation, etc.,
0: aux conséquences,
1: et qui nous ont dit, mais bon, voilà, vous aurez intérêt à défendre ça, finalement. L'une des difficultés, c'est que les 2 inculpés restants n'avaient pas la même position. Voilà. Bon, la personne qui a été mise hors de cause dès le départ, elle n'y était pour rien, et donc ça... stratégie, c'était non, j'ai rien fait, je suis innocente, donc ce qui se comprend tout à fait. L'une des 2 personnes mises en cause, a aussi toujours déclaré qu'elle était innocente et qu'elle était solidaire des gens qui faisaient ce type d'action, disons de comprendre les motivations des saboteurs ou saboteuses. Et l'autre personne, malheureusement, elle a craqué au cours de la garde à vue, ce qui arrive, on ne peut pas reprocher à quelqu'un, surtout dans les conditions dans lesquelles ça s'est passé, d'avoir craqué. Et elle a reconnu certaines choses. Donc ça nous paraissait difficile d'organiser une défense commune.
0: Et pourtant, vous y êtes parvenu.

0: que tu disais, c'est qu'il restait plus que deux personnes inculpées pour cette affaire de sabotage, avec des positions différentes. Et donc, avec ça, après, vous avez fait du coup comment ?
1: On a fait des rencontres anniversaires. Donc, j'ai parlé de la première qui avait commencé à tisser des liens, mais on était à la fois sur les luttes contre les technologies et comprendre la répression, l'antiterrorisme, etc. On était sur ces deux volets. On a fait donc en 2025 une rencontre plus développée sur, c'était 4-5 jours, et où vraiment on était avec des spécialistes des différents domaines, et plus une deuxième tournée évidemment de soutien en approche du procès, ce qui nous a permis de rencontrer des personnes vraiment qualifiées, disons, pour intervenir soit sur les niveaux techniques, soit sur les niveaux de ressenti, les personnes victimes des ondes, etc., soit sur des niveaux sociaux, hein, comme par exemple la mise en place de l'IA à France Travail, maintenant. Voilà. Et les avocats ont été d'accord pour cette stratégie-là, avec des nuances, puisque une avocate voulait pas trop de témoins, puis l'autre avocat voulait un gros procès.
0: C'est vraiment quelque chose aussi qui compte énormément quand on arrive sur un procès. Mmh. C'est aussi le choix des avocats et le fait qu'ils acceptent de travailler avec les comités de soutien et d'en faire une publicité et un procès politique. C'est pas du tout évident. Il y a beaucoup d'avocats qui font « Écoutez, laissez-nous faire, ne faites pas trop de vagues, on s'arrange. » Moins on fait de vagues et plus les juges sont compréhensifs. Il y a quand même chez les avocats ce type malheureusement de comportement, ce qui n'a pas été le cas dans votre dossier.
1: Non, effectivement les deux avocats, l'une effectivement celle de la personne reconnaissant les faits avait un peu tendance à dire on reconnaît les faits, on va essayer de les expliquer, mais en expliquant aussi que c'est une personne sérieuse qui était sensible à la destruction de la nature, etc. Donc beaucoup plus une défense individuelle aussi sur le caractère de la personne, etc. Et l'autre avocat a voulu axer beaucoup plus sur tout ce qu'on reproche à l'évolution du monde aujourd'hui. Tous les deux avaient une approche, eux-mêmes sont d'accord avec un certain militantisme, quoi. Et donc on a construit
0: Vous avez construit ensemble, ils ont accepté, non, parce que des fois ils acceptent pas, alors que quand même c'est pas leur dossier, c'est pas forcément leur histoire et c'est pas leur peine, hein, donc quand même aux gens qui vont avoir les peines de choisir leur défense comme ils le souhaitent. Donc vous avez réussi à travailler vraiment ensemble.
1: Oui. Oui, oui, tout à fait. Même si en même temps, les deux inculpés n'avaient pas le droit de se voir, il y avait des communications qui passaient par avocat ou par personne intermédiaire, membre du collectif, quoi. Donc ça a été discuté dans le collectif avec les deux avocats et avec évidemment les personnes mises en cause. C'était normal que ce soit une construction collective. Exactement. C'est pour nous, c'était... évidemment, on avait aussi quelques expériences du fait qu'un des copains qui avait été interpellé, qui avait eu un passé, même si dans l'affaire, il n'avait pas, il avait rien à voir, on avait des amis aussi qui avaient une expérience de la justice et de la défense collective aussi, avaient réfléchi là-dessus.
0: Ouais, c'est intéressant ce que tu dis, parce qu'effectivement, il y a malheureusement un des amis dont tu parles qui est mort aujourd'hui, mais qui, dans les années 70 et 80, fait partie des collectifs justement anticarcéraux et puis sur la question de la justice. Donc il avait déjà une expertise sur la question d'une autre époque, mais visiblement qui vous a encore servi aujourd'hui.
1: Tout à fait, ouais, c'est vrai que c'était important pour nous. Et donc petit à petit, le pool d'intervenants finalement, de 8 témoins, plus de témoins par courrier d'experts, disons, en quelque sorte. François Jarry, et puis je ne sais plus qui c'était l'autre, mais donc il y a eu deux par lettre. Et

puis il y a eu 8 témoins de cité, tout ce qui était sur le fond. Il n'y a pas eu de témoins de moralité, finalement. On n'a pas cherché à défendre les personnes qui passaient en procès sont tout à fait respectables. Voilà, donc il n'y avait pas besoin de le prouver par des dires d'amis, etc. C'est pas ce qu'on voulait, quoi.

0: Enfin, j'ai trouvé que la manière que vous avez eue d'être dans le tribunal est tout à fait, disons, exceptionnelle de nos jours, parce que ce n'était pas forcément le cas il y a effectivement quelques dizaines d'années. Mmh. Vous avez décidé d'en faire un procès politique, c'est-à-dire de renverser la charge de l'accusation et de faire le procès, que ce soit à l'intérieur comme à l'extérieur du tribunal, le procès de la 5G. C'est-à-dire les causes, les raisons pour lesquelles il y a eu ce sabotage. Et vous êtes vraiment resté sur cette position, et à la fois lors des rencontres que vous avez pu effectuer à peu près dans toute la France, dans plein de petits collectifs qui vous ont invité pour parler de la 5G pour le coup, et de la nécessaire solidarité vis-à-vis des inculpés. Et vous avez tenu cette position-là dans le tribunal. Alors je voudrais savoir comment vous avez fait, parce que c'est pas évident, hein. Beaucoup de militants ne choisissent pas ce mode de défense. J'ai assisté à plusieurs procès ces dernières années où il y avait plus cette position un peu d'innocentisme, ou en tous les cas d'essayer en tant que personne et de pas revendiquer ou de parler dans quelles conditions ça s'est passé, contre quoi c'était, et d'en rester à presque une défense individuelle. Et du coup, à la fois c'est complètement affligeant en général, parce que les personnes se font défoncer lors du procès et c'est super dur parce qu'elles se sont déjà fait arrêter, eu des procédures assez longues qui ont été très très dommageables pour leur vie privée, et en plus lors du procès c'est une hécatombe, c'est une catastrophe, ils se font complètement humilier, et là c'est pas du tout ce qui s'est passé. Donc voilà, c'est pour ça que on trouvait que c'était vraiment intéressant de te demander comment vous avez fait.
1: Donc il y a eu une sélection finalement des témoins, et puis il y a eu le choix d'organiser un procès off, disons, c'est-à-dire que le procès durait 2 jours et on a accueilli depuis la veille jusqu'au lendemain des gens venus de toute la France aussi, qu'on a hébergés, etc. Il y a eu une conférence, il y a eu une petite rencontre la veille du procès avec plusieurs des témoins, et puis aussi une conférence pendant le procès. Il y a eu 8 témoins cités qui ont été acceptés par le tribunal, qui ont été entendus. Ils sont intervenus sur différents thèmes, disons. Il y a une témoin qui est une scientifique, qui est une universitaire aussi, mais qui est une personne électro-hypersensible, qui a pu parler donc des ondes et de l'électro-hypersensibilité. Il y a eu un témoin historien du sabotage pour parler du sabotage et expliquer que le sabotage, ce n'est pas de la violence, parce que il y a eu beaucoup un débat sur ce thème-là à raison de ce qu'exprimaient les avocats des parties civiles, des industriels qui ont été victimes un peu des sabotages. Certains reprenaient, ça a été assez marrant sur ce point, pour exprimer que c'était de la violence, un de ces avocats des parties civiles a donné une définition de la violence tirée du Petit Robert, dans lequel effectivement la violence peut s'exercer contre des objets, contre des choses matérielles. Ça a permis à nos avocats de dire oui, moi je me base pas sur la définition du Petit Robert, je me base sur le code pénal, et sur le code pénal la violence ne s'exerce que contre les personnes et pas contre les biens. Voilà,
0: c'est... ça permettait aussi de désamorcer un peu cette espèce de climat que souvent l'État ou les parties civiles essayent de mettre en place, c'est-à-dire c'est horrible, c'est atroce ce qui s'est passé, c'est de la violence, c'est insupportable, de désamorcer ce discours-là.
1: Voilà, c'est ça. Donc il y a eu cette partie-là sur le sabotage et la violence pour effectivement faire baisser la pression là-dessus et dire non, c'est juste une destruction de biens parce qu'on n'est pas d'accord avec certaines pratiques et certains objets qu'on nous impose ou certaines installations qu'on nous impose. Donc c'est pas de la violence, c'est juste...
0: C'est de l'autodéfense, presque.
1: C'est de l'autodéfense, voilà. Et donc aussi, il y a eu donc beaucoup de témoignages sur les ondes, effectivement, donc Nicolas Bérard... Sur les Linky, la 5G, etc. Il y a eu plusieurs témoignages sur les aspects technologiques et aussi sur les aspects sociaux, en particulier sur les jeunes. Ça a permis des échanges aussi intéressants avec le tribunal, avec les juges, parce qu'à un moment donné, quand un témoin qui avait des notions de psychologie a parlé des effets des écrans sur les jeunes, sur les enfants et sur la présidente du tribunal n'a pas pu s'empêcher de dire « Ah oui, j'ai entendu à France Inter, hier, il y avait une émission très intéressante sur l'addiction des jeunes. » Donc ça a permis de faire écho à des choses que les juges sont capables d'entendre s'ils ne sont pas complètement fermés et butés sur les faits. Hein, les faits étaient répréhensibles, évidemment. On ne détruit pas impunément du matériel appartenant à autrui, quoi, en gros. Mais ça permettait de faire comprendre les raisons. Et je pense que c'est tout ça qui a pu amener que, ben voilà, on a un jugement assez clément au bout.
0: Oui, alors ce qui est intéressant, c'est évidemment de dire que dans les tribunaux, le résultat est toujours improbable. Enfin, je veux dire, on ne sait jamais ce qui va arriver, c'est un peu la roulette russe. Dire que ce qui s'est passé pour vous n'est pas forcément valable dans d'autres situations. Il y a des procès où des fois, la juge ou le juge décide de ne pas entendre les témoins, même s'ils ont été cités. Et il faut dire que ce n'est pas gratuit. Hein. Quand on cite un témoin, c'est payant. Hein. Donc, ils décident de ne pas les entendre, de ne pas laisser les parler les inculpés, d'avoir une position extrêmement agressive, qui ne permette pas le débat comme là ça a pu être le cas. Donc pour dire, là vous avez bénéficié d'une situation relativement correcte, on va dire normale presque.
1: Oui, il y a tout à fait une part de chance dans la composition du tribunal, les juges et les deux assesseurs. Effectivement, on ne sait jamais sur qui on tombe et dans d'autres circonstances, peut-être que la présidente aurait dit « Mais vous ne connaissez pas les témoins, vous n'avez pas été témoin des actes, mais vous ne connaissez pas les personnes, vous n'avez pas à vous exprimer. » Voilà. Tandis que là, le tribunal a accepté que l'éclairage des témoins soit sur les circonstances et le pourquoi, les raisons politiques finalement.
0: C'est effectivement pas toujours le cas. Il y a des fois, il y a des juges qui décident vraiment, ou des procureurs, de rester sur le dossier, rien que sur le dossier, et que tout ce qui est à côté, ou la manifestation, ou l'occupation, ou là, un sabotage, on est sur les faits, et pas du tout sur l'environnement, dans quelles conditions ou les causes, les raisons pour lesquelles. Donc là, ça a été vraiment possible de le faire. Et ce qui est vraiment intéressant dans le cas de ce procès, précisément, c'est que finalement, ça a plutôt atténué les peines.
1: Oui, tout à fait. Ça a atténué les peines. La procureure a joué son rôle. Elle n'était pas ni dans l'excès, elle était... La procureure, elle a demandé 5 ans, hein, quand même. Oui. Je crois que c'était. Oui.
2: Pour les deux ou pour un seul
1: Je crois que c'était pour les deux. Mais je ne sais plus. Là, il faudrait que je regarde mes notes. Mais les plus agressifs, finalement, ça a été certains des avocats des parties civiles. En particulier, l'avocate d'Enedis, qui était très, très vindicative. Violente, voire excessive, ça a peut-être joué aussi.
0: Tu peux nous en parler deux secondes de cette personne, parce qu'elle a une personnalité un peu connue, particulière.
1: Ouais, c'est vrai que moi, je la connaissais pas. Mais effectivement, c'est une avocate qui est clairement classée à droite, qui était vraiment à fond dans l'agressivité vis-à-vis des personnes. Et ça a pu effectivement desservir ses propres positions. En plus, sur un dossier qui n'était pas complètement maîtrisé, parce que la société qu'elle représentait, donc Enedis, n'avait pas chiffré les dégâts. Hein. Il y avait une estimation globale avec aucun justificatif. Ça, la présidente n'a pas trop apprécié qu'elle présente une demande qui ne soit pas étayée. L'avocat de Bouygues était un petit peu agressif aussi, et celle d'Orange était assez passive, elle n'a pas beaucoup parlé. Elle n'est pas intervenue dans le cours des débats, elle est juste intervenue un peu à la fin pour faire le minimum syndical. Elle était moins bien payée que les autres, apparemment.
0: Donc on le rappelle, ce procès, si on en parle aujourd'hui, c'est parce que vous avez vraiment décidé d'avoir une stratégie particulière qui renverse la charge. C'est-à-dire se dire, c'est plus vous qui êtes accusé, mais c'est vous qui accusez Nedis, Orange, enfin tous ces gens-là. C'est vous qui les accusez. Et du coup, ça change complètement. Vous n'êtes plus des victimes, mais vous êtes des accusateurs. Vous êtes des sujets combatifs. Et ça change tout. Et c'est ça qui est intéressant dans ce procès-là, parce que souvent, quand on joue la place de la victime, en essayant d'atténuer, de reconnaître, de « oui, mais bon, excusez-moi, je suis désolée », etc., c'est pas forcément quelque chose qui sert l'inculpé, malgré ce que peuvent dire les avocats, et que des fois, être plus offensif, expliquer les raisons de ses actes, en tout cas, ça peut, déjà pour soi-même, même si après la peine reste la même, mais pour soi-même, c'est beaucoup moins humiliant. C'est déjà la tête haute, ça fait du bien. Et donc c'est pour ça qu'on avait vraiment particulièrement envie de prendre le temps de parler de comment vous avez pu travailler autour de ce procès. Les peines, on en parlait, n'ont pas été, et loin s'en faut, elles ont été plutôt clémentes. Donc c'est ça aussi qui est intéressant. Ça ne veut pas dire qu'une fois de plus, ça marche à tous les coups. Mais de fait, ça peut marcher et c'est moins humiliant.
1: Oui, alors, elles ont été clémentes pour plusieurs raisons. Parce qu'on s'est bien défendu, parce qu'il y a eu tout le contenu du procès. Je pense que le fait que les inculpés ont eu la chance quand même d'avoir au début de tomber sur un juge des libertés de la détention qui ne les a pas placés en détention provisoire, qui les a placés sous contrôle judiciaire. Et donc, ils sont restés en liberté sous contrôle judiciaire pendant toute la durée de l'instruction, ce qui fait aussi qu'ils n'avaient pas de peine obligatoire finalement à faire, parce que quand il y a de la préventive, c'est sûr, il y a une partie de ferme au moins qui va couvrir la préventive. Ça, c'était un point intéressant. Et le fait que donc ils ont été condamnés que à des peines de sursis, donc 2 ans et 3 ans, c'est vrai que c'est exceptionnel dans un dossier comme ça. Il y a eu 5 ans entre l'arrestation et le procès. Ça a joué aussi. Les personnes qui sont passées quasiment immédiatement, elles ont pris jusqu'à 4 ans de ferme. Hein. Je crois pour l'histoire de Boris là dans le Jura, sur le sabotage d'antenne sur des faits semblables, je crois que c'était 4 ans de ferme. Mais il n'y avait pas eu de défense construite non plus comme ça. Le délai nous a aidé beaucoup. Je pense aussi. Ouais. Le délai pour préparer le truc, même si malheureusement ça a été lourd pour les personnes sous contrôle judiciaire, c'était très très sévère au début et ça c'était une peine déjà. Hein, finalement, ce contrôle judiciaire sévère dès le début.
0: Le contrôle judiciaire lié à une procédure antiterroriste, hein, avec des moyens complètement dingues, ça pointait, c'était interdit de se rencontrer, c'était pendant 5 ans. Donc effectivement, comme tu le disais, c'est vraiment des conditions de détention presque à l'extérieur, extrêmement dures, rigides, qu'elles ont dû subir pendant ces 5 ans en attendant le procès. Oui. Donc presque on peut dire que voilà, les peines, ça a été ça aussi quand même.
1: Oui, et en particulier pour l'une des personnes qui est passée en procès et celle qui a été mise hors de cause au bout de l'instruction, qui était sa compagne. Mais elles n'ont pas pu se voir pendant plusieurs mois, enfin plus d'un an, oui, je pense. Il a fallu les recours des avocats pour alléger le contrôle judiciaire avant que ce soit...
0: Est-ce que vous avez... Après le procès, eu des réunions, un petit peu de bilan, de réflexion. Est-ce que tu peux nous dire un petit peu comment vous avez vécu aussi, vous, le comité, ce procès, et quel bilan vous en tirez ?
1: Oui, alors le bilan était positif. On a fait un bilan à chaud. On a décidé aussi de continuer certaines choses, en particulier de cette expérience tirer une brochure qui aura à peu près même si le procès lui-même n'a pas pu être enregistré, évidemment, parce que c'est interdit. Il y a le contenu des témoignages, il y a le déroulé, etc. Et il y a une brochure qui va sortir, qui doit faire 96 pages, je crois, et qui reprend toute l'histoire depuis les arrestations jusqu'au procès et tout le contenu du procès et toute la défense qui a été faite. Donc ça peut être un outil de réflexion, de préparation pour d'autres cas semblables. Et aussi, le comité 15 juin débouchera sans doute sur un groupe local de réflexion sur les technologies qu'on nous impose, etc. Qui sera lié à un réseau ou pas, c'est pas encore complètement décidé, mais d'ici septembre, on va sans doute s'organiser pour...
0: Ça vous a pas coupé l'envie de vous battre, hein?
1: Oui, non, mais même au contraire. C'est-à-dire que je pense que certains d'entre nous ont été individuellement sensibles à certains trucs, bon, au Linky, etc. Il y avait évidemment parmi les gens du comité de soutien des gens qui ont refusé le Linky ou qui, comme moi, n'ont pas de smartphone. Mais en plus de rencontrer d'autres personnes qui se battent sur ces terrains-là, qui sont aussi des terrains de surveillance policière, hein, de contrôle de la société, sur les deux aspects, donc à la fois la technique qu'on nous impose et le contrôle social que ça implique, on a décidé de continuer à intervenir sur ces champs-là.
0: Ben super, ben je te remercie et je vous remercie beaucoup d'exister et de pouvoir témoigner de cette manière que vous avez choisi d'aller devant les tribunaux suite à ce sabotage d'une antenne 5G. Merci beaucoup.

0: 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Nous poursuivons cette émission sur l'organisation adoptée par le collectif du 15 juin lors du procès contre les nouvelles technologies. Et là, nous allons aller faire un tour avec quelqu'un qui est resté devant le tribunal. Bon, alors ce qui est intéressant, c'est aussi d'avoir le point de vue de quelqu'un qui était en soutien à ce procès, mais qui est resté à l'extérieur. Parce que c'est à l'intérieur, ils avaient choisi tout à fait consciemment une toute petite salle qui contenait 35 personnes. Et en soutien, vous étiez 200. Donc forcément, ça ne rentrait pas tous dans le tribunal. Est-ce que tu peux nous raconter un petit peu, Dominique, comment le lien qu'il y avait entre l'intérieur et l'extérieur, comment le tribunal, puisque vous étiez, il y avait une un rassemblement autorisé juste devant le tribunal. Enfin, qu'est-ce qui se passait du coup à l'extérieur?
1: Déjà à l'extérieur, on était là, on avait un petit peu à boire, à manger, donc ce qui n'était pas inintéressant vu les chaleurs, parce que ça commençait déjà la canicule. Comme on ne se connaissait pas tous, de ceux qui étaient de l'extérieur, des qui venaient d'un peu partout, donc on a fait connaissance, on a discutaillé. Alors c'était un peu long quand même, dehors, parce qu'on ne savait pas exactement ce qui s'y passait. Le premier jour, c'était à peu près intéressant, parce qu'il y a des personnes qui sont sorties un petit peu pour nous dire ce qu'il en était. Bon, le deuxième jour, ça s'est passé complètement différemment parce qu'ils avaient prévu une réunion le soir pour faire un briefing de tout ce qui s'était passé. Mais tous ceux qui étaient là ne restaient pas le soir. Par exemple, moi, je ne suis pas resté le soir, donc je ne savais pas. Je suis rentré chez moi, je ne savais pas ce qu'ils avaient pris ou pas pris. Par contre, il y a des choses intéressantes qui se sont passées quand on était dehors. Parce qu'on avait des banderoles, des trucs, et puis il y avait aussi des chants, de la musique. Bon, on foutait un peu de l'ambiance, on va dire. Et puis on était donc à côté du tribunal. Et le tribunal, juste à côté, il y a la prison de Poitiers. Et donc, de Limoges, pardon. Donc il y a un moment, il y a les prisonniers qui se mettent à la fenêtre. « Ouais, vous êtes là, pourquoi ?» Alors, on leur explique, ouais, c'est des copains-copines qui passent en procès parce qu'ils ont cramé des... Enfin, ils sont soupçonnés d'avoir cramé des... Ah bon, puis on arrive, je ne sais plus trop comment, toi. Ben, oui, nous aussi, on n'aime pas les flics. Quoi. Alors là, ouais, on est d'accord avec vous. Donc ça a mis une ambiance. Bon. Et du coup, il y a une ou deux bagnoles de flics qui sont foutues à côté des portes d'entrée. Ouais, parce qu'en plus, il y avait des travaux dans la prison et les portes sur le côté étaient ouvertes. Donc ils ont mis quelques flics de peur. Donc ça, c'était sympathique.
0: Ouais, alors donc du coup, ce que tu disais, c'est que le premier jour, non, mais c'est intéressant aussi, des choses à retenir de positif aussi dans le déroulé de ce procès, c'est le fait de faire des points réguliers aux suspensions de séance ou enfin des moments pour pouvoir informer, que quelqu'un soit chargé d'informer les gens qui restent à l'extérieur de ce qui se passe dans la salle. Pour quand même qu'à chaque fois, y ait cette information, c'est nécessaire. Ouais. Les gens sont là pour soutenir, donc ils ont besoin de savoir ce qui se passe à l'intérieur. Et donc tu disais que le premier jour, ça s'était fait et c'était bien.
1: C'est bien parce que les journées sont longues quand même. Mmh. Et donc si on ne sait pas ce qui se passe, c'est encore plus long. Mais dès qu'il y a des petites coupures pour dire bon voilà, on en est là, machin, les avocats ont bien parlé, voilà. Les témoins surtout, parce qu'il y avait pas mal de témoins d'appeler. Je crois qu'il y avait Célia Isoar, enfin des personnes intéressantes, quoi, tu vois. Ouais. Et avec une critique de la société intéressante aussi, et des experts, tu vois. Donc, comme on est au tribunal, il faut toujours des experts au tribunal. Donc, voilà. Toi, tu dis la même chose, mais bon, ça passe pas. Mais bon, c'est pas grave. Et donc, le premier jour, ça s'était bien passé comme ça. Mais comme eux, ils avaient prévu la fameuse réunion du soir pour faire le débriefing de tout ce qui s'était passé, Bon, c'était bien dans l'idée, mais ce qu'ils n'avaient pas pensé, c'est que tout le monde ne restait pas.
0: Du coup, toi, tu avais pu assister aux réunions, à une réunion avant d'information, parce qu'il y a eu, avant le procès, le collectif, hein, le comité, a fait pas mal de réunions d'information, voilà, de préparation au procès.
1: Nous, on a été, si tu veux, à une réunion, mais en tant que Stop Mine 03. Parce qu'il y avait un... Alors c'était du côté de Vassivière, dans la Creuse, où il y avait Écran Total, il y avait tout un tas de collectifs.
0: Qui réfléchissent et qui se battent contre là-dessus. La numérisation du monde.
1: Et donc ça collait tout à fait avec les fameuses antennes. On était en soutien aussi avec le 15 juin, donc ça s'était passé... Alors c'est un lieu qui est connu là-bas, où quand il y a chaque année, là, pour le 11 novembre... Il y a un monument à...
0: Tu vois, il y a le monument contre la guerre.
1: Voilà, et il y a le local, où, un peu anard, et il y a des réunions, là.
0: Alors oui, puisque tu en parles, on est obligé quand même de donner un petit peu plus d'informations à nos auditeurs. C'est qu'en fait, dans ce village, il y a un monument, puisque il y a eu des monuments qui ont été commandés après la guerre, avec souvent des soldats fiers, morts pour la France, etc. Okay. Et là, c'est un monument contre la guerre.
1: Contre la guerre.
0: Donc c'est assez... Bon, il y en a quelques-uns, mais celui-là est particulièrement connu.
1: Il y en a à côté de par chez moi, dans l'Allier aussi, à Roc. Et donc, c'est un peu le même principe. Donc, il y a au moins ces deux-là que je connais. Et puis, il y en a peut-être un troisième quelque part, mais je ne sais plus trop. Donc, on était dans ce local. Et puis, il y avait la réunion de soutien au 15 juin, mais avec tous les collectifs. Ouais. Parce qu'il devait y avoir une coordination, si tu veux, un petit peu, qui aurait pu être intéressante. Donc, il y avait une première réunion où on n'avait pas pu y aller. La deuxième réunion, on a pu y aller en tant que Stop Mine 03. Et entre-temps, il y avait déjà une scission ou des qui n'étaient pas d'accord sur l'orientation du truc, du machin.
0: Du coup, en fait, ce que tu es en train de nous dire, c'est que l'information sur le procès, ça a servi, ça aurait pu servir ou ça voulait servir aussi à renforcer une espèce de coordination anti-numérique, de réflexion en tous les cas sur les nouvelles technologies. On n'est pas du tout sur un mode défensif, mais on est vraiment sur un mode offensif de construction de la suite du combat contre ces nouvelles technologies.
1: Complètement, ouais. Et donc ça, c'était intéressant parce que nous, on était sur la base plutôt contre Émeris, puisque sur la France, ils ont quand même une demi-douzaine de projets. Émeris, ou déjà des projets. Par exemple, en Bretagne, à Glomel.
0: Des projets d'extraction.
1: D'extraction.
0: Il faut que tu le dises, parce qu'on ne peut pas deviner. Il y a des projets pourris, à l'appel.
1: Émeris, c'est une multinationale qui est à l'origine Penaroya, le nom d'avant. Après, c'était Imetal.
0: Ah ouais, ils changent tout le temps.
1: Voilà, et aujourd'hui, c'est Émeris. Voilà. Donc c'est tout ça, ça a une longue histoire de saloperies un peu partout dans le monde. Donc l'idée, c'est nous, on est sur des collectifs où toutes les luttes contre Émeris, donc on a Glomel, on a le Thiriet en Dordogne, on a la Nars de Nouvial dans le Cantal. Il y en a un toujours que j'oublie, je ne sais pas. Et il y a Échasser, naturellement, celui-là, je ne l'oublie pas. C'est dans l'Allier, c'est la mine de lithium.
0: Ok, donc ça, c'est tous des projets d'extraction à minière.
1: Alors, non, il y a des carrières. Parce que l'idée, c'est qu'est-ce qu'ils en sortent de ça. Alors, les carrières, c'est quand tu sors des cailloux, des graviers, mais quand tu commences à sortir des minéraux, ça peut être une mine. Au niveau du changement de terme, c'est-à-dire, mais ça peut être à ciel ouvert ou enterré. Okay. Et c'est une mine. Par exemple, ce qui retire l'Andalousie à Glomel, c'est un minerai, donc on peut considérer une mine, tu vois, mais c'est à ciel ouvert. D'accord. Et en plus, c'est dans une zone humide, comme à la Nars de Nouvial, c'est une zone humide, en plus c'est une tourbière.
0: Ouais. Et donc, du coup, ce qui est intéressant, là, c'est que les collectifs qui se battent contre l'extractivisme, évidemment, ils le font parce que extraire des minerais, c'est fait pour... Alors, ça détruit l'environnement, mais c'est fait pour construire, justement, ces fameuses, entre autres, nouvelles technologies.
1: Voilà, tout à fait. Ça sert pour les puces. Ça sert pour l'armement, ça sert pour tout un tas de choses, les voitures électriques, entre autres.
0: Ouais.
1: Entre autres.
0: Ouais, ouais,
1: et puis ça sert sur tout le marché, quoi. Mm. Hein, parce que quand tu poses la question à Imerys, est-ce que vous nous assurez que le lithium qu'on va sortir de l'Allier, ça sera pour la France, voire l'Europe? Mm. On peut pas, puisque c'est le marché. Mm. Donc eux, ils vendent, après, ils s'en foutent où ça va, quoi. Donc on te parle de... Oui, pour l'autonomie de la France, de l'Europe, gna gna gna gna. En fin de compte, ça part n'importe où, quoi.
0: Ouais, ouais. Comme le maïs, enfin bon, bah, pareil, on va pas ouvrir des dossiers
1: sinon
0: à l'infini.
1: On va pas s'en sortir, mais voilà, de toute façon, c'est cette société capitaliste qui gère le truc et c'est toujours mortifère, quoi, en clair. Là, ce qui est grave dans l'extractivisme d'aujourd'hui, parce qu'il y en a eu de tout temps, mais là, c'est les quantités, quoi. Là, on n'imagine même plus les quantités, quoi. On donne toujours l'exemple, par exemple, sur l'emplacement de la mine de lithium, il y avait une mine de tungstène qui a été exploitée pendant 60 ans. Ce qu'ils vont sortir en 3 mois de roche,
0: ouais.
1: C'est ce qu'ils ont sorti en 60 ans, quoi.
0: Ça
1: 50
0: maintenant.
1: Ans, quoi.
0: Ouais, ouais.
1: Tu te dis, attends, c'est quoi les dimensions, quoi,
0: Et donc, je trouve que ce qui est intéressant dans ce que tu nous racontes aussi là, c'est de voir les liens qui ont pu être construits entre ce sabotage d'antenne 5G, ce procès, enfin, construire une défense de procès ou une attaque, là, pour le coup, et la rencontre d'énormément de collectifs. C'est vachement intéressant parce qu'on a l'impression aujourd'hui qu'on est plutôt dans une réalité où chacun tire la couverture à soi, chacun veut rester dans son petit coin, les autres sont jamais assez ou trop ou ci ou ça. Et là, il y a vraiment eu une volonté de croiser les logiques, de se rencontrer les collectifs de lutte à travers la défense de ce procès.
1: Et ce qu'il y a d'intéressant, moi, je trouve, dans ce lien qu'il y a eu, c'est que ceux qui combattent le numérique, on peut les considérer comme des militants. Hein, tous les groupes sont plutôt militants, quoi. C'est pas le Pékin moyen. Alors que dans les associations locales contre les mines et tout ça, c'est des gens du cru. Il y en a certains, c'est des militants. Mais la majorité, c'est les gens du pays, quoi. Parce qu'eux, ils disent, attends, ils sont en train de nous pourrir la vie, quoi. Et tout ça, en plus, on n'en sort aucun bénéfice, quoi. Tu vois. Donc, et ça, c'était intéressant. Voilà. Et c'est ce qu'il faut, quoi.
0: Ouais.
1: À un moment, il faut ce mélange pour qu'on puisse avancer, quoi. Si on reste entre militants, bon, bah, on va militer.
0: Ouais.
1: Par contre, si on est avec les gens du cru, là, on vit. Et là, c'est notre vie, quoi. Et c'est plus du militantisme, là, c'est notre vie, quoi. Et c'est ça qui est intéressant. Et c'est pour ça que, si tu veux, moi, le mouvement militant, il me gonfle. Ah oui, parce qu'il se...
0: Il reste entre soi, tu veux dire?
1: Déjà, et puis, encore, si c'était que ça, ça serait pas grave, ils vont pas chier les autres, tu vois. Mais en plus, il faut avoir le bon vocabulaire, sinon t'es assassiné sur place, quoi. Si on a autre chose à foutre, quoi, tu vois. Alors effectivement, il faut faire attention à ce qu'on dit. J'en suis entièrement conscient. Mais à côté de ça, c'est pas le primordial, quoi. Le primordial, c'est qu'ils sont en train de nous pourrir la vie, quoi. C'est ça le primordial. Donc qu'est-ce qu'on fait ensemble, quoi. Et après, bon, bah, on peut régler en même temps certains problèmes, mais
0: en tout respect, confiance.
1: Voilà, et puis en copinage, quoi, tu vois, on n'est pas des ennemis non plus, tu vois. Ouais. Donc à un moment, c'est ça qui me gonfle, moi, tu vois. Bon, je vais pas trop m'étendre parce que après, je vais plus pouvoir venir à Paris. Mais...
0: Tu vas te faire des copains.
1: Voilà.
0: Bon, en tous les cas, merci pour toutes ces infos. Merci.
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0: Valeu, gente. Super obrigado.
1: Et salut à tous. Merci d'être présents au rendez-vous de Décalage Horaire pour cette nouvelle saison, parce que c'est vrai qu'il n'y a pas eu d'émission jusqu'à présent. C'est la saison numéro 19 qui commence et je vous remercie d'être fidèle à cette émission. C'est Stéphane Hinault avec vous pendant ces deux heures consacrées aux musiques du Brésil, pas mal de jazz, de fusion et avec des nouveautés comme à l'accoutumée et puis des repères plus anciens. Et oui, parce que on vit dans un monde où tout s'accélère, où tout va très vite, où on manque de repères, et bien chaque dimanche Décalage Horaire est là pour vous donner certains de ces repères, aussi bien pour la musique qui est parue, qui existe depuis un moment, que pour les nouveautés qui sortent, tout cela avec une recherche toujours approfondie et puis des commentaires pour vous guider, pour vous permettre d'aller chercher par vous-même d'ailleurs ces titres qui vous font plaisir, ce que vous avez écouté, ce que vous avez envie d'approfondir en vous parlant de ces albums qui ont marqué la semaine d'écoute de Décalage Horaire. Alors pour cette semaine, eh bien, il va y avoir beaucoup de bonnes choses. Il y aura Elis Regina, une des plus grandes chanteuses de tous les temps. Au Brésil, on l'appelait la Pimenta, la chanteuse qui pique, qui est dynamique. Il y aura des nouveautés plus proches de nous. Roger, qui était de passage à Paris il y a quelques mois de cela pour un enregistrement, eh bien, fera partie aussi de cette playlist. Et puis Sapocaia, qui fait aussi partie de l'actualité, eh bien, sera présent. Même dans cette première séquence, puisque je vous propose sans plus tarder de commencer en musique et de partir avec, de commencer cette émission avec João Paraíba. João Paraíba qui s'est associé à de nombreux musiciens, lui qui est sur la scène depuis très longtemps. Il a sorti en 2025 un très joli album. Il s'appelle Mangundi. Alors qu'est-ce que ça veut dire? Certains de vous le savent déjà, on en reparlera après, mais je vous propose de lancer tout de suite cette première séquence avec le titre Caramujo.

Et à l'instant, c'était Sapokai avec Shama, extrait de leur album Elementos, qui est sorti en 2025. Les éléments en fusion qui nous viennent de l'Amazonie pour ce groupe franco-brésilien, justement de fusion afro-jazz, qui mêle les rythmes afro-brésiliens, funk-jazz, ainsi que des influences traditionnelles du Nord-Est, continue de nous passionner. Leur projet Elementos, avec ce morceau Shama, figure parmi les titres emblématiques de l'album. C'est un morceau enlevé par rapport au reste du disque. Et pour ce groupe qui a été fondé en 2023 par Jamaye Viveros et Tristan Boulanger, ils sont 9 musiciens, tous issus de la scène jazz parisienne, avec un univers qui revendique un lien fort avec la scène brésilienne, la musique brésilienne, notamment ces rythmes venus du Nord-Est comme le maracatu, le foro, la fauché ou encore le samba reggae, mais ils savent mélanger les styles. C'est un album, leur premier, qui était dans la continuité d'un EP qui était sorti l'année précédente. Depuis, ils continuent de régaler les Parisiens sur les scènes de tous les lieux de musique, avec ces 4 éléments qui font partie intégrante de cet album: la terre, l'air, le feu et l'eau, pour une dimension à la fois musicale et aussi symbolique, en parlant des origines, de la nature et des forces aussi bien destructrices que nourricières. Ils sont inspirés, je vous l'ai dit, par les traditions indigènes, celles d'Amazonie. Elles traversent des climats contrastés d'ailleurs, avec des rythmes pulsés par des nappes méditatives. En tout cas, c'est une véritable immersion sensorielle que vous pourrez tester avec cet album Elementos, qui se vit autant qu'il s'écoute, une vraie expérience sonore qui invite au mouvement, à la danse, mais pourquoi pas aussi à la contemplation. Sapokaya, c'était le dernier titre de cette séquence pendant laquelle nous avons également pu nous délecter de Roger avec ce Old Diamond West, extrait de son album Kuriman Dois, sorti en 2024. Cet auteur-compositeur que l'on connaît depuis un moment déjà pour avoir sévi sur la scène carioca et notamment dans le style du samba ou du samba reggae, il était déjà une star lorsqu'il s'est installé à Los Angeles en 2018. Et il a publié cet album Kuriman en 2023. Kuriman 1, salué comme un classique de la musique brésilienne, et ce Kuriman 2, duquel est extrait l'album que nous avons écouté ensemble, eh bien est déjà considéré, comme certains, comme un album faisant date. Roger José Kuri, c'est son nom. Il est originaire de Rio. Et Kuriman, c'est donc son surnom qui a donné le titre à cet album, qui en fait est le deuxième chapitre d'une trilogie consacrée à sa musique, celle de Roger lui-même, ainsi qu'à l'histoire de son pays. C'est un album d'ailleurs qui reste profondément brésilien. Moi, j'ai adoré ce morceau qui est rempli de sonorités, de nappes avec plein d'accents qui font la richesse de cet artiste aujourd'hui. L'album est aussi un dialogue entre les cultures. Et d'ailleurs, pour le premier opus de cette trilogie Kuriman, Roger a collaboré avec un producteur fameux au Brésil, j'ai nommé Arthur Verocai, qui avait lui sévi dans les années 70 avec un
premier album sorti en 1972 qui est aujourd'hui considéré comme une référence de la musique brésilienne avec des orchestrations riches et imprégnées aussi de jazz américain. C'est le cas aussi pour ce Quiman Dawes rempli de ses influences et qui pourrait tout droit sortir d'ailleurs de la bande originale d'un western américain. Il faut dire que Quiman fait appel à un groupe international de musiciens qui maîtrisent pas mal de styles différents, aussi bien les anciens que les nouveaux, aussi bien au Brésil qu'aux États-Unis. Et c'est un album qui relie finalement les histoires et les héritages communs aux deux pays. Je pense à l'esclavage, l'immigration, les luttes post-coloniales pour l'indépendance qui ont donné naissance à une si grande part de nos musiques et de nos cultures. C'est une histoire d'ailleurs toujours en cours que Roger transforme en musique irrésistible et je vous recommande bien entendu cet album. Quant au premier titre, non, pas encore, il y a eu 4 titres, le deuxième c'était Elis Regina, que je vous avais annoncé d'ailleurs en tout début d'émission. Watch What Happens, c'est un titre de Michel Legrand et Jacques Demy. Elle le chante, Elis Regina, à Londres en 1969. C'est un album qui a été enregistré avec un orchestre complet sous la direction de l'anglais Peter Knight, qu'elle a d'ailleurs impressionné, puisque lors de l'enregistrement, Elis Regina a enregistré les 12 chansons de cet album en direct, sans refaire aucune prise. À la fin de l'enregistrement, les musiciens lui réservèrent une ovation debout. L'album sortira quelque peu ensuite, puisque ce n'est qu'en 1982 qu'on pourra l'écouter après le décès d'Elis Regina. C'est un enregistrement majeur, c'est un enregistrement saisissant de la légendaire chanteuse brésilienne. Aussi un mélange remarquable, unique et extrêmement bien réussi. C'est ce que j'en pense en tout cas de bossa nova, de MPB, de groove orchestraux et puis de swing. Elle a une attaque à la voix, Elis Regina, qui laisse admiratif. Elle a d'ailleurs enregistré sous la direction de Peter Knight, ça je vous l'ai dit, avec les arrangements de Scott Walker. Et c'est un album qui compte une multitude de titres incroyables, avec des sensibilités, celle de la musique brésilienne, mais aussi une touche de musique brésilienne, celle de la fin des années 60, qui propose des versions de références de classiques tels que Upa Neguinho de Du Lobo, ainsi que des morceaux de Jorge Ben, Tom Jobim ou encore Roberto Menescal. Elis Regina est au sommet de son talent lorsqu'elle enregistre cet album. Et puis, elle sait aussi s'entourer de légendes telles que Wilson Das Neves à la batterie, Mereles Antonio Adolfo. Elle choisit aussi très bien les compositions qu'elle aborde. Et encore une fois, c'est un album majeur de sa carrière à réécouter absolument. Le premier titre, quant à lui, celui qui a démarré cette émission, eh bien c'était Juan Paraíba, avec ses mélanges musicaux et ses mélanges qui ont désormais un nom, Mangundi. C'est le titre de cet album sorti en 2025, en octobre 2025, pour être tout à fait précis, sur un label indépendant, celui de Cello Vitrine, créé en 2023 d'ailleurs par le producteur et beatmaker Eduardo Barreto. C'est un disque entièrement instrumental, enregistré lui aussi de façon rapide, puisqu'il n'a pris que 90 heures en studio au Casa da Lua, et il est conçu comme une sorte de synthèse, nous dit Juan Paraíba, de 75 ans de vie et près de 60 ans de carrière.
Alors Magundi, c'est quoi? C'est un mot que l'artiste entend depuis son enfance dans la vallée du Paraíba. C'est un album de groupe puisqu'il a choisi tous les amis qui pouvaient créer avec lui. Et puis, nous dit-il, João Paraíba, j'ai pris un petit morceau du cœur et de l'âme de chacun. Il faut dire qu'il a toujours été novateur, cet artiste. D'abord en tant que membre du trio Mocoto, formé avec Fritz Escovan et Nereu Gargallo au Paraíba où il est né. Il a accompagné des figures marquantes telles que Cartola, Clementina de Jesus, Nelson Cavaquinho et même Duke Ellington. Et puis, il y a eu cette rencontre avec Jorge Ben, celui duquel il dit qu'il a transformé la musique brésilienne avec cette innovation qui a transformé le rythme de la MPB. Je veux parler du samba rock. João Paraíba nous dit d'ailleurs lui-même que Ben Jor avait une façon tellement intense de jouer du samba à la guitare. Ce style puissant, entraînant, qui rappelle celui de Richie Evans. Et grâce à lui, nous avons commencé à jouer du samba avec l'énergie du rock. Il faut dire que le trio Mocoto a été le backing band de George Ben durant 2 ans, entre 1970 et 1972. Ils l'accompagneront même à Tokyo pour un concert qui a fait date. Et puis, eh bien, la suite, elle appartient à l'histoire avec une collaboration qui a notamment laissé des titres tels que País Tropical, Cadê Teresa, Que Pena ou encore Take It Easy, My Brother Charlie. Et bien, lorsqu'on côtoie des génies, eh bien, il en reste quelque chose. Et ce Mangundi, eh bien, il fait cette synthèse de carrière, une expression, nous dit-il, João Paraíba, encore une fois, qu'il entend depuis son enfance. Et pour vous donner une idée, quand vous rentrez du travail, vous regardez dans le réfrigérateur, vous y trouvez du riz, des pommes de terre, un œuf, vous mélangez le tout et vous préparez un mangundi, c'est-à-dire une sorte de mélange avec ce que vous avez en stock. Comme je suis pacifiste, nous dit-il, un peu hippie même sur les bords, je trouve que c'est un mot magique que l'on peut interpréter comme un mélange de races, de croyances, de sonorités et qui constitue l'essence même du Brésil. Voilà quoi de meilleur pour commencer cette émission qui fait la part belle aux fusions, aux ponts entre les artistes et les civilisations. C'était la première séquence de décalage horaire. Vous êtes bien sûr sur le 106.3. C'est votre émission sur les musiques du Brésil qui continue. Et nous sommes ensemble jusqu'à 14h. On va continuer d'ailleurs dans le jazz fusion et les ponts créés par cette musique, notamment entre le Brésil et les États-Unis. Et on va s'intéresser maintenant à Claudio Roditi, un homme que nous connaissons pour en avoir diffusé quelques titres déjà par le passé. Lui, il est un de ces architectes de ce mélange entre Brésil et États-Unis. Il nous emmène d'ailleurs sous la neige. En samba, c'est le premier titre de cette deuxième séquence. Ça s'appelle tout simplement Snow Samba.

Ah, ça c'est bon, c'est le Diego Garbin Quintet et l'album s'appelle Refugio. Il est sorti en 2018 et le titre que nous venons d'écouter s'intitule Popsera. C'est un premier album instrumental de Diego Garbin et c'est un morceau qui met immédiatement en place l'identité du quintet pour un jazz brésilien très collectif, porté par un son bien identifié, une écriture aussi pensée pour laisser respirer les instruments. Cet enregistrement, ce sont des compositions originales. Il a été réalisé à Ribeirão Preto, dans la région de São Paulo. Et c'est vrai qu'il a une esthétique de jazz contemporain, où le trompettiste Diego Garbin dialogue avec le piano, mais aussi la contrebasse et la batterie qui sont très présents, tandis qu'un saxophone vient soudain élargir les couleurs de l'ensemble. On peut aussi souligner que le disque arrive peu après la participation de Diego Garbin à l'album Natureza Universelle qu'il a réalisé avec Hermeto Pascoal et Big Band et qui a d'ailleurs remporté le Latin Grammy en 2018 pour le meilleur album de jazz latin. Et oui, et tout cela n'est pas un hasard, puisqu'on retrouve aux côtés de Diego Garbin à la trompette, aux compositions et aux arrangements, Solomon Suarez au piano, un grand du jazz brésilien, Jackson Silva à la contrebasse, Paulo Almeida à la batterie, et puis Dodé Carvalho, dont je vous parlais, puisque lui, il est au saxophone et il joue même de la flûte à certains instants de ce disque. Alors, bien sûr, les musiciens se connaissent déjà et cela favorise incontestablement la cohérence de langage avec un jazz moderne, toujours ouvert à l'improvisation. Évidemment, vu les musiciens et vu leur passé, leur expérience respective. Et on reste toujours dans le groove et dans ces harmonies que l'on reconnaît et qui viennent évidemment du Brésil. Et puis le premier morceau que nous avons écouté ensemble, c'était un extrait de Gemini Man, sorti en 1988. Lui, à la fin des années 80, ce Snow Samba de Claudio Roditi, qui figure sur un troisième album de Claudio Roditi en tant que leader,

ces sonorités, cette dualité dans ce Snow Samba, un titre qui évoque à la fois la chaleur du samba et la couleur plus hivernale que l'on retrouve à New York, presque contrastée dans l'écriture et dans l'orchestration. D'ailleurs, dans une interview donnée à Downbeat en 2010, Claudio Roditi lui-même confirme que l'album a été nommé suivant cette même logique. À l'instar du signe astrologique, Gemini Man fait référence à cette dualité artistique et Roditi y assume consciemment son double musical, à la fois brésilien et new-yorkais. Les musiciens qui l'accompagnent, quant à eux, naviguent eux aussi entre ces deux mondes pour une production qui est, elle, bien américaine. En tout cas, on retrouve à côté de Claudio Roditi à la trompette, aux bugles et aux arrangements, des musiciens d'origine à la fois américaine mais aussi latine. Nilson Mata, d'origine brésilienne, est basé à New York. Lui est à la basse, Akira Tana à la batterie. Et on retrouve Roger Calloway au piano, lui qui apparaît déjà sur environ 200 albums, qui a joué avec tout le monde depuis Elvis jusqu'à Duke Ellington, en passant par Dizzy Gillespie, Yo-Yo Ma ou encore Joni Mitchell, ou bien Henry Mancini et même Quincy Jones. Il est aussi compositeur, chef d'orchestre. Il est d'ailleurs décédé cette année en 2026. On retrouve aussi Raphaël Kouz aux percussions. Paco de Rivera, lui, est au saxophone et Daniel Freiberg est au synthétiseur. C'est un morceau qui apparaît d'ailleurs plus tard en version big band et de manière aussi plus connue sur un album qui s'intitule Brazilian Dreams, qui est sorti en 2002 et où Paquito de Rivera avec les nouveaux New York Voices et Claudio Roditi en invité, eh bien fait devenir ce titre une sorte de signature de leur collaboration, un morceau qui est crédité d'ailleurs à Claudio Roditi et Paquito de Rivera, et c'est une composition qui est bien pensée comme une pièce d'ensemble avec quand même une identité rythmique forte, celle du samba. Et ce morceau, Snow Samba, est systématiquement cité comme un exemple emblématique de cette fusion entre Brésil et États-Unis et considéré par les spécialistes du Latin jazz et du jazz brésilien comme un des thèmes phares de cette passerelle entre les deux pays. Voilà pour une séquence bien jazz qui, je l'espère, vous a bien plu.

Hey, c'était Vira Mundo, l'intro de Sergio Mendes et Brasil 77 en concert en 1977. D'ailleurs, c'est un album entièrement live enregistré au Greek Theater à Los Angeles, mais bien qu'enregistré aux États-Unis, il n'est pas paru aux États-Unis. Curieusement, il est paru en Europe et au Royaume-Uni, particulièrement sous le label AM, et c'est le morceau qui sert d'introduction au concert pour une version live qui met tout de suite en place ce mélange samba, bossa nova, latin jazz et jazz funk propre à cette formation de Sergio Mendes et Brésil 77 qui jouent à domicile, puisque Sergio Mendes a élu résidence à Los Angeles depuis quelques temps déjà. Et ce morceau, eh bien, il me paraissait tout à fait intéressant à produire dans une séquence du jour. C'est un morceau écrit par José Carlos Capinan, mais surtout celui que vous connaissez pour la musique, c'est Gilberto Gil. Et Sergio Mendes a pris lui aussi l'habitude de choisir ses compositions et de les interpréter avec ce mélange qui rend cette musique en fait... assez universel. On sort du Brésil et Sergio Mendes a eu cette faculté de la rendre audible et intéressante pour le public américain et le public mondial. Ici, bien sûr, on ressent toute cette énergie, l'énergie du groupe qui ouvre la porte à un répertoire brésilien traité, je vous le disais, avec une orchestration complètement internationale. C'est la patte de Sergio Mendes comme arrangeur et chef d'orchestre, avec toujours un sens parfaitement net de la mise en scène et du groove. C'est d'ailleurs un album qui est présenté comme un live marquant de cette période de Brésil 77, même s'il a été assez peu diffusé à l'époque et très peu réédité. Ça fait longtemps qu'on en attend une réédition moderne. Alors, à voir, soyons patients. En tout cas, c'est un disque qui documente une période de dialogue, là encore, où arrangement pop et écriture de scène, dialogue de façon complètement efficace à réécouter, si vous voulez, mon conseil. Juste auparavant, c'était Azimut, bien sûr, qui revient dans la playlist de décalage horaire, ici avec une version un peu... particulière, puisque c'est un original qui s'intitule In My Treehouse, qui a été écrit par José Roberto Bertrami, d'ailleurs, un des membres fondateurs du trio, et réinterprété ici par Harvey We Are the Horsemen. Et c'est un remix avec quelques ajouts d'électronique par-ci, par là, mais bon, on est tellement bien dans cette maison, dans les arbres, qu'on n'a pas fini d'écouter Azimut, ce trio brésilien de jazz funk fondé déjà en 1973 et que l'on peut réécouter dorénavant puisqu'ils sortent leur disque chez Far Out Recordings, un label anglais qui fait la part belle à ses relectures, ses remixes qui sont destinés à élargir le public d'Azimut. Et le titre est sorti le 16 février 2015. Une façon de faire, je vous le disais, que Far Out a souvent mise en avant. Vous le savez, c'est aussi la maison de disques de Marcos Valle aujourd'hui. Et Azimut, eh bien, continue d'être au top de sa forme, même si le trio original, formé par José Roberto Bertrami, Alex Malieros, le bassiste, et Yvan Maman Conti, le batteur, eh bien, toujours au croisement du jazz, du samba funk, a perdu deux de ses membres fondateurs. Et c'est toujours difficile de continuer sur la même esthétique en gardant les bases fondatrices du trio, mais en intégrant de nouveaux musiciens. Puisqu'après la disparition du pianiste José Roberto Bertrami, puis de Yvan Conti, eh bien c'est Alex Malieros qui assure cette continuité et qui compte désormais avec Doudou Viana. Il faut dire que c'est un as du clavier. Il a été collaborateur de Roberto Menescal, de Marcos Valle ou encore de Juan Bosco. Et puis le nouveau batteur, eh bien, s'appelle Renato Massa
Calmon. Et tout cela préserve assez bien l'esthétique originelle du groupe qui sera en concert le jeudi 15 octobre. Ce sera au New Morning à Paris. Alors, à vos marques et notez dans vos agendas. D'ailleurs, juste avant au New Morning, au début du mois prochain, vous pourrez aussi aller voir écouter Ginga et Yamandou Costa. C'est pas mal non plus. Ça se passera le jeudi 8 octobre. Et puis en novembre, il y aura aussi Joyce Moreno. Voilà quelques événements qu'il ne faudra pas louper. Et puis, eh bien, le premier morceau de cette séquence, c'était Jefferson Placido pour un album sorti en 2026, en mai très exactement, intitulé Underground. Pour ce leader pianiste, en collaboration aussi avec Bia Ferrer et avec la participation de Padre Julio Lancelotti que l'on entend sur le morceau que nous avons écouté ensemble qui s'intitule Faixa de Gaza de Manguinhos. Underground arrive après le disque Musica Classica do Suburbio qui était sorti en 2024 et qui a d'ailleurs installé l'expression musique classique de la périphérie. Et c'est important pour l'esthétique et puis le placement politique et sociale de Jefferson Placido qui intègre un jazz nourri de diverses expériences justement issues de la périphérie, le funk carioca par exemple, mais aussi le gospel, le samba et puis le hip-hop, vous l'avez remarqué, avec tout au long de cet album des références toujours afro-brésiliennes, le tout pensé depuis la périphérie de Rio de Janeiro. Selon un article récent de La Vanguardia, qui s'intéresse aussi à la musique brésilienne, eh bien Jefferson Placido, tout comme Jonathan Fer et Josiel Conrad, sont au cœur de ce nouveau jazz afro-brésilien qui déplace le centre de gravité du jazz des plages de Copacabana et d'Ipanema vers les favelas et les quartiers populaires de Rio. Faixa de Gaza, d'ailleurs, fait directement référence à ce complexe de Manguinhos dans la zone nord de Rio de Janeiro, surnommé ainsi en raison de la violence des conflits armés et des opérations policières, par analogie avec la bande de Gaza au Proche-Orient. Dans ce contexte, d'ailleurs, Jefferson Placido, évidemment, s'inscrit dans une démarche de musique engagée. Il est très proche de la chronique sociale, en même temps que de la création artistique. D'ailleurs, la présence de Padre Julio Lancelotti sur le titre n'est pas du tout anodine. Au Brésil, il est régulièrement cité dans la presse comme une figure de défense des droits humains, notamment dans les quartiers populaires et les prisons. Il a aussi fondé une association dans justement ce barrio de Manguinhos où le titre justement apparaît comme un acte de dénonciation de ce qui s'y passe, mais aussi de solidarité avec ses habitants. Bia Ferreira, quant à elle, elle a toujours eu cette dimension de protestation et de conscience sociale. Elle est connue pour ses chansons à forte portée politique et elle est aussi présente sur le titre. Tout cela pour vous dire que ce jazz, ce nouveau jazz afro-brésilien, eh bien, il se nourrit dorénavant d'un ensemble de musique et surtout de la vie dans les quartiers populaires. Et ce combo, eh bien, en fait une tendance nouvelle au Brésil que l'on suivra évidemment dans décalage horaire tout au long de l'année.

Et on retrouve une nouveauté de cette année à présent, c'est l'excellentissime Animal Invisible que je vous ai déjà présenté, dont je vous ai présenté quelques extraits lors de la dernière saison de Décalage horaire. Pardon. Et on retrouve ici Que Delicia e Viver.

0: J'aime beaucoup ce titre, Bagunso Catagnomo, c'est le titre que nous venons d'écouter, cet extrait d'un EP qui est sorti en 2021. Le groupe Bagunso, qui est basé à Rio de Janeiro, a sorti cet EP par le label berlinois Lona Music, qui est spécialisé dans les musiques world beat africaines, brésiliennes et les sons tropicaux contemporains. Alors, il faut dire que Bagunso n'est pas un groupe de jazz pur au sens traditionnel, mais c'est un collectif qui est issu du mouvement des fanfares de rue activistes à Rio, avec une forte dimension festive d'ailleurs et politique. Et ce style a même un nom, ça s'appelle le néo-fanfarismo. Et plus qu'une simple animation de rue, le néo-fanfarismo devient un laboratoire de formes musicales hybrides à la croisée des sons, avec justement un langage harmonique, mais improvisé. Et bien sûr, beaucoup de cuivre. On a d'ailleurs ça bien à l'oreille, puisque les compositions originales de Bagunso puisent à la fois dans les rythmes traditionnels, de foro, de samba, mais aussi dans le funk américain, et puis dans l'afrobeat, le jazz, et même celui de la Nouvelle-Orléans. Ils vont même jusqu'à avoir quelques influences de rock et de jazz progressif, pas facile à classer donc, mais dans ces cas-là, c'est l'oreille qui doit trancher. Et c'est une musique de rue qui évolue. C'est ainsi que l'a voulu le tromboniste français Clément Monbereau, qui est le fondateur de ce groupe installé à Rio et qui donne son nom d'ailleurs au groupe à partir de sa mauvaise prononciation du mot portugais Bagunça, qui veut dire bazar ou désordre joyeux. Et lui, il a prononcé Bagunso, comme quoi, eh bien, une erreur de prononciation peut quelquefois conduire à la postérité. Et oui, et juste avant, c'était Fizeram Aels, Amiuji, c'est le titre que nous avons écouté, qui est extrait lui aussi d'un EP, un 6 titres sorti en 2026, en juillet, qui s'intitule Cortejo. C'est un morceau de cette formation Fizeram Aels en collaboration avec la chanteuse et compositrice Abeka et le multi-instrumentiste Mano Jota, qui présente Cortejo non seulement comme un manifeste pour faire de l'art une œuvre collective et indépendante, mais qui réunit aussi différents potentiels artistiques. Je tenais à vous présenter cette nouveauté durant cette séquence. Et puis le premier morceau, Animal Invisível, eh bien, que dire ? Que delícia é viver ? Oui, c'est un hymne à la vie et pourquoi pas, il faut bien en diffuser de temps en temps avec ce ton qui est celui du disque, hein, une ambiance toujours lumineuse portée par des arrangements qui mettent en valeur aussi bien les cordes que les cuivres. Et c'est un projet instrumental qui mélange lui aussi des styles de musique passée des années 70, de soul, de jazz, avec des clins d'œil à la mouvance Black Rio, bien entendu, et des références comme Marcos Valle, Arthur Verocai, ou encore Moacir Santos, ou Lincoln Olivetti. Mais il y a toujours un soin apporté à cette orchestration qui renforce toujours l'élan du morceau. C'est signé Guri Assis Brasil, musicien, producteur et compositeur, qui est lui originaire du Rio Grande do Sul. Un disque d'ailleurs publié par Nublu Records qui s'inscrit dans cette démarche de dialogue entre texture moderne et énergie presque cinématographique. J'adore cet animal invisible pour ma part. Et vous ?
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Allez, on va terminer cette émission avec une dernière séquence, mais je vous interpelle parce qu'elle vaut le coup. On va commencer avec un retour d'abord à São Paulo, avec un artiste bien connu, il s'appelle Di Melo, il est guitariste-compositeur, très prolixe d'ailleurs, et il est aussi conteur d'un nombre infini d'anecdotes sur sa carrière extrêmement bien remplie. On le connaît désormais sous le nom de Oimori Vell, suite à son retour sur scène aussi remarqué qu'inattendu. C'est aussi le nom de son album sorti en 2016, d'où j'ai extrait ce blues funky qui s'appelle Navalia et qui commence cette séquence.

après Dimelo et son Avalia et Ana Luisa Ramos et ce Clouds, eh bien, nous quittons aujourd'hui avec Down to the Boat et Guida de Palma, You See Me. Et je vous dis à la semaine prochaine. D'ici là, portez-vous bien. Ciao, gente.

0: Et vous avez entendu l'info sur les radios asso? Ça fait flipper, Bolloré rachète plein de radios associatives là. Comme ils ont supprimé les fonds de soutien à l'expression radiophonique, les radios asso peuvent plus financer de projets, tout le monde est dans la merde, et Bolloré leur propose des solutions financières. Et elles acceptent les unes après les autres, c'est horrible.
1: Ah ouais, la merde.
2: Allô?
3: Putain, c'est Vincent Bolloré.
2: Non, ça ne nous intéresse pas. Notre radio n'est pas à vendre.
1: Ah non.
2: Mais... Ah non, pas du tout. On a payé. On était juste un peu en retard. Ah non, ça c'est pas la SACEM. Non, attendez une seconde.
3: Bon, il propose de payer toutes nos cotisations SACEM pour les 3 ans à venir, de nous fournir une bande FM et même de rembourser le barnum déchiré. Plus une place pour la caravane studio dans un garage au sec à Brest même. On fait quoi?
4: Mets le haut-parleur, comme ça on pourra toutes parler.
2: Monsieur Bolloré, vous nous entendez?
5: Oui, il s'agit d'une offre publique d'achat hostile, vous n'avez pas le choix.
6: Non mais c'est n'importe quoi! Vous croyez quoi là? Qu'on est une société cotée en bourse ou quelque chose comme ça? Non mais vous le délirez complètement! Vous parlez à un média libre et non commercial!
5: Non, vous êtes ma propriété, l'Arcom vous a vendu. Radio Picasse est à moi. Je vais mettre mes chroniqueurs nationalistes bretons sur la midinale. La messe en boucle dans vos playlists le dimanche. Et votre émission du pain et des parpaings, là. Ça s'appellera désormais Du pain et des jeux. Ça parlera de taureaux piscine et ce sera animé par Jean-Pierre Pernaut. C'est fini les gauchistes, fini les manifs, fini les déguisements colorés. 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
20: Salut et bienvenue dans notre 19e émission. Du pain et des parpaings suit toujours l'actu des luttes contre l'accaparement des terres, des corps et des esprits, contre la construction des murs de parpaings et de frontières, qu'elles soient concrètes ou symboliques.
21: On vous avait annoncé, la dernière fois, une émission sur la Kanaky, mais ce sera celle de novembre. En attendant, actualité oblige, on est parti à la mer, embarqué dans un rassemblement contre l'Empire Bolloré.
0: Bolloré, c'est le symbole du colonialisme au XXIe siècle. C'est la technologie et son extractivisme, c'est l'emprise des médias et la fascisation des esprits.
22: Ça n'a échappé à personne que l'extrême droite gagne du terrain, autant dans les urnes qu'à travers les attaques racistes qui se sont multipliées l'été dernier.
20: Et ça, nous, ça nous interpelle. Ici en Bretagne, une région qui a la particularité de produire des stars de l'extrême droite, tout en étant une terre historiquement antifasciste. En tout cas, l'extrême droite n'y a jamais fait de score spectaculaire dans les urnes, ni aux dernières élections, et encore moins en 1981.
23: Jean-Marie Le Pen, vous n'êtes pas prophète en votre pays, alors comment expliquez-vous la défection des maires bretons à votre égard ?
24: Eh bien écoutez, je dois dire que je sais que le sentiment n'a pas grande place dans la politique, mais je dois dire que j'en ai tout de même été affecté. J'attendais, étant le seul candidat breton, que les départements bretons me fournissent la plus grande proportion de maires. Et malheureusement, la Bretagne s'est inscrite dans les régions qui m'ont été le moins favorables. Et je regretterais que ce soit à cause des Bretons que je ne puisse pas me présenter.
21: Il y a plein de façons de contrer le fascisme et le racisme. On a eu envie d'aller traîner dans les événements Antifa, mais aussi de faire entendre des personnes qui vivent ici et qui luttent tout simplement pour pouvoir vivre dignement, sans être attaquées, pour pouvoir circuler librement, pour avoir une sécurité sociale, pour avoir des droits du travail et pour ne pas se casser le dos, pour habiter à la ville ou à la campagne. Une autre façon de le dire,
25: occuper le terrain.
0: Alors pour tout ça sur le plateau, aujourd'hui il y a Capsule,
26: Zèbre,
20: Sarah,
21: Tiffen,
2: Georges.
0: Et notre invitée,
1: Brigitte.
3: Salut Brigitte.
2: Salut.
1: Salut.
0: Et il devait aussi y avoir Booba, mais Booba n'a pas pu nous rejoindre parce qu'il est encore coincé sur son chantier alors qu'il est tard et que la nuit est tombée depuis longtemps.
22: Mais pour commencer cette émission, on rembobine un peu dans le temps. Le 5 octobre dernier, on est parti à Concarneau pour une manif un peu spéciale. Ça devait être un rassemblement maritime, plein de bateaux rassemblés dans l'archipel des Glénans, en face de Concarneau, pour gueuler contre Bolloré et la bolosphère.
20: On en avait déjà parlé dans l'émission précédente. Les soulèvements de la Terre ont lancé une campagne contre l'empire Bolloré et tout ce qu'il incarne.
21: L'accaparement des terres, des rails, des sols qui fournissent les métaux rares, des mers et des îles.
0: Mais aussi des ondes, des médias, des urnes.
22: Et pour finir, ce sont nos corps eux-mêmes qui sont à la merci d'un système fasciste, répressif, carcéral, policier, haineux. Lorsque des arrestations de militants et militantes ont lieu, lorsque des exilés se retrouvent dans les CRA, lorsqu'on nous interdit l'accès à des lieux qu'on fréquentait pour les gentrifier et lorsqu'on détruit des lieux autogérés.
20: Bref, le monde que nous propose l'extrême droite, malheureusement, on le connaît déjà un peu et on aimerait bien s'en débarrasser.
4: Contre l'Empire Bolloré, elle a été lancée pendant l'entre-deux-tours des législatives en juin dernier. Et si la montée du fascisme en Europe et en France, elle date pas des semaines et des mois derniers, ce moment précis nous a permis de réaliser que l'arrivée du pouvoir d'un gouvernement d'extrême droite en France, c'était une réalité qui était plus que plausible à très court terme. Depuis des années, le groupe Bolloré exploite des terres en Afrique et en Asie du Sud-Est, et il rachète des industries dans le domaine du contrôle des flux de personnes comme de marchandises et dans les médias. Il est détenteur notamment de CNews, d'Europe 1, du JDD et d'une part considérable à la fois de la presse et des éditions en France. Le groupe Bolloré véhicule massivement les idées de l'extrême droite. Et la mission civilisationnelle, telle qu'il la nomme, de Vincent Bolloré, c'est bien l'avènement d'un monde où l'exploitation des terres et des hommes à l'autre bout de la planète se double. Cynisme néocolonial absolu d'une volonté ici de diaboliser les étrangers, que l'on empêcherait non seulement de vivre l'exploitation de leurs terres là-bas, mais aussi de se déplacer. Après plusieurs assemblées durant l'été, notamment au village de l'eau à Mel, cet été en juillet, le rassemblement de lever les voiles, même si aujourd'hui la météo empêche l'action maritime, lance en acte le début de cette campagne qui va durer pendant des mois et aussi longtemps qu'il le faut et qui verra dans les semaines et dans les mois à venir une multitude d'actions fleurir un peu partout sur le territoire.

0: La demande d'autorisation et voilà, on n'a pas eu de soucis particuliers avec la préfecture.
1: Okay. Voilà. L'objet de la manif n'était pas spécialement.
0: Oh bah c'était un objet pour ce que c'est quoi, une kermesse avec des prises de parole.

0: Bah en fait, on fait un peu partie de la kermesse et du coup, on s'est dit on va encore plus s'habiller, se mettre en couleur et on a fait des petites cagoules ce matin même, de un peu poulpe comme ça.
1: Oui, alors on a fait plein de cagoules comme ça là, des petits. En fait, c'est juste il y a des trous pour les yeux, des trous pour les, des petites fentes pour les oreilles et des petits zigouigouis sur le visage et on en a fait une quarantaine. Et du coup, vous pouvez vous servir, je pense du coup au stand kermesse. Oui, il y a une volonté de rendre ça festif tout en cachant un peu son visage quand même et qu'il y a. Il y a ce truc-là, qu'il y a plein de caméras partout, on sait qu'il va y avoir une grosse présence policière et que c'est chouette aussi de et se barioler un peu et pas être complètement reconnaissable et se mélanger tous ensemble.

0: Je participe à la kermesse pour amener un peu de vie dans la, à la manifestation et qu'on passe du coup l'après-midi à pouvoir parler des, bah, de sujets politiques et de ce sujet-là précisément et qu'on puisse aussi s'amuser et passer des bons moments tous ensemble.
1: Et on, là, on est venu avec un jeu qui s'appelle La pêche au canard. Voilà, on a un collectif de, fête for, de jeux de fêtes foraines artisanales, quoi. Donc voilà. Cool. Et, mais c'est assez rigolo de se retrouver à côté de la pêche au canard, quoi.
2: Ah ouais, ok. Bolloré, Arnaud, Barnier, Lapierre. Ah, Vincent Lapierre, notre super copain. Cyril Hanouna. Ah, ok, ok. Macron. Ok, non, bah il y a tout le monde, c'est cool.
3: Tu peux nous décrire la, l'install là ?
2: Du coup, là, ici, là, c'est une pêche au connard. Du coup, on a un joli bac rempli de plein de merdes humaines qui sont dedans et qu'il va falloir sûrement aller pêcher pour savoir qu'est-ce qu'on en fout. Je sais pas, je sais pas trop quoi te dire.
3: Alors, quel connard t'aimerais bien pêcher ?
2: Bah, lui, là, déjà, le petit Marc de Cacré, la Thaïs des. Bah, en fait, ouais, je crois que je vais pas être sélectif. Hein. Je vais faire. De la pêche au gros.
4: Citons Charles Gave, ce millionnaire proche des réseaux identitaires et supporter de Donald Trump. Il est le président du think tank Institut des Libertés et se déclare partisan de la théorie du grand remplacement. Véritable mécène de l'extrême droite, il a contribué aux campagnes de plusieurs candidats FNRN et Reconquête. Citons aussi Pierre-Édouard Sterrin, le cofondateur et le principal actionnaire du groupe Smartbox. Cet exilé fiscal en Belgique veut sauver la France et par la même occasion devenir un saint, rien que ça. Ce catho traditionnaliste a lancé un projet baptisé Périclès, qui vise à aider le RN et LR à conquérir le pouvoir et pour faciliter l'ascension au pouvoir de celles et ceux qui défendent l'islamophobie, il est prêt à biberonner la droite et l'extrême droite à coups de millions d'euros. Et pour former des journalistes à son image, qui demain vont abreuver les médias de la haine, il participe au financement de l'Institut libre de journalisme.
5: Vincent Bolloré, suceur de caca. Ça veut dire suceur de caca. C'est très radical comme message. En fait, on passe à une stratégie offensive de manière à ce qu'il ne revienne plus ici, en le menaçant quand même avec des grosses insultes.
6: Carton et du gros scotch.
5: Ouais, ouais, ouais. Et des, du fagot. Ouais. Du bois de fagot. Ouais. Mmh. Oh, radical. Radical. Ouais.
7: On n'a pas encore tout entendu de cette action. S'il y a eu ce rassemblement à Concarneau, c'est parce que, juste en face, il y a l'archipel des Glénans. Les Glénans, c'est aussi le nom de l'école de voile, qui jouit d'une belle réputation. Son histoire est liée à celle de la résistance à l'occupation nazie et à l'éducation populaire.
8: Seulement aujourd'hui, parmi les îles de l'archipel, il y en a une, l'île de Locke, qui appartient à Vincent Bolloré. Et il y interdit l'accès aux visiteurs depuis qu'il en est devenu le propriétaire exclusif. Il paye des vigiles pour la garder, qui matent les bateaux qui s'approchent avec des jumelles et parfois même agressent verbalement les plaisanciers.
9: Et récemment, il a engagé Marc de Cacré-Valmeignier pour gérer ce service d'ordre, mais aussi pour accueillir des visiteurs et visiteuses qui viennent à des messes privées organisées sur l'île. Marc de Cacré-Valmeignier, c'est une raclure néo-nazie, en procès notamment pour avoir tabassé des Marocains à la sortie d'un match de foot et des militants de SOS Racisme qui s'étaient incrustés à un meeting d'Éric Zemmour pour une performance. Sa fiche Wikipédia, c'est un festival d'horreur. Il est entre autres connu pour avoir réactivé le GUD en 2022.
10: Alors, on retourne à Concarneau, où les organisatrices avaient préparé une petite surprise.
11: Vas-y, tu veux venir ?
12: Alors, il y a un bateau avec marqué « Île Bolloré, néo-nazi protégé ». Embarquons au printemps. Super beau, il y a quelqu'un qui est en train de porter un fumigène rouge et il y a toute la foule autour là. C'est super ambiance.
9: Alors est-ce que tu peux nous raconter cette petite surprise ?
13: Alors en fait c'est des militants et militantes qui sont rentrés dans le musée puis allés faire la visite sur le bateau et qui à ce moment-là ont sorti un slogan en lettres.
14: Non, c'était chouette, on a eu un petit moment où on savait pas si on allait pouvoir monter sur le bateau.
6: Et au final, les personnes qui ont voulu faire obstacle, c'était pas les flics, c'était les du personnel du musée qui ont voulu bloquer la porte. Et là, il y a quelqu'un qui a eu un super réflexe de mimer une crise d'épilepsie, un truc, ce qui fait que ça l'a un peu déconcentré. Et en même temps, elle a capté direct, elle a fait « faut fermer, faut fermer ». Et à ce moment-là, nous, c'était le signal, on est tous rentrés. Et c'était trop tard parce qu'on était dedans. Voilà, ça, c'était quand même chouette, c'était rigolo.
14: Et en fait, c'est le club des randonneurs de Guidel qui est rentré, en fait. Parce qu'il a bien fallu donner l'identité. Et on trouvait ça drôle, le club des randonneurs et randonneuses de Guidel. Et voilà. Et donc, le personnel du musée, je pense qu'ils ont...
15: Elle s'est pas fait avoir. En sortant, la nana du musée, elle nous dit « Mais j'ai bien vu que vous n'étiez pas des randonneurs. On me la fait pas, moi. »
14: Oui, mais on a payé les billets, hein. Et on a eu un tarif de groupe. Le tarif de groupe, c'est 3 euros par personne et c'est gratuit pour les accompagnateurs. Et moi, je trouvais ça génial de faire ça. Et je pense qu'elles vont pas nous en vouloir, au fond. Parce que, mine de rien, ça fait des souvenirs et les photos vont être belles. Peut-être on les verra dans le musée.
7: Aujourd'hui, l'Empire Bolloré, du coup, notamment dans les médias, participe à répandre les idées racistes un peu partout et tout le temps. Du coup, toi, Brigitte, de ton point de vue, c'est quoi les manifestations du racisme dans notre société ?
16: Il y en a partout. Peut-être déjà le délit de faciès. Je vois à Brest, la police arrête plus facilement quelqu'un qui a une tête d'arabe ou bien qui est carrément noir. C'est plus facile. Quand un jeune Africain cherche un logement, on va lui dire « Ah, ben attendez, pas tout de suite, on va demander au propriétaire, on lui fait remplir plein de papiers. »
9: Du coup, tu nous disais tout à l'heure que tu avais une histoire comme ça avec...
16: Ben oui, c'est un jeune qui repère un appartement dans Brest qui lui plaît, dans une agence immobilière. Donc il téléphone, il dit « j'aimerais bien visiter cet appartement ». Et simplement, je pense à la voix, on lui a dit « non, il est déjà loué ». Donc moi, un quart d'heure après, je téléphone et je dis « j'aimerais bien visiter cet appartement-là, il me plaît bien ». Et moi, j'ai eu un rendez-vous tout de suite.
9: Peut-être par rapport au discours sur les sans-papiers ou même juste les migrants, les gens qui arrivent en France, comment on peut réagir de ton point de vue, vu que toi tu travailles beaucoup avec les migrants ?
16: Moi d'abord je trouve que c'est un préjugé. Dès qu'on connaît ces jeunes ou ces moins jeunes, on s'aperçoit que ce n'est pas du tout ça. Par exemple, les jeunes qui sont africains notamment, qui sont scolarisés à Brest, les profs, ils sont hyper contents. C'est des jeunes qui n'ont eu qu'une idée dans leur vie, c'est d'aller à l'école. Et donc, ils donnent le maximum dans les cours où ils sont. Alors que je pense que les mêmes Français qui sont dans ces classes, ces lycées professionnels ou en apprentissage, c'est un peu le dépotoir. Donc, ils n'ont pas envie d'être là. Nos Africains, là, ils sont là, ils n'ont qu'une idée. Eux, ils n'ont pas pu aller à l'école en Afrique et ici, en France, ils ont cette chance. Donc, en fait, le premier truc, c'est vraiment de rencontrer ces gens, ces personnes, ces jeunes ou ces moins jeunes, et puis de parler avec eux et de s'apercevoir qu'on se fait complètement des fausses idées sur eux, quoi.
8: C'est un peu l'objet, justement, du deuxième portage. Parce que dans le premier, on a entendu des gens qui s'organisent avec des kermesses et des actions spectaculaires sur des bateaux. Mais en fait, il y a plein de façons d'occuper le terrain face au racisme, de défendre une vision du monde où chacun, chacune aurait sa place, quelle que soit sa trajectoire.
9: Et donc, c'est pour ça que ça faisait longtemps, en fait, qu'on avait envie d'aller rencontrer l'association à Lannion qui s'appelle A4, qui veut dire Accueil en agriculture et artisanat. Et qui a pour but de construire une dynamique d'accueil, de formation, d'accès au travail et d'accompagnement administratif de personnes, donc dites avec ou sans papier, urbaines ou rurales, dans les domaines de l'agriculture et de l'artisanat. Donc.
10: Leur projet est né de rencontres de personnes souhaitant travailler et vivre de façon digne dans les domaines de l'agriculture ou de l'artisanat, mais qui rencontrent des difficultés pratiques du fait de leur situation.
7: Alors, quelques personnes de l'asso nous racontent déjà tout ça très bien au micro de Morgane Large dans l'émission La Petite Lanterne. Donc on vous mettra le lien dans l'article de l'émission. Nous, pour ne pas refaire un exposé de leurs activités nombreuses et de leur démarche qui est passionnante, on a choisi de vous faire entendre le point de vue d'Idriss sur l'accueil et l'accompagnement de personnes sans papiers en France, par l'État, mais aussi par toutes ces bonnes volontés bénévoles qui tentent de combler les manquements d'un accueil digne de ce nom en France métropolitaine.
8: C'est parti.
17: Alors, on va se balader ?
18: Ouais, on a le temps.
19: Moi, c'est Idriss Youssouf Abdallah. C'est un Soudanais qui est âgé de la ménage à 35 ans. Il y a le moment du démantèlement de Calais, octobre 2016, qui m'a transféré à Tribordant, à côté de l'Agnon. À partir de là, j'ai commencé à créer un peu des réseaux avec des assos à gauche et à droite. Et j'ai fait la demande d'asile. Ça n'a pas marché, ça n'a pas abouti. J'ai trouvé un peu de travail à gauche et à droite, un peu... des amis, même si des fois je peux pas dire c'est des amis, mais tu te sens que t'es forcé dans plein de choses pour vivre, parce que c'est pas ta culture, parce que c'est pas ta vie, parce que j'ai pas envie d'aller crier à un autre quelque part. Du coup, ben, ça suffit par ça. Du coup, il y a la possibilité de trouver un endroit à dormir et aider dans des assos, et voilà.
20: Aujourd'hui, la situation politique, notamment ici en France, toi, tu la ressens dans le collectif ?
19: Bah, c'est compliqué parce qu'en fait, avec les oppressions systémiques qui fait que on n'a pas envie d'aller dans le côté gauche ou droite, ou voilà, on a envie que ça soit que quelque part un assaut collectif qui fait que toute personne pourra trouver sa place. Et dans le côté qu'on a vécu beaucoup, dans le côté gauche, en fait, qu'on a pensé, pour moi personnellement, il y a beaucoup de travail à faire. Parce que même, il y a beaucoup, quand on dit, en fait, on n'est pas raciste, on est là, on défend pour les, je sais pas, les droits de l'homme, antiracistes, voilà. En fait, il y a beaucoup de racistes intégrés, il y a beaucoup d'oppressions, il y a plein de choses qui font qu'en fait, il y a du travail à faire. Comment respecter l'un l'autre, comment donner la place à l'un l'autre, à la place de produire des oppressions systémiques qui fallait de plus en plus que. Les personnes étrangères, quand elles arrivent, on ne reconnaît pas leur savoir-faire. Ils dépendent toujours des personnes blanches. Quand on va dans plein de milieux, plein d'événements, quand on va, en fait, toujours, il n'y a que des blancs, il n'y a pas des personnes étrangères. Et j'ai posé plein de questions comme ça. Pourquoi ? En fait, toujours, dit, ah non, mais en fait, ils n'ont pas le temps, ils ont peur, parce que... Mais non, en fait, ce n'est pas qu'ils ont peur. Il n'y a pas de la place pour cette personne, c'est tout. Mais ce n'est pas qu'ils ont peur.

0: plein de collectifs qui réfléchissent. Ben non, si on fait ça, ça va être bien pour notre copain, pour les personnes sans papier. En fait, ce n'est pas pour eux, c'est travailler avec eux. Invite-le, venez, en fait, il y a tel organisme. Est-ce que ça vous va, on travaille ensemble ou pas? Est-ce que ça vous va, ça n'est pas dire, en fait, non, on va travailler pour eux. Ça, c'est bien pour eux et ça, c'est pas bien pour eux. Mais où ils ont, où, en fait, ces personnes? Quand on travaille dans les questions d'accueil, en fait, il y a aussi l'accueil, en fait, ils ne s'étaient pas invités, les personnes étrangères, pour travailler avec eux, en fait. Ça veut dire quoi pour vous, l'accueil? Qui a crié vraiment un gros souci que je trouve, en fait, dans les milieux eux-mêmes, qui a les gens, ils n'arrivent pas à accueillir des gens parce que les oppressions qui étaient criées et la façon pour laquelle les personnes étrangères qui étaient construites depuis des années, qui fait qu'en fait, quand ils arrivent, ils dépendent que des personnes blanches. Et c'est quand même une question de charité. En fait, toujours les gens, ils vont attendre. Et c'est une question d'aider. Ce n'est pas une question humaine. C'est une question de, en fait, moi, j'étais parce que j'ai de la place. Et quand ils arrivent, en fait, il n'y a pas, même pas le côté de la personne accueillie soit lui-même. C'est les questions sociales que lui, cette personne a besoin que la personne le voit. En fait, moi, j'ai accueilli parce que moi, je suis quelqu'un de bien. C'est un travail qu'on essaie de faire à quatre. En fait, travailler de deux côtés. En fait, chacun a responsabilité, les personnes accueillies et les personnes accueillantes. Si, pourquoi j'ai dit ça, parce que les personnes qui viennent pour accueillir beaucoup de gens, ils donnent beaucoup. D'un coup, parce qu'ils étaient dans un collectif, parce qu'il y a des copains qui ont dit « Ah oui, on va faire l'accueil », du coup, la personne vient aller chercher, on va chercher des personnes exilées. Bah, quand ils arrivent, « Ok, bah, restez chez moi », ils les traitent comme un enfant, ils leur donnent tout son temps. « Ah oui, en fait, comme tu as un petit chien, en fait, oui, j'aime bien mon chien, il aime bien manger ça, il n'aime pas manger ça, hier, il a dit ça, aujourd'hui, c'est un truc de… » Moi, je ne vois pas la place des êtres humains, là. Je vois comme on traite de façon qui n'est vraiment pas juste, quoi. Ce n'est pas ça, l'accueil, ce n'est pas ça la question des humains, aider, travailler ensemble, parce que le côté aider, ça fait un côté de supérieur et inférieur, parce que j'aide, je n'ai pas besoin. Aussi, quand il vient des gens, des bénévoles, ça nous questionne même tous. Donc, en fait, ah, OK, bénévole. Oui, en fait, est-ce que ça te dit d'être un peu salarié à mi-temps? Non, moi, je n'ai pas besoin. Du coup, je n'ai pas besoin. Du coup, je fais ça parce qu'il y a des gens qui ont dans le besoin et il faut le donner, il faut le faire pour eux, il faut le faire. Du coup, ça crée aussi un espace de supériorité. Et c'est un côté aussi qu'on a fait un appel pour travailler ça, en fait. Il faut qu'on travaille ça ensemble, voir comment on peut faire pour que tout le monde se trouve sa place. Pas travailler d'un seul côté. C'est de travailler de deux côtés, en fait. Du coup, c'est ce qu'il y a dans les associations en ce moment, quoi. Il y a beaucoup de travail.
1: Super. Super. Una excelente comunidad. 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

0: Ah, vous avez déjà eu des enregistrements de pain, j'imagine. Ou quoi?
1: C'est tellement beau, le pain. Je sais pas où il est passé, le deuxième camp.
0: C'est trop beau, ça aussi.
2: Tu tapes pour savoir si c'est cuit?
0: Ouais, c'est ça. Ils ont des sonorités, semble-t-il, du fait de la bonne cuisson. Il y a un son que j'oublie toujours, mais je me frime à faire quelque
3: chose. Il y a un groupe qui fait le four à pain. Et après, il y a le maraîchage et, qui fait des tests et des plantes un peu exotiques et des légumes aussi. Cette année, on a fait 14 variétés de piments. Des tomates. On a essayé de faire encore des cacahuètes, mais c'était galère parce que la terre était. On a mis beaucoup d'algues, du coup, les cacahuètes, ils n'ont pas besoin d'un terre riche, ils ont besoin d'un terre qui va être un peu sableuse et pas très riche, quoi. Il y a la question de tester du sorgho, parce que le sorgho aussi, on voyait qu'en fait, ça va donner beaucoup, ça va donner avec le changement climatique, elle n'a pas besoin de beaucoup d'eau. Et il y a des galères dans le sud pour avoir de l'eau et tout avec le chestrèche qu'on a dit. En fait, ok, bah en fait, il faut tester le sorgho parce qu'il y a plusieurs variétés aussi pour lesquelles ça va donner. On a les semences qu'ils ont ici. Avec beaucoup de personnes qui ont des savoirs, qui ont envie d'échanger et tester aussi, comme à Viltanos, à Paris, et c'est Arnaud Antenne aussi qui est là-bas avec Baco, qui l'a essayé cette année. Il a fait Gombo, il a fait Bissap. C'est de tests qu'on a essayé de faire tout. C'est des avocatiers. On a trois variétés des avocats, as, bacon, fuerte. Et on a des citrons Verna, c'est un citron espagnol là, qui ça fait 5-6 mois depuis qu'on a semé. Du coup, ça pousse pas mal. Et aussi, on a des citrons Ponciros qui résistent à moins 20 degrés. Et du coup, c'est la question aussi de greffer cette citron-là sur les Ponciros. Et comme ça, on peut avoir des citrons en Bretagne qui donnent le citron en Bretagne, quoi. Et on a aussi des kakis qu'on a fait 1250 kakis.
4: Waouh!
3: Qu'ils ont.
4: C'est ça.
3: Ouais, ça et là-bas et tout. On a essayé de tester des ananas aussi, qu'ils ont galère de partir. Mais ça pousse quand même. Et cet espace-là. On ne sait pas, d'ici un an, peut-être on va essayer de faire une scène ouverte ici. Parce qu'aussi, c'est le besoin de plein de personnes qui ont, soit des Français ou des étrangers, le week-end, ils n'ont pas le moyen, donc ils ne peuvent pas sortir. On essaie de voir faire un truc, quoi, qui le week-end, la personne puisse venir passer le week-end ici, faire une scène ouverte pour chanter, danser, avec plusieurs, je sais pas, cultures différentes. Chaque fois, la personne pourra venir proposer quelque chose, danse, chante, et voilà. Donc, la Risse qui fait du pain avec Anne, qui est un peu référence pour faire du pain avec d'autres gens.
5: Et du coup, on est une petite équipe de, je sais pas, de 5-6 à faire du pain tous les samedis. On fait une fournée et on les vend sur commande et chez Prosper à côté, qui a un lieu associatif où ils font un peu de maraîchage, un peu des repas partagés, des choses comme ça. Et du coup, le samedi, ils ont une épicerie, une légumerie qui est ouverte là. Et du coup, ça.

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3: Le racisme, dans ses manifestations d'insultes et d'agressions ordinaires, il va bien de quelque part. D'une partie des médias, comme on l'a évoqué tout à l'heure avec les chaînes télé et radio de Bolloré, qui diffusent toute la journée une idéologie raciste et méprisante.
4: Mais aussi de l'État, par ses lois répressives et ses manœuvres d'exclusion et de stigmatisation. Et l'AD, le collectif d'aide aux droits des étrangers, en sait quelque chose et on va les entendre nous en parler dans un petit son.
5: A, B, C, K, U, R, I, Melololobi, Q, R, E. Je connais mon alphabet, chantez avec moi, s'il vous plaît.
6: Les décisions qui sont prises par les lois, elles ont un impact énorme sur des vies, sur des petites vies, enfin, sur des vies de tous ces gens qu'on accueille ici. Quoi. Voilà ce que je voulais dire.
7: Au regard du contexte actuel où on a l'extrême droite qui arrive au pouvoir et qui a énormément appuyé sur la loi asile-immigration de janvier là, Darmanin et qui a donc complètement mis en place des politiques au niveau du droit des personnes étrangères a restreint encore énormément de choses. Et donc là, de fait... la peur qui est en train de se mettre en place, c'est que si on a un gouvernement d'extrême droite, ça va s'empirer encore et la vie réelle des personnes étrangères en France va encore s'abîmer, va encore être misérable et on va créer des situations inhumaines qui sont là depuis un petit moment.
8: Vous avez besoin de quelque chose à l'AD, de monde ?
9: De papier.
10: En fait, plus on est, mieux c'est, parce que aujourd'hui, les permanences, c'est vrai que ça nous prend beaucoup de temps, c'est des permanences hebdomadaires. On accompagne quand même les personnes, donc on prend aussi du temps entre deux permanences pour envoyer des mails, passer des coups de fil, faire des courriers, etc. Et que, à côté de ça, on aimerait aussi avoir un engagement beaucoup plus politique. Et là, on manque un peu de temps et de personnes, quoi. Donc, on recherche toujours des bénévoles et devenir bénévole à l'AD, ça ne demande pas de formation spécifique ni rien du tout, puisqu'on est toujours en binôme. On essaye d'équilibrer les binômes de façon à ce qu'il y ait quand même toujours un ancien, une ancienne, avec un peu plus d'expérience et de connaissances. Et puis après, on fait aussi des temps d'auto-formation. Les temps aussi de mutualisation après les permanences, ça sert aussi à se former. Donc voilà, on peut venir sans aucun bagage, sans problème.
6: Par contre, ça ne rentre pas dans les 15 heures du RSA. Désolé.
5: Oh, les... Okay.

0: fini l'enregistrement. C'est fini.
1: Alors Brigitte, toi, tu milites pas à l'AD, tu milites à la GYM. La GYM, c'est l'association d'accueil des jeunes isolés migrants sur Brest. Alors avant de réagir un peu à tout ce qu'on a écouté, est-ce que tu pourrais déjà te présenter et présenter en fait qu'est-ce que c'est la GYM ?
2: Donc en fait, on accueille sur Brest depuis à peu près 2016 des jeunes qui sont mineurs et qui sont arrivés tout seuls à Brest. Ça s'appelle un mineur non accompagné. Alors, en fait, quand on est mineur, en France, on a des droits. On a le droit de circuler, mais par contre, il faut absolument que l'administration française soit sûre que vous êtes un vrai mineur. Alors, pour être sûr que vous êtes un vrai mineur, on va leur faire passer des tests. D'abord, on les regarde. On dit, non, mais toi, t'as pas 15 ans, t'es beaucoup trop grand. Après, on va lui dire, et par où t'es passé, d'où tu viens ? Ah bon, t'as laissé ta famille, t'es venu tout seul, avec qui ? Et t'es passé par quel pays ? Bon, on va leur poser plein de questions. Et puis, non seulement on va pas croire forcément qu'ils sont mineurs, mais on va leur demander des papiers. Il faut un extrait d'acte de naissance, pas besoin de visa pour circuler en tant que mineur. Mais il faut prouver que t'es mineur. Donc, très rapidement, s'il est vraiment reconnu mineur ou même pas, la loi dit que c'est l'aide sociale à l'enfance qui, dans chaque département, prend en charge les mineurs. Donc, l'aide sociale à l'enfance, elle a dans la loi, elle doit évaluer le jeune pendant 5 jours et le mettre à l'abri. Dans la réalité des cas, qu'est-ce qui se passe à Brest ? Il y a des jeunes, ils arrivent le matin, et à midi, on leur dit « toi, t'es pas mineur ». Sur quel critère ? C'est pas parce qu'il y a une assistante sociale et une éducatrice qui leur ont parlé. Alors, qui leur ont parlé dans quelle langue ?
3: Eh oui.
2: Eh oui, il y a tout ce problème de la langue. Est-ce qu'on est sûr qu'ils ont bien compris ce qui leur arrive ?
3: Parce qu'il n'y a pas d'interprète systématiquement.
2: Alors, il peut y avoir un interprète, mais qui va être au bout du téléphone. Et puis, si par exemple tu es afghan, on ne sait pas si tu parles pashto ou dari. Donc, il n'y a pas forcément le bon interprète. Donc, ça pose tout un certain nombre de questions. Après, dans le meilleur des cas, on va attendre quelques temps. Et l'aide sociale à l'enfance va placer ces jeunes dans des hôtels où ils peuvent rester... un mois, 2 mois. La semaine dernière, il y en a un qui n'a pas été reconnu mineur. Au bout de 18 mois, ça faisait 18 mois qu'il attendait dans un hôtel en se demandant ce qu'il allait faire. Et puis un jour, on dit t'es pas mineur, donc ils sont remis à la rue.
4: Et surtout que ça marche toujours. Au bout d'un moment, t'es plus mineur, hein, quoi qu'il arrive.
2: Oui, et puis au bout d'un moment, t'es plus mineur. Alors nous, l'association, qu'est-ce qu'on fait ? On propose à tous ces jeunes mineurs, qu'ils soient dans les hôtels ou à la rue, on leur propose tout d'abord un enseignement pour qu'ils apprennent. Alors, qu'ils apprennent le français, mais ils font des maths, des sciences. Notre objectif, c'est vraiment de pouvoir les scolariser rapidement et qu'ils deviennent autonomes. Parce que quand tu ne parles pas français dans ce pays, tu es un peu mal. Et puis, il y a tout le volet hébergement pour tous ceux qui sont exclus, mis à la rue. Donc, je pense qu'on est une des seules associations, une des rares associations françaises qui fait ça. Quand on voit à Paris, y a des associations qui hébergent pour 2 jours. Puis le lendemain, c'est 3 jours. Et puis... Nous, on prend les jeunes et on va les héberger pendant des longues périodes, tout le temps qu'on puisse faire admettre leur minorité. C'est-à-dire que pendant le temps où ils sont hébergés dans des familles ou dans des appartements collectifs, on va essayer de récupérer des papiers au pays qui permettent de reconnaître leur minorité. Une fois qu'on a les papiers, on va leur faire établir des documents d'identité auprès de leurs ambassades respectives.
3: Ça, c'est une aventure aussi. À Paris, les ambassades, selon les pays, c'est... plus ou
2: moins.
3: Ouais,
2: ouais, il y a des ambassades où c'est vraiment horrible, il y a des ambassades où c'est formidable. Voilà, ça montre bien aussi la différence. Quand moi, il y a, une des ambassades, je me dis, mais je comprends qu'il ne reste pas dans ce pays-là, parce que déjà, l'ambassade en France est tellement épouvantable que... Et puis, le comportement des membres de l'administration. Bon, alors après, ces jeunes ici, ben, ils sont assez terrorisés par cette administration française. Ils disent, mais je ne m'attendais pas à ce que ce soit aussi compliqué. Ils s'attendaient, en arrivant, à travailler... que le mur, l'argent tombait des murs, et qu'ils pourraient travailler, envoyer de l'argent au pays, ou mieux vivre. Parce que souvent, ils vivaient pas bien. Donc, c'est un peu une déception de devoir attendre tout ce temps. Donc, c'est long pour eux, c'est désespérant. Il y en a un certain nombre qui sont en dépression d'attendre. Donc quand ils ont les papiers et tout, on fait une demande avec des avocates pour ce qui s'appelle une requête en reconnaissance de minorité auprès du juge des enfants. Et là, il faut attendre. Alors déjà, l'ambassade, là, en ce moment, j'ai fait une demande pour la Côte d'Ivoire hier. On a des places à partir de mars 2025.
4: Ah ouais.
2: Et une fois qu'on a le passeport, il faut attendre encore que la juge des enfants ait le temps, mais souvent on attend aussi 5 mois. Donc ils arrivent très rapidement à 18 ans. Et 18 ans, ils sont plus mineurs, ils sont majeurs. Et c'est une autre paire de manches.
1: C'est combien de temps la durée moyenne à peu près de tout le processus ?
2: C'est, l'année dernière, c'était 9 mois, là c'est plutôt 15.
1: Ok.
2: Mais entre-temps, on essaye de les scolariser parce qu'ils vont être protégés en étant à l'école. Hein, à l'école, on demande, dans les lycées, on ne demande rien. Et donc, scolariser uniquement dans de l'enseignement professionnel, des CAP, d'électriciens, de maçons, de... Voilà.
3: Bon, mais du coup, le temps passe trop vite. Et on peut quand même raconter.
5: Oui, on a aussi rencontré une autre membre de la gym, d'ailleurs à Brest, dans nos sorties du week-end dernier, à Bim Bam Boom, un événement antiraciste et antifasciste organisé avec le sous-titre « Pour une Bretagne ouverte et solidaire ».
6: Eh bien, moi je suis une militante antifasciste, je fais partie d'un collectif qui s'appelle Garba, et nous on a créé ce collectif-là il y a un peu plus d'un an, autour de plusieurs mots d'ordre, notamment le fait qu'on voulait avoir un discours politique sur la situation, que pour nous l'antifascisme ça se passait de plein de façons, que c'était pas qu'une question de tenir la rue, de tenir l'espace public, mais qu'il y avait aussi un vrai terrain culturel et un vrai travail de propagande à faire.
7: D'accord, je m'appelle Nancy, je dois avoir un peu plus de 60 ans de militantisme dans les pattes, divers et variés, pas du tout toujours sur la même chose. Aujourd'hui, je fais partie d'Adjim, accompagnement des jeunes isolés migrants. Mais la lutte contre le fascisme, je trouve ça fondamental. Et comme nous, clairement, on a raté ceux de ma génération, puisqu'on n'en serait pas là si on avait réussi, je me dis que je veux voir comment les jeunes ils se proposent de faire, comment on peut les suivre, les encourager dans leurs idées et travailler avec eux si c'est possible. Voilà. Et donc, je suis venue voir ce qu'ils avaient à dire là-dessus.
6: Et Bim Bam Boom, cet événement-là, justement, qu'on porte, ça s'inscrit typiquement dans cet objectif-là. L'idée, c'était un peu de sortir de nos espaces militants, d'aller à la rencontre d'habitants de quartiers, de parler de stratégie avec eux, de proposer aussi des choses un petit peu plus festives, de prendre aussi plaisir, en fait, à être et à faire des choses ensemble. Après là c'est le premier événement, donc nous on s'attendait pas non plus à ce qu'il y ait tout le quartier qui débarque. Très clairement, on sait que le travail de terrain c'est quelque chose qui prend du temps, que ça se fait pas comme ça, donc on s'était préparé à être deux sous un barnum. La météo en plus, bon, elle est pas trop de notre côté malheureusement, mais même s'il n'y a pas une énorme foule, bah effectivement il y a des gens qu'on connaît pas, qui habitent le quartier, qui sont pas militants a priori. Et donc ça, pour moi, mais je pense pour mes camarades aussi, au vu de ce qu'on s'est dit, pour nous, je pense que c'est vraiment une victoire.
8: Il y a des stickers, ouais. Voilà. Il y a des gens qui ont vécu la nuit pour mettre des
9: violences. Moi je suis raciste. De ma manière. de penser mais tout ce que je vois, ce qu'on en parle. Et voilà. Et pourtant, je suis française. Et je deviens un peu raciste. Voilà.
10: C'est quoi le racisme pour vous ?
9: Pour moi, le racisme, c'est... C'est vrai, c'est une bonne question. Mais je deviens.
10: Oui, mais c'est quoi ?
9: Pour moi, le racisme, c'est pour les migrations, les gens qui sont... Ah, moi, je suis pas raciste, non, mais je sais pas comment vous dire. Mais bon, il y a... Moi, je deviens de tout ce que j'écoute. Même des fois, mes enfants me disent « Maman, t'es raciste. » Je suis pas raciste, je dis ça comme ça. Parce que c'est comme ça, c'est que moi aussi, je fais la part des choses. Et on devient un peu...
6: Bah déjà si vous voulez venir à Bim Bam Boum c'est cool parce qu'effectivement on a des gâteaux, on a beaucoup d'énergie, c'est du bricolage mais on serait ravis de vous rencontrer.
10: Bon bah, faut espérer qu'il y aura moins de gens qui viendront comme ça alors.
9: Bah j'espère, j'ai pas aussi comme ça, j'ai bon, pas été bah, élevé comme ça moi.
10: On va discuter pour voir comment on peut faire, on peut pas être comme ça.
11: Effectivement en tout cas aujourd'hui plutôt on se retrouve pour lutter contre le fascisme et le racisme et on va continuer si ça vous va avec la présentation... de Rennes, Sud mobilisé contre les racismes et l'extrême droite. Si du coup ça vous va de présenter qui vous êtes, ce que vous faites très rapidement, parce qu'après peut-être sera plus dans la seconde partie où ça fera plus de stratégie. Voilà.
4: Et en parlant d'occuper le terrain contre le racisme et le colonialisme, et oui, parce qu'on a plusieurs reporters en même temps dans notre grande émission. On est parti aussi à Saint-Brieuc le même week-end où était organisé un tournoi de boules bretonnes, une façon festive et sportive d'occuper le terrain face au fascisme.
12: Alors, chers amis, le concours de boules, pour rappel, il est dans le cadre d'une semaine autour du 17 octobre 61. Le 17 octobre 61, c'est la triste date d'un massacre d'État. Et c'était un jour où l'État français, par l'intermédiaire de sa police, a tabassé et jeté dans la Seine plusieurs dizaines, voire plusieurs centaines de militants algériens du Front de Libération Nationale. Et là, aujourd'hui, c'est dans le cadre de cette semaine d'action qu'on fait ce tournoi de boules contre le racisme. Du coup, chaque équipe a choisi un nom d'équipe en lien avec la lutte contre le racisme.
13: Là, c'est bon. Ok. Donc sur le terrain numéro... On va commencer la compétition. Tout le monde a eu le temps de s'échauffer en écoutant du bon son et de la bonne vibration. Alors on va enchaîner avec le terrain numéro 4 où il y aura la rencontre entre Malik Oussekine et Aimé Césaire.
12: Alors voilà, nous sommes juste à la sortie du match. Est-ce que vous pouvez me raconter comment ce match s'est déroulé? Déjà, quelle équipe était en jeu?
14: L'équipe, c'était Gisèle Halimi et... C'était quoi Thierry Roy. Non, ce fut un match vraiment avec des hauts, des bas, plein de rebondissements. Gisèle Halimi s'est pris une grosse raclée, mais l'amertume fait place à la joie. Avec un dernier lancé très, très, très professionnel. Voilà. J'essaie de dire qu'on a perdu, mais avec classe.
15: Alors la semaine elle a commencé un dimanche avec une exposition du collectif Sans Papiers d'Ille-et-Vilaine sur les clichés sur l'immigration.

0: suite à une série d'attaques des fachos dans les Côtes d'Armor sur des syndicats, partis politiques et notamment sur un lieu associatif qui s'appelle la Serre. Des tags, des bris de vitres et ça a été jusqu'à l'agression physique. Suite à ces attaques, on s'est groupé avec toutes les personnes qui considéraient qu'il y avait un danger fasciste. On s'est rassemblés et avec l'idée de lutter contre la menace fasciste, aussi bien celle des fachos en cagoule là, qui sont venus nous attaquer, mais aussi de dénoncer les fachos en costard, parce que sans eux, il n'y a pas de fachos en cagoule. On garde l'idée de faire un événement contre le racisme, contre le fascisme, contre le colonialisme, tous les mois.
1: Merci à tout le monde d'avoir participé.
2: Voilà, on a écouté plein de sons sur plein d'initiatives différentes. Et, tout ça est bien intéressant et convergent. Nous, on aimerait bien savoir, Brigitte, qu'est-ce qu'il y a derrière un engagement dans une association comme AGIM, pour toi, dans la lutte contre le racisme ou est-ce que tu l'inscris comment dans le contexte politique actuel ?
3: Alors, je ne l'inscris pas dans le contexte politique actuel. Je l'inscris dans mon histoire d'abord. Et mon histoire, c'est que vous avez peut-être vu, je suis issue des années 70. Donc, grande époque du féminisme naissant. Grande époque aussi du fascisme montant en Amérique latine. Donc, moi, le Chili, c'est vraiment un moment très symbolique. Avec, dans les années 70, beaucoup de Chiliens qui sont arrivés. Moi, du coup, je suis partie en Amérique latine. Et puis après, ici, à Brest, ça a été l'engagement dans un mouvement féministe qui s'appelle le planning familial, qui, là, m'a fait découvrir un outil formidable que j'ai pratiqué pendant plus de 30 ans, qui s'appelle le théâtre de l'opprimé. Donc, en fait, tout ça, ça m'amène à la gym. Tout ça, ça m'amène à être aux côtés des personnes en exil. Ça m'amène à être aux côtés des femmes victimes de violences. Ça m'amène à être auprès des personnes. J'ai fait tout le tour de Brest pour que les gens me racontent de quoi ils étaient victimes. Donc, et puis à un moment, j'arrive chez ceux qui sont opprimés en ce moment, c'est-à-dire les mineurs non accompagnés.
2: Et ils font du théâtre ?
3: Oui, cet été, je leur ai fait faire du théâtre, bien sûr. Non, il y en a fait plusieurs pièces de théâtre.
4: Et de la radio aussi ?
3: Et cette semaine, on a fait de la radio. Ça fait changer le regard. Par exemple, eux, quand ils vont avec le micro dans la rue, faire du micro-trottoir, ils se disent, mais le blanc, il ne va jamais vouloir me parler. Et puis si, les blancs, ils leur parlent quand même. Ils s'aperçoivent que finalement, on n'est pas si terrible que ça.
5: Du coup, ben voilà, en fait, on s'est un peu retourné le ciboulot quand même pour faire tenir cette émission debout, vous donner un fil conducteur assez clair et dans le même temps proposer ce beau patchwork tout bigarré. On s'est demandé comment lier tout ça au thème principal de l'émission quand même, qui est la lutte contre l'accaparement des terres, du foncier. Et en fait, c'est comme ça qu'on l'a trouvé, le...
6: Occuper le terrain.
7: Pour dire qu'occuper le terrain, c'est lutter, avec du bim-bam-boum par exemple, mais c'est aussi le droit de l'occuper en paix. Pas parce qu'on se ferait un hamac de nos privilèges, mais parce que notre rapport aux autres et au terrain serait tout simplement non prédateur, antiraciste.
8: Ça fait un peu penser à Cultiver l'appartenance de Bell Hooks, cette grande militante du black feminism. Le recueil a été traduit en français l'année dernière et regroupe plusieurs textes écrits tout au long de sa vie. Elle réfléchit à l'appartenance à la terre, à un endroit. Qu'est-ce qui fait qu'on peut se trouver là, chez soi ?
2: Ce livre, c'est un kaléidoscope, mais on a choisi ce passage pour conclure. C'est dans le chapitre « Reprendre la nuit, reconstruire le présent ».
5: Un véritable chez-soi est un lieu, n'importe quel lieu, qui nous nourrit pour nous permettre d'évoluer et qui nous apporte de la constance. C'est indéniable que des changements se produisent tout le temps, qu'on le veuille ou non, mais nous avons tout de même besoin de constance. La Terre est notre premier foyer, et c'est là que nous reviendrons reposer à jamais dans notre dernière demeure.
7: Alors, on est pour un monde antiraciste, antifasciste, mais pour un monde où la terre appartient à celles qui en prennent soin et qui vivent, comme l'a dit Idriss, avec. Avec les autres, avec les saisons, avec tout tient dans la relation de réciprocité.
8: Et pour reciter Bell Hooks dans le chapitre « Rouvrir la plaie »,
5: je suis convaincue

0: Pour reprendre espoir en un monde qui transcende la race, il nous faut construire des communautés où notre estime de nous-mêmes ne proviendrait pas d'un sentiment de supériorité sur tel ou tel groupe, mais de notre rapport à la Terre, aux gens et à l'espace, quel que soit le lieu où on se trouve. Lorsque nous créons des communautés soudées par l'amour, des environnements antiracistes et inclusifs, il importe peu que ces espaces soient diversifiés. Ce qui compte, c'est que les différences puissent y rentrer et y trouver une terre d'accueil, un endroit auquel appartenir.
1: Pour clôturer cette émission, les désannonces. On a utilisé un morceau de percu de Michael Welch et l'instrumental d'un morceau collectif de rap de 1997 appelé 11 minutes 30 contre les lois racistes.
2: Côté actu ?
0: Alors côté actu, on peut d'abord parler de la saison 1 des Soulèvements de la Terre de Mervent. Et oui, en fait, le rassemblement contre l'Empire Bolloré à Concarneau, ce n'était que l'acte 1 de cette saison en Bretagne Sud-Ouest. On se retrouve donc le 3 novembre à la place de Kerguelen à l'Armor-Plage pour manifester contre le projet de Thalasso. C'est l'acte 2, donc, l'échappée du vivant à la Thalasso. L'acte 3, c'est le 22 novembre à Glomel contre l'extension de la mine d'Andalousite récemment validée par le maire. Plus d'infos sur la page Facebook Mine de Rien à Glomel.
3: Le 10 novembre de 14h30 à 17h30 à Kraft, à l'hôpital Canfrout, il y aura un arpentage du livre 10 questions sur l'antifascisme du collectif La Horde qui est proposé par les Briseuses de Glace.
2: Et puis sur le site www.lisbethmedia.com, un média d'initiative féministe qui a été créé sur Brest. Nous avons réservé toute une série aux luttes antifascistes en France, dont un épisode, l'épisode numéro 6 sur 7, consacré aux jeunes mineurs isolés, avec l'interview d'une association sur Besançon qui s'appelle Sol Miré. Et dans cet article, on recommande aussi beaucoup le film documentaire Le Chant des Vivants, qui est absolument magnifique.
0: Voilà, et un petit mot sur la pétition qui s'appelle Bardella hors de nos gares. Voilà, c'est une pétition qui circule parce qu'on pourrait bien se passer de voir la tête de Bardella partout pour la promo de son livre, surtout dans nos gares. Là, c'est encore grâce à notre ami Vincent Bolloré qui détient pas mal de maisons d'édition, mais aussi les points relais. Donc voilà, on évite de voir la gueule de Bardella partout.
4: Meurs, Bolloré.
0: Petite initiative lancée par Sudrail et le mouvement. Voilà, fini.
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2: Et merci beaucoup à Brigitte d'être venue parmi nous et merci à toutes les personnes qui ont répondu dans nos reportages et voilà.
5: Oui, merci beaucoup, à très bientôt.
2: Merci la radio associative.

0: Vous êtes à l'écoute de Fréquence Paris Pluriel, à l'écoute de Tourner la Page, une ultime émission peut-être sur la Palestine. On reprendra à la rentrée les émissions en direct. Donc c'est la dernière de cette première année de Tourner la Page. Aujourd'hui, vous entendrez l'interview du comité de soutien à Georges Abdallah. Vous avez certainement entendu, pour ceux qui suivent l'actualité, parler de ce militant qui va sortir de prison vendredi. Normalement, si tout se passe comme cela doit se passer, ça fait 40 ans qu'il est emprisonné en France pour des attentats et une complicité de meurtre contre un diplomate américain et un agent du Mossad. C'était à l'époque de la guerre du Liban, à l'époque où les Israéliens avaient donné la permission aux milices chrétiennes de rentrer dans les camps palestiniens et d'exterminer les gens. C'est une litanie qui continue à se poursuivre jusqu'à aujourd'hui par rapport à Gaza. Voilà, donc ce Georges Ibrahim Abdallah a passé 40 ans dans les prisons françaises et la semaine dernière a été décidé enfin de le libérer puisqu'il était libérable depuis 25 ans. Donc on va comprendre à travers l'interview du comité pourquoi il a été conservé en prison bien au-delà de sa peine. On va donc envoyer en première partie cette interview. Puis après, vous aurez une présentation des livres récents sur Georges Ibrahim Abdallah, faite par notre ami Fredo. Et puis en dernière partie, la poésie, avec un poème de Hind Judah, si je ne me trompe pas.
1: Hind Judah.
0: Voilà, Judah même, on peut le dire, oui, selon la prononciation. Voilà, et puis donc on va commencer tout de suite par l'interview du comité.
2: Actuellement, la structure qui mobilise et qui unifie un peu les différentes actions qui a unifié les différentes actions pour la libération de Georges Abdallah, c'est donc la campagne unitaire. La campagne unitaire pour la libération de Georges Abdallah, elle est née du collectif pour la libération de Georges Ibrahim Abdallah, qu'on a créé en France, plus particulièrement à Paris d'ailleurs, en 2004-2005. Ça paraît très tard parce que donc Georges Ibrahim Abdallah avait été condamné en 1987 à perpétuité et il était donc libérable depuis 1999. Mais finalement sa situation était relativement oubliée par les uns et par les autres, et ce sont en fait des camarades de Belgique qui nous ont interpellés. Alors quand je dis nous, c'est parce que à l'origine les camarades qui ont pris la décision de lancer en fait une campagne de solidarité avec Georges Ibrahim Abdallah étaient en fait des camarades qui participaient à une structure qui s'appelait Ne laissons pas faire, un LPF, qui se battait pour la libération des militants d'Action Directe. Les militants d'Action Directe étant eux-mêmes concernés par la détention de Georges Abdallah, et comme on le verra d'ailleurs, puisque quand Joël Aubron sera donc une des quatre historiques d'Action Directe, sera libérée pour des raisons médicales, puisqu'elle avait un cancer, une de ses dernières actions, sa dernière action pratiquement, ce sera de participer à un meeting pour la libération de Georges Abdallah. Donc vraiment jusqu'au bout, en tous les cas, cette militante d'Action Directe qui était libérée a lutté pour la libération de Georges Abdallah. Donc en 2005, on se dit qu'il faut absolument faire quelque chose pour commencer à faire en sorte qu'on parle au moins, à part informer, sur la situation de Georges Abdallah. Et donc on va ramer pendant un certain nombre d'années en faisant ce qu'on sait faire, c'est-à-dire avec nos très maigres forces, aller voir les uns les autres, contacter les orgas, apparaître partout où c'est possible en mettant en avant le portrait de Georges Abdallah, sortir des tracts, faire des proclamations, aller à la fête de l'humanité et s'y installer dans les allées pour commencer à parler de lui. Participer au 1er mai, aux manifestations, à la manifestation du 1er mai, en se mettant d'abord sur le bord du cortège avec une belle banderole que tout le monde était censé pouvoir voir, commencer à aller voir un certain nombre de personnes connues, de personnalités, comme on dit, mais nous sommes tous des personnalités. Je rappellerai notamment Georges Labica, le philosophe Georges Labica, qui déjà s'était engagé pour la libération des militants d'Action directe, et qui nous a aussi aidés pour faire connaître la situation de Georges Abdallah. Donc un certain nombre de personnes comme ça qui ont répondu tout de suite, dès qu'on les a interpellées, parce qu'elles avaient cette question de la solidarité avec les militants révolutionnaires emprisonnés, qui pour eux, c'était une question importante. Et donc, voilà, on a ramé pendant différentes années, en progressant petit à petit, quelques pétitions, quelques proclamations d'organisation, des articles dans la presse. Et puis, il y a eu donc ces demandes de libération conditionnelle formulées par Georges Abdallah, qui ont commencé à être refusées, même si les premières, il y en a eu qui ont été acceptées en première instance, mais ensuite la situation juridique est devenue plus compliquée, parce que Georges Abdallah, depuis le début, il a un parcours judiciaire qui est extrêmement, extrêmement compliqué. Il a été le premier à inaugurer, par exemple, la cour d'assises spéciale, c'est-à-dire une cour d'assises sans jury populaire, donc qui lui a été appliquée, donc une cour d'assises donc constituée uniquement de juges professionnels qui évidemment répondaient était très obéissante vis-à-vis des pouvoirs en place, que ce soit ici ou aux États-Unis, puisque les États-Unis sont intervenus en permanence dans toutes les procédures judiciaires pour inciter la France à le garder prisonnier, puisque donc sa peine de perpétuité prononcée pour complicité d'assassinat terroriste, donc ces exécutions qui en fait avaient visé l'attaché militaire américain à Paris et le responsable du Mossad en France, du Mossad israélien donc en France, donc cette peine de, il a également bénéficié de manière rétroactive de la loi sur la rétention de sûreté, donc qui lui permettait pas
1: Ce qui est particulièrement anti-juridique d'ailleurs, parce que la rétroactivité n'est pas un système acceptable dans le droit français, qu'il a fallu ramer pour que les gouvernements introduisent cette notion juridique qui était totalement anti-juridique justement.
2: Et qui a d'ailleurs été, comme toujours, c'est-à-dire elle s'est appliquée là, dans ce cas-là, on le voit bien, un militant politique, un militant révolutionnaire, mais en fait elle avait été... passer cette loi contre des délinquants sexuels, en fait.
1: Donc c'est très
2: symbolique, c'est-à-dire qu'à chaque fois qu'une loi répressive prétend répondre à un certain type de crimes particulièrement odieux, pour lesquels la population, évidemment, va demander une répression plus poussée, à chaque fois, cette loi répressive va évidemment être étendue
1: à l'ensemble des délits.
2: Ouais, évidemment, aux militants politiques. Donc, depuis le début, Georges Abdallah a eu ce parcours juridique, je ne parle pas du procès aux assises où il était défendu par un avocat qui était en fait un agent des services secrets, qui travaillait pour les services secrets, qui le tenait. Il l'a lui-même avoué donc après le procès, et a écrit un livre, et lui-même d'ailleurs a perdu sa qualité d'avocat pendant un certain temps, mais ça n'a pas remis en cause le procès. Le procès n'a pas été...
1: Normalement, le procès aurait dû être cassé.
2: Il aurait dû être cassé pour cette simple raison qu'effectivement, le prévenu n'était pas défendu de manière...
1: équitable.
2: Et donc il y a eu ces demandes de libération conditionnelle qui ont été faites parfois, et donc oui, ce que je disais c'est qu'à une certaine date la procédure de libération conditionnelle en fait se passait à la cour euh, à la au tribunal de la prison où il était, c'est-à-dire à Lannemezan, donc c'était, je crois, Pau, il me semble. Et ensuite, évidemment, dans l'aggravation de toutes les mesures répressives, il y a une cour spéciale consacrée aux condamnés terroristes qui a pris en charge les choses à Paris. Et donc après, il dépendait effectivement encore plus du pouvoir via le procureur de cette cour et via cette cour qui dépendait directement de l'action antiterroriste, entre guillemets, de l'État. Et puis, il y a eu donc cette longue procédure de 2013 où, en première instance, sa libération avait été ordonnée. Et avec une condition, c'était que le ministre de l'Intérieur, en fait, signe son interdiction, son expulsion du territoire français. Oui. Et le ministre de l'Intérieur à l'époque était Manuel Valls, et Manuel Valls a refusé de signer cet arrêté d'expulsion. Et donc Georges Abdallah, alors c'était entre autres en partie sous l'injonction des États-Unis, qui à ce moment-là était intervenu de manière très claire, en disant d'accord, la justice ordonne sa libération, mais vous allez trouver quand même un moyen extrajudiciaire de le maintenir en prison. Et ce moyen donc extrajudiciaire, c'était justement cet acte administratif, purement administratif, qui en fait
1: la signature de
2: Valls, qui en fait contredisait donc la décision judiciaire. À la suite de ça, il y a eu, je disais, une longue procédure parce que sa défense, la défense de Georges Abdallah, a porté la question au Conseil d'État. Et ça s'est terminé vraiment longtemps après, au bout de deux ans, je crois, ou trois ans de procédure, par une chose très intéressante, c'est-à-dire que c'est le Conseil d'État ou le tribunal administratif, je ne me souviens plus très bien d'ailleurs, a fini par dire qu'il ne pouvait pas obliger l'État à signer, effectivement, obliger le ministre à signer cet arrêté d'expulsion, et donc finalement qu'il ne voyait pas de solution judiciaire, que la solution à l'affaire Georges Abdallah ne pouvait être qu'extrajudiciaire. Et donc c'était très intéressant parce que finalement c'est ce que nous disions et ce que nous essayons de porter depuis déjà de longues années, c'est-à-dire que le maintien en détention de Georges Abdallah, qui était un prisonnier qui conservait ses positions politiques, qui refusait de se renier, qui manifestait depuis sa prison sa solidarité continue avec la lutte de libération nationale du peuple palestinien, avec les prisonniers politiques. Donc on disait, voilà, en fait, on le libère pas à cause de son engagement politique, celui même qu'il a depuis sa jeunesse et qui continue à avoir derrière les barreaux même, où l'État n'a pas réussi à le casser et où il continue à défendre les mêmes objectifs et les mêmes positions. Et donc finalement, la décision justifiait ce qu'on disait, c'est-à-dire que son cas était purement politique. Donc ça a incité en fait à mobiliser encore plus et à développer encore plus cette campagne en attaquant l'État et en disant que c'était lui qui refusait la libération de Georges Abdallah, que ce n'était pas un problème purement judiciaire. Sur le plan judiciaire, ça peut se régler d'une façon ou d'une autre, mais tant que le pouvoir politique considère que finalement la libération de Georges Abdallah serait préjudiciable à ses intérêts au Moyen-Orient, par exemple, puisque Georges Abdallah, étant libanais, joue effectivement un certain rôle dans l'attitude du peuple libanais vis-à-vis des ingérences françaises dans la région.
1: Et américaine.
2: Et américaine, évidemment. C'était l'objet même de la FARL, qui était donc l'organisation qu'il avait créée et qui avait agi donc en France et en Europe. Et donc il fallait encore monter notre niveau de mobilisation, c'est-à-dire élargir à la fois la mobilisation et essayer de toucher de nouveaux secteurs, et en même temps garder la ligne, c'est-à-dire respecter, indiquer que cette mobilisation pour la libération de Georges Abdallah ne pouvait s'élargir qu'en respectant sa dignité de prisonnier révolutionnaire,
1: de prisonnier politique, évidemment.
2: De prisonnier politique
1: et ses choix.
2: Et ses choix et son engagement.
1: Ouais.
2: Et ça a été presque un combat permanent parce qu'évidemment, les années s'ajoutant aux années, la durée de sa détention devenait de plus en plus contestable et exceptionnelle. Et en même temps, on pensait que ça n'était pas seulement la question de la durée de sa détention qui devait être mise en avant, mais que c'était aussi les raisons politiques et le contenu politique que lui-même donnait à ce maintien dans l'emprisonnement. Donc, finalement, de plus en plus quand même au moins dans les milieux militants, se sont convaincus que la cause de Georges Abdallah méritait d'être soutenue. Et puis, il y a eu, évidemment, la question de la guerre génocidaire menée à Gaza par l'entité sioniste. Et là, la rencontre s'est faite vraiment très naturellement entre les milliers, les dizaines de milliers de manifestants, notamment de jeunes qui ont commencé à se mobiliser contre la guerre à Gaza et la cause de Georges Abdallah, et même je pense que la cause de Georges Abdallah, de la façon dont on l'a intégré dans ces mobilisations, dont on l'a rendu public, a permis aussi à ces mobilisations de ne pas en rester simplement à une vision du peuple haïtien comme une victime simplement, mais aussi de comprendre que ce qui se passait à Gaza, c'était aussi le résultat d'une vieille lutte de libération qui se menait depuis des décennies, et que le peuple palestinien, évidemment, avait un destin tragique dans le sens où ce qui lui tombait là-dessus était vraiment, effectivement, d'une gravité vraiment jamais vue, prenait ce caractère génocidaire, et qu'en même temps, nous et Georges Abdallah, nous considérions à le considérer comme acteur de son propre avenir et comme ayant encore une capacité de défendre son identité nationale et de continuer à se battre pour ses droits nationaux.
1: De ce point de vue-là, aussi, ça ouvrait une perspective de lutte concrète sur le territoire français, puisque évidemment, l'engagement par rapport à la lutte sur le peuple palestinien, ça peut être très philosophique et très, très théorique, on pourrait dire. D'un autre côté, s'il s'agit de sortir un résistant de la prison, il y a aussi des actions à mener concrètement sur le territoire français. Donc ça offrait peut-être aussi une perspective d'action possible à l'intérieur de la mobilisation sur la Palestine, qui est très certainement et souvent trop empreinte d'émotionalité, je ne sais pas si on dit ça, mais d'émotion. Pour en revenir sur la question, on parlait de l'intervention américaine, l'intervention israélienne à l'intérieur du processus juridique, elle a été très, très prégnante.
2: Non, en fait, il n'y a pas d'intervention israélienne parce que les Israéliens ne sont pas partis civils dans l'action judiciaire, là, au contraire des États-Unis. Et donc, là, par exemple, effectivement, l'ambassadeur d'Israël à Paris a regretté la décision de libération, mais
1: pour a posteriori.
2: Mais il se limite effectivement à quelques déclarations, alors que l'ingérence américaine est vraiment constante depuis le début, à tel point, je suis pas tout à fait capable d'expliquer, mais que je crois que Vergès l'avait expliqué, que la notion de partie civile du point de vue américain dépasse complètement ce qu'une partie civile en France peut demander. En France, une partie civile effectivement défend les droits de la victime, mais par exemple ne revendique pas un certain quantum de peine. Donc là, les Américains...
1: On est dans le droit américain où la partie civile a des prérogatives qui sont plutôt destinées au procureur ici.
2: Ouais.
1: Où, voilà. Bon, c'est...
2: Et donc les interventions sont toujours venues de très haut, d'Hillary Clinton, de ministres, voilà, et on frappait toujours au plus haut. Tout à l'heure, quand je disais que Manuel Valls avait refusé l'arrêté d'expulsion de Georges Abdallah, c'est évidemment en accord avec François Hollande, qui était président à l'époque et qui avait reçu les instructions des États-Unis. Cela dit, moi, je ne veux pas dire non plus, comme certains parfois l'ont dit, que tout dépend des États-Unis. Georges Abdallah a été prisonnier en France, et c'est bien la France qui le maintient en détention. Et donc, la responsabilité première pour nous, collectif de soutien, campagne unitaire, ça a toujours été de dire que c'est la France qui l'emprisonne et c'est la France qui le libérera. Et que la question
1: même si la mainmise des États-Unis sur l'économie mondiale fait en sorte qu'elle a des prérogatives que d'autres n'auraient pas,
2: bien sûr.
1: Sur les pays européens notamment.
2: Bien sûr, mais qui sont aussi des acceptations de voilà de.
1: Et puis des bons et loyaux services rendus entre services aussi.
2: Ouais.
1: Quel avenir pour Georges Ibrahim? Il va donc rentrer. Au Liban, j'ai vu que certains s'inquiétaient de sa sécurité, notamment dans des déclarations récentes de députés dont on pourrait penser que peut-être ceux-ci pensent que c'était mieux pour lui qu'il reste en détention au bout de 40 ans, pour des gens qui n'ont jamais mis les pieds en prison.
2: Il y en a même qui ont presque formulé le fait que c'est Georges Abdallah lui-même qui aurait préféré rester en prison. Donc,
1: oui, ça,
2: donc on peut tout entendre. Hein.
1: Ouais.
2: Moi, je pense que c'est vraiment... c'est pas une bonne chose de mettre cela en avant, les risques qu'il va courir, etc. Parce que vendredi, si effectivement il est libéré, mais soyons prudents parce qu'il y a toujours une entourloupe de possibles, enfin, sur le plan légal, en tous les cas, il est libéré vendredi. Après, il peut y avoir des choses sur le plan politique ou je ne sais quoi. Mais donc, vendredi, il arrive dans son pays. Et il arrive en homme libre. Il est libre. Et pour nous, c'est ça l'essentiel. C'est-à-dire que Georges Ibrahim Abdallah recouvre la liberté sans s'être mis à genoux devant les pouvoirs. Il va retrouver sa famille qu'il n'a pas vue. Malheureusement, sa maman est décédée pendant son incarcération.
1: C'est, 40 ans de prison, ça paraît inenvisageable.
2: Ouais,
1: hein. C'est un truc monstrueux.
2: Ouais. C'est deux frères en particulier qui ont... tout le temps lutter, mobiliser, chercher à mobiliser au Liban, manifester devant l'ambassade de France, était voir les ministres pour être sûr que l'État libanais lui-même prenait en charge effectivement cette question de la libération de Georges Abdallah. Tous ces gens qui à un moment ou un autre, aujourd'hui, même en... voilà, on agit ou se sont, vont effectivement avoir la joie de revoir Georges Abdallah revenir en homme libre. Après, ce qu'il va faire, je ne sais pas. C'est son avenir à lui. De toute façon, il va continuer à, j'en suis persuadé à garder les mêmes positions, c'est-à-dire à soutenir la lutte de la Palestine,
1: encore plus aujourd'hui qu'hier,
2: à lutter contre l'expansionnisme israélien et les bombardements dans son pays. Et voilà, c'est tout ce que moi je veux dire. Et je ne pense pas qu'il faille dire autre chose. Il sera dans son pays, il sera un homme libre. Et voilà.
1: Je pense qu'il y a une raison politique aussi au-delà du la personnalité de Georges Ibrahim Abdallah, qui est intéressante dans ces débats, ces décisions juridiques. Il y a eu un moment où la résistance palestinienne avait choisi les armes, les années 70 jusqu'aux années 80. Et il me semble que ce qui est intéressant, c'est que autour du cas de Georges Ibrahim Abdallah, on a fait ressortir cette perspective de la résistance et de la lutte armée, qui n'a pas été jusqu'au bout du côté palestinien, puisqu'on a choisi une autre stratégie, et qui est aujourd'hui reposée. Je me rappelle du départ des Palestiniens de Beyrouth et de la suite qui a été donnée au départ des miliciens palestiniens de Beyrouth, c'est-à-dire le massacre de Sabra et Shatila et d'autres massacres qui sont encore aujourd'hui. Quelque part, notre génération de militants était assez fier de la figure du fédéine des années 70. Mmh. Celui qui avait la capacité de défendre sa je dirais pas communauté, parce que ça ne veut pas dire grand-chose, mais défendre le peuple palestinien, les armes à la main. Et que cette vision qu'a gardée et qu'a voulu transmettre Georges Ibrahim Abdallah est quelque chose qui dépasse son propre cadre, qui quelque part dit que tant que on se reposait sur les armes, tant qu'on avait des armes, on était capable de défendre notre peuple. Les massacres qui se passent aujourd'hui à Gaza sont en relation directe avec ces choix stratégiques de l'époque et peut-être la nécessité de les revisiter aujourd'hui, puisque l'expérience qui a été faite, notamment par la direction palestinienne, l'OLP, et l'autorité palestinienne, est en fait un échec total, puisqu'on voit qu'aujourd'hui, on recommence à coloniser la Cisjordanie, qui avait été acquise comme un lieu de développement de l'État palestinien, et que ça, pour l'instant, n'a pas du tout fonctionné tel que l'autorité palestinienne l'avait. Donc je pense qu'il y a quelque chose qui résonne dans le cas de Georges Ibrahim Abdallah aussi sur cette dimension des choix politiques qu'ont traversés et des choix politiques qui sont de nouveau à faire et à penser aujourd'hui. Parce que tout le monde dit oui, c'est terrible ce qui se passe, mais il n'y a pas de solution politique. Il y a toujours la solution quelque part. C'est facile à dire d'ici, mais il vaut mieux mourir armé que se faire massacrer, voire exterminer, parce que c'est le terme qu'il faut employer aujourd'hui, sur place. On l'a appris à travers l'histoire, du ghetto de Varsovie aux rues de Barcelone et à d'autres endroits.
2: Ouais.
0: Vous êtes à l'écoute de Fréquence Paris Pluriel 66.3, donc vous venez d'entendre un entretien à partir de... Disons, d'ici une quinzaine de jours, je vous montrerai une émission d'une heure qui vous sera diffusée. On vous préviendra sur l'antenne parce que l'entretien se poursuit encore. Donc voilà cette émission, cette partie de l'émission donc autour de la libération de Georges Ibrahim Abdallah vient de se terminer. On va donc poursuivre par une petite pause musicale et après on passera sur les livres sur Georges Ibrahim Abdallah.
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0: 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Vous venez d'entendre la pause musicale. On vous en donnera le contenu tout à l'heure parce que je vais pas vous le dire en arabe. Vous allez rien comprendre. Donc on va commencer par parler des livres. Donc on a retenu trois livres. Je laisse à Fredo le soin de vous les présenter.
1: Alors, il y a un premier livre qui a été fait par le collectif international pour la libération de Georges Ibrahim Abdallah, qui s'appelle Georges Ibrahim Abdallah, qui a été publié aux presses du Réel en 2013. Un livre qui coûte 15 euros. Et en fait, c'est un livre document sur son affaire. Et c'est un outil surtout contre l'effacement de la mémoire. Il rappelle les faits, il reprécise le contexte politique qui a décidé Georges Ibrahim Abdallah à choisir la lutte armée. Et il offre les éléments qui permettent de mieux comprendre pourquoi ce combattant de la cause palestinienne, donc contre lesquels les États-Unis se sont partie civile, n'est-ce pas, est toujours en prison malgré la faiblesse des charges qui pèsent contre lui. Donc le livre est soutenu par une chronologie très commentée et documentée de son parcours, ainsi que par plusieurs textes et communiqués qu'il a pu signer, seul ou collectivement. Il propose entre autres un portrait de Georges Ibrahim Abdallah, une intervention de Mireille Fanon Mendes France, ainsi que la plaidoirie de Jacques Vergès, qui avait été prononcée devant le tribunal spécial d'application des peines à la centrale de Lannemezan. Ensuite, un autre livre qui s'appelle « L'affaire Georges Ibrahim Abdallah », qui a été écrit par Saïd Bouamama, aux éditions Premier Matin de novembre, un livre qui date de 2021 et qui coûte 13 euros. Et c'est un peu, de toute façon, un peu toujours la même thématique, hein, en fait. Dans cet ouvrage, il offre une étude détaillée sur l'homme et son combat, toujours en faveur d'une Palestine libérée. Il y a une très longue chronique judiciaire qui conduira à sa condamnation. Également une grille d'analyse de la justice française et de la fabrique médiatique de l'opinion. Et enfin un pamphlet aussi implacable que nécessaire en faveur de sa libération. Alors il note aussi que l'État, malgré les preuves de son innocence, ne veut ni le libérer ni l'expulser vers son pays, qui est prêt à l'accepter, ce qui a été dit tout à l'heure. Ce scandale d'État n'est pas sans rappeler en son temps l'affaire Dreyfus. Donc Saïd Bouamama est sociologue, c'est un militant engagé professionnellement et personnellement dans les luttes d'émancipation dans toutes leurs dimensions. Je ne sais pas si ça vaut le coup, vous voulez que je cite un peu les livres qu'il a écrits? Bon, je peux, j'ai le temps.
0: Oui.
1: Alors il a écrit d'autres livres qui s'appellent « Les figures de la révolution africaine » aux éditions La Découverte en 2017, un livre sur les discriminations racistes, une arme de diffusion. De division massive à l'Harmattan. Il a écrit aussi avec le collectif Manouchian, dont il est un des animateurs. Il a établi un dictionnaire des dominations de sexe, de race et de classe aux éditions Sileps de 2012. On peut trouver donc des extraits du livre « L'affaire Georges Ibrahim Abdallah » à télécharger sur le site de la revue Contretemps, qui est une revue de critique communiste. Et il y a également une interview de Saïd Bouamama qui a été diffusée en juillet 2022 sur le site d'une radio, qui est une radio associative qui se trouve dans la ville d'Annonay et qui s'appelle Radio d'ici. Donc vous pouvez aussi avoir aussi un résumé du bouquin très bien expliqué par Saïd Bouamama lui-même. L'interview est très bien. Et donc sur le site de cette radio qui s'appelle Radio d'ici. Après, il y a un troisième petit livre qui est une bande dessinée et qui s'appelle « Dans les oubliettes de la République » qui a été écrit par Pierre Carle et qui a été dessiné par un Malo Kerfriden. Donc, qui a été publié en 2024 aux éditions Delcourt. Ce livre coûte 22,50 €. Juste pour expliquer que Pierre Carle, c'est un documentariste qui a été connu pour son travail de critique du fonctionnement des médias dominants au travers de plusieurs de ses documentaires. Et donc, en résumé, il fait le récit d'une faillite médiatique doublée de l'ingérence d'une puissance étrangère dans les affaires françaises. Il échange avec des acteurs de premier plan des événements de l'époque pour nous expliquer l'intervention ferme, voire autoritaire de la diplomatie américaine, pour voir Georges Ibrahim Abdallah condamné à purger une peine à perpétuité. Il parle aussi de la faute majeure d'Edoui Plenel, qui à l'époque était au Monde, et qui, selon Pierre Karl, est responsable de la cabale à sens unique des médias et du monde politique contre Georges Ibrahim Abdallah. Voilà ces trois petits livres. Voilà, on pourra vous les rappeler tout à l'heure si on a le temps.
0: Oui, peut-être en fin d'émission, on verra si on a le temps, parce qu'en général, on est un peu pris par le temps. On va préparer une petite pause, notre ami technicien, et puis après, on entamera la page sur la poésie. C'est Lina qui s'y colle. Donc, il y aura de la poésie de Inde Joudet. Je vais le prononcer en français comme ça. Il n'y aura pas de souci. Voilà, donc on va passer une petite pause et puis on va introduire le sujet.

0: 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On passe à la partie poésie de la soirée. On va laisser cette partie avec Lina.
1: On a entendu tout à l'heure une chanson, la chanson Palestine Bladi. Et avant, on a entendu Saint-Levant qui a chanté à Gaza et à Palestine aussi, à la Palestine. Le choix poétique pour cette soirée, c'est une poésie de Hinjuda qui s'intitule Une poétesse en temps de guerre. Je lis d'un livre qui s'appelle Gaza, y a-t-il une vie avant la mort? C'est une anthologie de la poésie gazaoui d'aujourd'hui, texte traduit de l'arabe palestinien par Abdelatif Labi et réunis, les textes sont réunis par Yassine Adnan. Les textes sont publiés à l'édition de Point Poésie.

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Ahend Jouda, née en 1983 dans un camp au centre de la bande de Gaza. Sa famille est originaire de la ville d'Asdod, qu'elle a quittée en 1948. Elle est poétesse, nouvelliste et animatrice d'émissions et des revues littéraires. Après la destruction de son appartement en novembre 2023, elle a connu le sort de déplacer jusqu'à ce qu'elle trouve le moyen de se réfugier en Égypte.

0: Et ils disent aussi que depuis le blocus mis en place au mois de mars, la situation est presque intenable. Ils dénoncent une situation de quasi-famine à laquelle les journalistes ne font pas exception. Depuis le début de la guerre en octobre 2023, Israël a interdit l'accès de Gaza à la presse internationale. Ce sont les seuls yeux et oreilles sur ce conflit, puisque les journalistes palestiniens de l'AFP sont les seuls à pouvoir rapporter ce qui se passe dans l'enclave. Actuellement, l'AFP emploie un pigiste texte, 3 photographes et 6 pigistes vidéo palestiniens. Samedi 9 juillet, l'un d'eux qui collabore depuis 2010 pour l'AFP est parvenu à poster un message sur Facebook. Il dit « Je n'ai plus la force de collaborer pour les médias, mon corps est maigre, je ne peux plus travailler ». Et donc, il y a une demande faite par le PDG de l'AFP au gouvernement israélien d'autoriser leur évacuation, parce qu'ils ont 8 salariés à Gaza que nous sommes parvenus à faire sortir jusqu'en juin de l'année dernière. Nous demandons la même chose pour les pigistes et leurs familles. Nous craignons désormais pour leur vie et leur survie, car aujourd'hui, ils ont faim. C'est ce qu'ils nous disent. Pendant la guerre en Syrie, nous avions une présence sur le terrain avec des journalistes qui suivaient le côté rebelle et des journalistes qui suivaient le côté gouvernemental. À Gaza, depuis 21 mois, aucun journaliste étranger n'a réussi à entrer dans l'enclave, autrement que embarqué, comme on dit avec l'armée israélienne. C'est une situation sans précédent. Bachar, qui a 30 ans, travaille et vit dans des conditions égales à celles de tous les Gazaouis, allant d'un camp de réfugiés à un autre camp au gré des bombardements israéliens. Depuis plus d'un an, il vit dans le dénuement le plus total. Depuis février, il vit dans les ruines de sa maison de Gaza City avec sa mère, ses 4 frères et sœurs et la famille d'un de ses frères. Dimanche matin, il a rapporté que l'un de ses frères était tombé à cause de la faim. Obligé de se déplacer en charrette, alors que le système bancaire a disparu, il n'y a plus rien à acheter ou alors à des prix exorbitants. L'AFP n'ayant plus la possibilité d'avoir un véhicule et encore moins de l'essence pour se déplacer, ses reporters sont obligés de se déplacer à pied ou en charrette tirée par un âne. Mais le plus gros problème reste le manque de nourriture et d'eau. Donc enfin, le communiqué est un peu plus long, mais je pense que c'est intéressant quand même de le citer. Voilà. C'est tout ce que je pouvais dire là-dessus.
1: Ce ne sont pas des bonnes nouvelles pour les gens de l'AFP. Après,
0: pour les journalistes palestiniens.
1: C'est surtout pour les journalistes palestiniens.
0: Oui, c'est ça, parce que c'est ça l'appel.
1: Les gens la première ligne, on pourrait dire, de journalistes de l'AFP, ils ont été rapatriés vite fait, bien fait. Et ils ont laissé des correspondants sur place qui ne sont que pigistes. Ce qui n'est pas forcément non plus la meilleure manière de fonctionner de mon point de vue, mais ça c'est un rapport avec la presse. On en discutera une autre fois, parce qu'il n'y a aucune raison que des gens qui ont des passeports internationaux, qui peuvent s'extraire comme ils veulent du territoire où ils sont, ne prennent pas autant de risques que les gens qui sont sur le terrain. Donc je ne sais pas qui a ordonné l'évacuation des journalistes de l'AFP, mais ce n'est pas forcément non plus un acte très politique, on pourrait dire, face à la situation. Il est bien que les journalistes restent à faire leur travail jusqu'au bout. Et alors évidemment, il y a beaucoup plus de facilité pour des journalistes occidentaux dans ce type d'événements de pouvoir se mouvoir et surtout s'extraire des lieux alors qu'on est dans un état de blocus. Il faut savoir qu'on ne peut pas sortir de la bande de Gaza, à aucun des endroits de la bande de Gaza, et même des endroits qui étaient avant occupés par les habitants, ils ne peuvent pas y retourner. Donc c'est vraiment un blocus, qui est un encerclement total de la ville et un maintien sous le feu israélien jusqu'à ces derniers jours, jusqu'à ces dernières heures même. Donc pour ce qui est de la situation de là-bas, rien de nouveau sous le soleil, malheureusement. Les choses empirent de jour en jour. Les déclarations des différents responsables de la santé des hôpitaux palestiniens nous le répètent jour et nuit. Ils n'arrivent pas à faire face à cette crise de la faim qui a été semée. Et toutes les services qui ont été mis en place par les Américains ne fonctionnent pas, parce que les Israéliens en profitent pour tirer sur les gens qui viennent se servir dans les maigres camions qui de farine. C'est tout ce qui est arrivé, et bien entendu en très peu de quantité. Voilà, on va donc en terminer avec l'émission de ce soir, avec l'émission de la saison. On se retrouve en direct à la rentrée. D'ici là, le

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4: Et aujourd'hui, dans le programme des archives, nous poursuivons le cycle dédié au conflit arabo-israélien avec une archive de la fin des années 90. Nous n'avons pas retrouvé la date exacte. Il s'agit d'un colloque sur le conflit arabo-israélien et la place du dialogue israélo-arabe, colloque fondé autour de l'action et de l'assassinat d'Henri Curiel, à l'initiative du collectif Henri Curiel, entre autres. Il s'était déroulé à l'université Paris 8, animé à l'époque par la journaliste Françoise Germain-Robin, que l'on écoute tout de suite. Les échappées musicales sont signées Camélia Djoubran.
7: Donc, pour cette première partie historique, je vais donner la parole à Joseph Elghazi. Joseph Elghazi est un journaliste israélien qui est né à Alexandrie. Il a cette particularité. D'ailleurs, c'est une particularité que partagent tous les intervenants de cet après-midi. Ils sont tous nés en Égypte. Joseph Elghazi est né à Alexandrie. Éric Rouleau, au Caire, si je ne me trompe pas. Héliopolis, excuse-moi. Et Joyce Blow au Caire. Voilà. Attention, entre Héliopolis et le Caire, il y a quand même une certaine différence. Il ne faut pas confondre. Mais je pense qu'ils ont d'autres points communs que d'être nés en Égypte. Alors, Joseph Elghazi, né en Égypte, journaliste israélien au journal Haaretz, également historien et enseignant et écrivain. Il a écrit plusieurs ouvrages, dont certes plusieurs consacrés à l'extrême droite et d'autres à l'histoire de son pays. Et il va nous parler du dilemme des communistes arabes et juifs en Palestine et en Israël.
8: Vous m'avez demandé d'évoquer ici certains des dilemmes rencontrés par les communistes juifs et arabes en Palestine sous le mandat britannique de 1948 et dans l'État d'Israël depuis le 14 mai 1948. Dans moi-même, au fur et à mesure de leur histoire et de leur lutte, chaque fois qu'ils ont dû face à un tel grand événement, tournant historique ou crise politique, décider de leur stratégie et de leur tactique. Comme la plupart des autres partis communistes sur la planète, en particulier ceux qui furent confrontés à des conflits nationaux, les communistes de Palestine et d'Israël se sont souvent trouvés dans des situations qu'il est forcé à jongler entre deux pôles fréquemment contradictoires. D'une part, l'universalisme « sans guillemets » ou selon leur vocabulaire traditionnel, l'internationalisme, et d'autre part, le nationalisme volontiers qualifié de patriotisme. Nous allons constater qu'en fonction de leur choix internationaliste ou nationaliste, les communistes ont partout soit enduré le mépris, voire la haine de leurs compatriotes, soit jouit de l'estime, voire de l'admiration de ceux-ci. Lorsqu'ils optèrent pour l'internationalisme, la plupart furent frappés d'ostracisme et d'exclusion. La première organisation communiste connue en Palestine a été créée en mars 19. Un groupe de militants d'origine juive, membres du parti Poalet Sion Smol, les ouvriers de Sion de gauche, d'obédience sioniste, s'était prononcé contre l'union de leur parti avec un autre parti ouvrier sioniste, Ahdut Avoda, l'Union du Travail. Ils formèrent alors le parti ouvrier socialiste en Eretz Israël, le MOPS. Ce groupe tint son premier congrès du 17 au 19 octobre de la même année. Vu l'époque marquée par la guerre et la révolution bolchevique en Russie, leur rapporteur, Yaakov Meirson, aborda naturellement ces deux sujets, critiquant les partis socialistes en Europe pour avoir appuyé la grande première boucherie mondiale, il s'écria « Le sang embrouille la pensée émousse les sens, éveille les instincts les plus sauvages et la bête dans l'homme, et appelle à la vengeance. Pendant un moment, le mouvement socialiste a hésité, mais très vite, il s'est jeté dans les bras du chauvinisme le plus abject. Ils s'en prirent aux socialistes qui prirent position contre l'abolition d'octobre. Mais Mélenchon souligna combien, en un très court laps de temps, en Palestine, les partisans de son parti s'étaient vus traités ennemis de Sion. Tout en se réclamant du sionisme prolétarien, il affirma, je cite, « Si l'amour de Sion nous contraint à transformer Eretz Israël en abri sûr pour les spéculateurs juifs, alors c'est avec grand plaisir que nous les entendons, nous qualifier d'ennemis et de mettre en garde contre ce sionisme grand patron fondé sur un baril de poudre menaçant à tout moment d'exploser. Cherchez une nouvelle voie, sûre, lança-t-il, la voie de la paix avec les masses laborieuses du peuple qui vit ici, les Arabes en Palestine. Souvenez-vous que chaque fois qu'un ami de Sion vient libérer plus de terres, exploiter les habitants de ce pays, il accroît la quantité d'explosifs accumulés sous les fondements de notre édifice. » Mais Mélenchon appela ses auditeurs à voir l'amère et triste vérité, à écouter les premiers heurts qu'on entend qui annoncent le tremblement de terre, l'éruption du volcan, les avertissements de la presse arabe locale et de celle des pays voisins qui a appris à discerner le caractère exploiteur de notre yeshuv, la communauté juive de Palestine. Le MOPS connut une vie politique et idéologique très intense. Du fait des affrontements sanglants entre juifs et arabes dans le pays, il était en butte à de constantes attaques de la part de ses adversaires sionistes qui ne lui pardonnaient pas les distances qu'il avait prises à l'égard de l'idéologie sioniste. Il souffrait aussi des déchirements intérieurs dus aux polémiques suscitées par son attitude envers le sionisme. Le mouvement arabe national, arabe naissant, et l'international communiste. Au cours de ses 10 premières années, il subit maintes scissions et changea souvent d'appellation, la plupart en yiddish, pour enfin devenir le Palestiner Kommunistische Partei, le fameux PKP. Ces fréquents changements reflétaient les difficultés et les contradictions dans lesquelles se débattaient les communistes juifs isolés dans le Yishuv. Ils en furent reniés. Ainsi, la Fédération syndicale juive en Eretz Israël, la Histadrut, les exclut de ses rangs durant près de 2 décennies. Et malgré cela, ils n'avaient aucune influence, aucune attache au sein de la majorité arabe du pays. Cette dernière n'avait pas répondu aux appels des communistes juives. Elle les considérait comme sionistes du seul fait, cardinal à ses yeux, qu'ils avaient fait leur alia, leur montée en Palestine. L'élite palestinienne arabe était fortement traditionnelle, voire conservatrice, et en tout cas anticommuniste. L'intelligentsia restait étrangère au marxisme-léninisme. Il faut se souvenir, je parle des années 20. Il n'existait ni classe ouvrière, ni mouvement syndical. Et d'ailleurs, en quelle langue les communistes juifs, originaires d'Europe centrale et orientale, auraient-ils communiqué avec les Arabes de Palestine? Il fallut attendre juillet 1923 pour qu'un arabe, un seul, participe à des assises du PKP. Ce congrès, le cinquième, apprécia d'ailleurs le mouvement national arabe comme une des composantes importantes de la lutte contre l'impérialisme britannique, qu'il était de son devoir d'appuyer. Considérant le sionisme comme un émissaire de Londres et condamnant par conséquent aussi le sionisme prolétarien, il divorça du sionisme, ce qui l'isola un peu plus encore au sein du Yishuv, sans cesse d'être étranger à la population arabe locale. Février 24, le Comintern accepta le PKP dans ses rangs. Et comme la majorité de la population de la Palestine était arabe, il imposa au parti l'arabisation de son programme, de son orientation, de la composition nationale de sa direction et de ses cadres. Au lieu de renforcer le PKP, cette contrainte artificielle l'affaiblit. son isolement politique dans les deux communautés était accentué par les arrestations et autres persécutions infligées à ses membres par les Britanniques. Il faut dire qu'en s'opposant au mot d'ordre sioniste de libération de la terre, entre guillemets, sous le couvert duquel des paysans palestiniens, les Fellahs, étaient chassés, ou de travail juif qui couvrait l'éviction des travailleurs arabes, le PKP était déjà devenu la bête noire du Yishuv juif. La consigne d'arabisation du Comintern ne pouvait que le mettre au ban de la communauté juive, sans, je le répète, renforcer ses liens avec la communauté arabe, même si le nombre de communistes arabes avait augmenté. Le dilemme de PKP s'aggrava en 1936, avec l'éclatement de la révolte arabe contre le mandat britannique et l'intensification de l'immigration juive en faveur de l'indépendance de la Palestine. Ce soulèvement qui dura jusqu'en 1939 fit un grand nombre de victimes arabes et juives et fut maté brutalement par les forces britanniques avec la collaboration des organisations paramilitaires sionistes. L'attitude à adopter face à ce mouvement divisa la direction du PKP et envenima durablement les rapports entre communistes juifs et arabes. Quelques années plus tard, elle contribuera à sa scission sur une base nationale. Certains cadres communistes juifs insistèrent sur le fait que, malgré son caractère populaire, la révolte de 1936 était dirigée par des milieux conservateurs et actionnaires. À l'opposé, des communistes arabes se joignirent à la lutte armée palestinienne, mais sans y gagner pour autant la moindre légitimité aux yeux du haut comité arabe dirigé par le Mufti. Un symbole, lors des 50e et 60e anniversaires du Parti communiste israélien en mars 70 et en novembre 79, Meir Wilner et Tufik Toubi, respectivement le secrétaire général et le secrétaire général adjoint du parti, omirent dans leur rapport historique la période du soulèvement palestinien de 1936. Durant la Seconde Guerre mondiale, suite à une série de scissions, au moins quatre groupes communistes agissaient en Palestine. Trois juifs et un arabe qui s'appelait Osbet el-Taharur al-Watani. À la veille de la scission des Nations Unies, appelée à trancher le sort de la Palestine, le PKP et Osbet el-Taharur al-Watani se prononçaient pour la fin du régime mandataire britannique et l'indépendance de la Palestine. Le PKP prônait, je cite, la reconnaissance du droit des deux peuples, juifs et arabes, et l'indépendance dans le cadre d'une Palestine unie, libre et démocratique. Quant à la Ligue arabe, la Ligue de libération, elle était pour une Palestine démocratique et indépendante. Mais, lorsque l'Assemblée générale de l'ONU, le 29 novembre 1947, adopta une résolution partageant la Palestine en deux États, l'un juif et l'autre arabe, le PKP et la majorité de la direction de la Ligue modifièrent leur position d'origine et se rallièrent à cette décision. Déjà mal vu par le Mufti, dirigé, qui depuis 20 ans ne les avait jamais acceptés dans ses rangs, les membres de la Ligue paieront cher cette position, qu'ils défendront en contre-courant. Ce n'est qu'après la guerre de juin 67 que leurs compatriotes reconnaîtront l'injustice de cet ostracisme. J'y reviendrai.

0: 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Et on poursuit avec Joseph Ngavi.
1: La création de l'État d'Israël et la guerre de 48 créèrent une situation impossible pour les communistes juifs et arabes, en particulier pour ces derniers. Le 14 mai 48, les communistes juifs signèrent la déclaration d'indépendance, qu'ils défendirent ensuite les armes à la main contre les États arabes considérés comme eux, par eux comme les agents de l'impérialisme britannique. Leurs dirigeants firent même venir des pays nouvellement socialistes, armes et volontaires. Aujourd'hui, les dirigeants communistes juifs justifient encore leur participation à la guerre d'indépendance et se flattent d'avoir, à l'époque, simultanément condamné les tendances expansionnistes des leaders d'Israël, à commencer par l'entreprise d'expulsion qui mena à la Nakba, la catastrophe du peuple palestinien. La situation des communistes arabes en Palestine était encore plus terrible. Non seulement, je l'ai dit, ils approuvèrent le plan de partage de la Palestine, mais en plein accord avec d'autres partis communistes arabes, notamment celui d'Henri Curiel, ils condamnèrent l'intervention des armées arabes en 1948. Selon eux, cette guerre menée avec la complicité de l'impérialisme britannique avait pour objectif principal non de sauver la Palestine du sionisme, mais d'empêcher la création d'un État arabe indépendant et sa collaboration démocratique sur un pied d'égalité avec l'État juif indépendant. Et c'est pourquoi ils appelèrent leurs compatriotes à rester à tout prix sur leur terre. Ces positions valurent aux communistes palestiniens d'être traqués par des armées et les milices arabes, certains condamnés à mort, n'eurent la vie sauf que par chance. Cette persécution du côté arabe ne les mettait pas à l'abri de la répression israélienne. C'est en plein conflit, en octobre 48 à Haïfa, que les communistes arabes et juifs s'unirent pour créer le Parti communiste israélien, Maki. De ce fait, après la première guerre israélo-arabe et jusqu'après celle de juin 67, les communistes arabes furent, avec les Palestiniens restés dans l'État d'Israël, traités par leurs frères arabes comme des traîtres. Le Maki s'aliéna la population juive par ses positions pro-soviétiques, mais surtout parce qu'il condamna les guerres déclenchées par l'État d'Israël contre ses voisins, entre autres en 1956. Des guerres qui bénéficiaient en Israël d'un consensus national quasi unanime. Ce choix politique délibéré ne pouvait que durcir l'ostracisme dont le parti fut victime parmi la population juive du pays durant de longues années. Simultanément, pour un temps, il perdit aussi l'appui de la population arabe pour s'être rangé derrière l'Union soviétique et les communistes arabes dans leur conflit avec le nationalisme arabe. La crise qui éclata au sein du Maki en 1964 couvait depuis quelques années. Elle reflétait la controverse entre deux groupes dans le parti. Le premier qui regroupait la majorité des militants juifs, l'autre rassemblait tous les militants arabes et une minorité de camarades juifs. Comment résoudre le dilemme d'un parti que son appui à la cause arabe et son ralliement inconditionnel à l'Union soviétique condamnait à un isolement quasi total dans l'opinion publique juive, largement majoritaire dans le pays? Les partisans du premier groupe déclaraient ouvertement qu'ils en avaient marre d'avoir raison. En dehors du consensus national, qu'ils voulaient être influents, nombreux et forts, considérer cette option comme de l'opportunisme politique serait peut-être juste, mais je pense trop simpliste. La crise aboutit en tout cas à la scission d'août 1965 et à l'affaiblissement continu du mouvement communiste. Quand Israël déclencha la guerre de juin 1967, le groupe Mikoun Isné, qui conservait l'appellation Maki, la qualifia de guerre de défense et la justifia sans aucune réserve. Malgré cette position patriotique, du point de vue du consensus national juif, ce parti disparut de l'arène politique. En revanche, le groupe Villers-Toubi-Habibi d'Irakah condamna la guerre. Il dénonça une agression et engagea une longue campagne contre l'occupation des territoires arabes et ses pratiques. Longtemps, il fut la seule force politique israélienne à exiger la création d'un État palestinien aux côtés de l'État d'Israël. Très apprécié des Arabes et plus généralement à l'étranger, cette ligne ne rapprocha guère le parti de la majorité juive du pays et en son sein accentua l'emprise des militants arabes. Les années consécutives à juin 67 posèrent de nouveaux dilemmes aux communistes en Israël. Il fallait d'une part appuyer les revendications nationales palestiniennes et le combat des Palestiniens contre l'occupation et pour leur libération, et d'autre part différencier les actes de résistance légitime, politique et armée, des actes terroristes, pour appuyer les uns et condamner les autres. Marcher sur un fil, un fin fil, entre les deux, fut et reste une mission presque impossible qui fut à l'origine des maintes frictions entre communistes durs et opportunistes, en guillemets. Cet exercice d'équilibriste déchira particulièrement les communistes arabes citoyens d'Israël. Une fois encore, ils devaient trancher entre leur identité nationale palestinienne et leur citoyenneté israélienne, entre la position communiste classiquement hostile au terrorisme et les différentes formes de résistance armée palestinienne. Certains, peu nombreux, rejoignirent clandestinement les rangs d'organisations palestiniennes déclarées hors la loi par l'État d'Israël. Arrêtés, ils furent automatiquement expulsés du parti. En 71, quand le poète Mahmoud Darwish décida de ne pas rentrer en Israël et de partager le sort de ses frères palestiniens de la diaspora, la direction du Parti communiste israélien l'exclut publiquement de ses rangs. Ça a été publié dans l'organe du parti, en hébreu et en arabe. Trois années plus tard, lorsque le poète et futur maire de Nazareth, Toufik Zayad, écrivit un poème « Al-Oubour al-Kabir », le grand passage, exaltant le passage du canal de Suez par les armées égyptiennes et leur victoire temporaire sur l'invincible Tzahal, les communistes juifs ne branchèrent pas et leurs camarades arabes se réjouirent. Ce n'était qu'un symptôme. Depuis, et a fortiori après l'invasion israélienne du Liban en 1982, le caractère binational du Parti communiste en Israël est devenu presque formel. C'est pour l'essentiel un parti arabe dans sa composition, sa politique et ses priorités. C'est pourquoi je préfère m'arrêter ici. Désormais, ce parti n'affronte presque plus les dilemmes qui, auparavant, le rendaient plus intéressant. Je conclue. À l'issue de cette intervention, on pourrait me demander quelle était finalement, avec le recul, la voie qui m'aurait paru juste. Les dilemmes dont j'ai parlé tenaient à la nature même de la situation. Et par conséquent, la situation se situait exactement au point d'intersection entre les deux tendances que j'ai décrites. Prenons le moment décisif à tout égard de la scission au sein du PC israélien. C'était évidemment faire preuve d'opportunisme et donc compromettre le combat à long terme, que de se rallier à la vision sioniste du conflit israélo-palestinien, sous couvert d'adaptation aux réalités nationales. Mais il était non moins suicidaire, comme nous l'avons fait, de liquider le caractère binational du parti, c'est-à-dire de se couper de l'immense majorité des adhérents juifs sous prétexte de tenir bon sur les principes internationalistes. Aujourd'hui, je puis dire qu'il aurait certainement mieux valu travailler à des compromis entre les deux exigences afin de préserver les chances d'un parti qui défendrait les droits nationaux palestiniens tout en restant profondément ancré dans la société israélienne. Merci.
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1: Alors, pour la suite de notre débat, nous allons continuer à suivre l'ordre chronologique de ce dialogue dont Joseph nous a exposé un aspect, puisqu'il s'agit uniquement des communistes. Je vais donner la parole à Éric Rouleau. Tout le monde connaît Éric Rouleau, qui est journaliste et ambassadeur. Ex-ambassadeur. Et qui va nous raconter un épisode de sa vie. Il paraît que c'est un scoop qu'il va nous livrer aujourd'hui, duquel il a joué à peu près les deux rôles, si j'ai bien compris, déjà.
2: Plusieurs rôles.
1: Peut-être plus que deux. Alors, il s'agissait donc de la rencontre avortée Nasser Goldman en 1970, que va nous raconter Éric Rouleau.
2: Je précise qu'il ne s'agit pas de ma vie privée. C'est un épisode qui est bien connu. Vous pouvez vous poser la question pourquoi nous parlons ce soir de cette rencontre avortée entre Nasser et Nahum Goldman, puisque tout le monde connaît cet épisode. En Israël, ça a provoqué une tempête dans le pays. Il y a eu des débats houleux à la Knesset. Les médias s'étaient déchaînés. Plusieurs d'entre vous ont participé à ces polémiques, parce que je reconnais entre vous des écrivains et des journalistes qui ont participé à ces polémiques, dont Avneri qui était au premier rang, là. Plusieurs d'entre vous ont sans doute participé aussi à cette préparation, à ce projet. Je pense tout d'abord au groupe Solidarité que dirigeait Henri Curiel. Je dois vous dire tout de suite que chacun travaille de son côté. Tous ceux que je cite là n'ont pas travaillé ensemble. Mais j'ai su que Solidarité a beaucoup travaillé dans ce sens. Ahmed Hamrouche, l'officier libre, proche de Nasser à l'époque, a joué un très grand rôle. Tito a joué un rôle, et j'en passe. Bon, il se fait que ma modeste personne a également joué un rôle, que je n'ai jamais voulu faire état publiquement, ni même en privé, pour des raisons multiples que je pourrais vous expliquer plus tard ou jamais. Mais en tout cas, je me suis dit, en venant ici, que je vais vous livrer... Un aspect de cette tentative auquel j'ai été intimement lié. Et donc j'ai sorti mes vieux carnets de 30 ans et mes dossiers poussiéreux, et j'ai relu les notes que j'avais prises à l'époque, au jour le jour. Et comme je vous disais, j'ai demandé pourquoi je le fais. Eh bien, d'abord parce qu'il faut verser à ce dossier un document même modeste, et je souhaite le verser. Et ensuite, si c'est possible, tirer les leçons de cet événement, parce que j'ai la conviction que c'est, même aujourd'hui, ce qui s'est passé en 1970 est d'actualité, et qu'on peut tirer des leçons de cette affaire. Bon, mon récit commence, en fait, avant que je n'entre en scène, si j'ose dire. Il commence en octobre 1969, le 24, d'une manière tout à fait précise. J'apprends, par le billet, parce que j'étais journaliste et j'étais fouineur, je voulais tout savoir, j'apprends que Henri Curiel introduit dans le bureau de Léo Hamon, à l'époque secrétaire d'État à l'information, dans le gouvernement gaulliste de l'époque, le 24 octobre. À ma droite, ici, Joyce Blow assiste à cette réunion, donc je lui laisserai le plaisir ou la possibilité d'en parler si elle le souhaite. Moi, je voulais passer très rapidement là-dessus. Elle assiste et elle agit en interprète entre Hamrouche, l'officier égyptien qui mandaté par Nasser, et le ministre français. Et Léo Hamon, connu pour ses amitiés avec les milieux israéliens, propose à Hamrouche une rencontre israélo-égyptienne à Paris, et il ajoute, si je me souviens bien, avec le plein soutien du gouvernement français en entier. Hamrouche trouve la proposition intéressante, retourne au Caire, la soumet à Nasser. Nasser accepte tout de suite d'avoir cette réunion. Nous sommes en octobre 69, rappelez-vous, presque deux ans après la guerre, la défaite. Et donne des instructions, comme le souhaitait Hamon, au ministre de l'information égyptienne de l'époque, Mohamed Fayek, d'envoyer une invitation officielle à Paris à Léo Hamon. L'invitation est adressée à la mi-décembre. Le groupe Solidarité reprend contact. Brusquement, il trouve un Léo Hamon totalement dans un autre état d'esprit. Et d'abord, il prétend qu'il n'a pas reçu d'invitation. Ensuite, il finit par admettre qu'il l'a reçu, mais que les conditions en Israël... Enfin, on n'a pas très bien compris, mais peut-être Joyce pourra nous expliquer. Bref, Léo Hamon ne voulait plus prendre la responsabilité d'une telle rencontre israélo-égyptienne pour des raisons qu'à l'époque, nous avons interprétées comme un refus israélien d'engager des pourparlers avec l'Égypte, avec les Égyptiens à une époque où les Israéliens se sentaient forts. Pourquoi je vous raconte cela? Parce que à la mi-janvier, début janvier 70, donc 2 ou 3 mois après cette rencontre, je rencontre Nahum Goldman et je lui raconte ce qui s'était passé. Je dois vous dire que j'ai une très vieille relation avec Goldman, alors une amitié très solide, très profonde et très longue. Au fil des années, je déjeunais, je dînais avec lui, c'est pas une fois par mois ou 2 fois par mois, et donc je lui raconte ce qui s'était passé. Sur ce, Nahum Goldman me dit, mais écoutez, moi j'ai une autre idée. Il y a longtemps que je voulais voir Nasser, il y a longtemps que Nasser voulait me voir, parce que vous connaissez, il y avait des précédents. Est-ce que vous ne pourriez pas dire un mot au président égyptien pour voir s'il y a la possibilité que moi, Nahum Goldman, je puisse aller au Caire? Et je lui promets de faire le nécessaire. Goldman me disait toujours, s'il y a un seul homme dans le monde arabe qui est capable de faire la paix et qui est à son avis qui la voulait, c'était Nasser. Le 14 février 1970, là je vous le cite presque mot à mot, pas mot à mot, mais enfin l'essentiel sur quoi dans mes notes, Nasser me reçoit au Caire. En tête à tête, il voulait que personne ne s'associe à cette rencontre, il savait déjà de quoi j'allais lui parler. Il n'y avait ni Hekal, ni ses conseillers, ni rien. C'était vraiment quelque chose de confidentiel. Et comme il s'attendait, je lui parle de Nahum Goldman. N'oubliez pas qu'à l'époque, la guerre d'usure bat son plein. La guéguerre entre Israël et l'Égypte se poursuivait quotidiennement à l'époque. Il y avait des raids israéliens intensifs sur le Caire et dans les environs, et particulièrement meurtriers. Je plaide en faveur de Nahum Goldman, mais Nasser m'interrompt et me dit, écoutez, vous savez, je connais Nahum Goldman peut-être mieux que vous. J'ai une grande estime pour lui. Encore, je ne me fais pas d'illusions. C'est un homme, selon mon cœur, un homme honnête, un bon patriote israélien, etc. Mais je sais d'avance, et il me dit ça en anglais, « He cannot deliver the goods ». Je sais que Nahum Goldman ne peut pas aller jusqu'au bout de ses idées. Mais, dit-il, je sais qu'il a été le fondateur et l'ancien président de l'organisation sioniste mondiale. Je sais qu'il a été le président du Congrès juif mondial. Mais je sais aussi qu'il faisait partie toujours de la mouvance sioniste qui militait en faveur d'un État juif qui serait édifié pacifiquement avec et non pas contre les Arabes. Un petit rappel, je vous voudrais que Nasser connaissait, en 1947, avant même que les Nations Unies ne votent le partage de la Palestine. Certains d'entre vous doivent le savoir. Il y a eu un débat au sein de l'exécutif de l'agence juive s'il fallait ou non proclamer l'État d'Israël, l'État juif, le jour après le partage. Nahum Goldman, autant que je me souvienne, peut-être qu'il avait un ou deux collègues qui le soutenaient, mais lui en particulier, s'est opposé à la proclamation unilatérale de l'État d'Israël, en disant, et il l'a répété 100 fois dans ses interviews par la suite, c'est pour ça que beaucoup d'entre vous doivent le savoir, si l'État juif doit avoir un avenir, il faut qu'il soit édifié, consolidé et vivre avec 2 soutiens, le soutien de la diaspora juive et le soutien des peuples arabes. Si ces 2 conditions ne sont pas respectées, enfin n'existent pas, je ne donne pas cher de l'avenir de l'État d'Israël. C'était son avis, c'était son opinion qu'il a pris exprimé en 1947. Nasser le savait. Qu'est-ce qu'il avait proposé à l'époque? Il a dit, nous sommes en contact avec le ministre des Affaires étrangères dont le nom m'échappe, qui était un homme, il paraît, de très grande envergure, le ministre égyptien des Affaires étrangères en 47-48, qui allait à New York à l'Assemblée générale. C'est Riyad, Mahmoud Riyad, non?
3: Non, Mahmoud est plus tard.
2: Enfin, un ministre, un des grands diplomates égyptiens, qui disait Nahum me le disait, qui était un homme de grande ouverture d'esprit et qui était disposé à négocier, à continuer la négociation avec l'agent juif pour trouver une solution acceptable aux Arabes. Et Nahum Goldman disait, il faut poursuivre ces efforts avec la diplomatie égyptienne, nous arriverons peut-être à trouver une formule qui serait acceptable aux Arabes, et à ce moment, nous pourrons proclamer cet État, si c'est possible ou si c'est nécessaire. Ben Gurion s'est opposé. Il a dit, quoi qu'il arrive, que les Arabes le veuillent ou pas, nous proclamons notre État. C'était déjà le premier conflit entre Nahum Goldman et Ben Gurion. Bon, nous savons tous qu'en 1956, 1967, Nahum Goldman a eu le courage, à une époque où il fallait du courage, de dénoncer ce qu'on appelait en Israël à l'époque des guerres préventives. Il s'est opposé à la guerre de 56, il s'est opposé à 67, Nasser le savait bien sûr, mais après la mort de Nasser, ce que Nasser ne le savait pas, mais Nahum Goldman est resté fidèle à sa pensée, il s'est opposé à Camp David en disant d'une manière prophétique, une paix séparée avec l'Égypte, une paix séparée ne peut ouvrir la voie qu'à de nouvelles guerres dans le monde arabe. Goldman a eu ce courage, alors que très peu en Israël, et c'était difficile pour un Israélien de dire que Camp David, c'était mauvais. La paix avec l'Égypte, c'était important. Mieux, et Nasser le savait aussi, il m'en a fait part en parlant dans la conversation. Il s'était prononcé publiquement, premièrement, sur un règlement fondé sur les résolutions de l'ONU, je parle de Nahum Goldman. Deuxièmement, il plaidait en faveur, et dans toute la presse américaine, il a publié ses articles, de la neutralisation de l'État d'Israël. Il ne voulait pas un État d'Israël armé ou surarmé. Et il donnait comme exemple, il disait, parce que ses adversaires politiques en Israël lui disaient, mais enfin, vous voulez abolir notre souveraineté nationale? Il dit, quelle souveraineté nationale? Est-ce que l'Autriche n'est pas souveraine? Est-ce que la Suisse n'est pas souveraine? Il voulait un État d'Israël de type Suisse ou Autriche, c'est-à-dire un État neutre et dont l'existence et la sécurité soient garanties mondialement. Par les Nations Unies et par le Conseil de sécurité, et surtout, incitait-il à l'époque, par l'Union soviétique et par les États-Unis. Et avant, il disait, pour rassurer ses compatriotes ou ses coreligionnaires, Israël ne sera pas désarmé tout de suite, mais il y aura un désarmement progressif selon un projet de désarmement général du Moyen-Orient. Et Israël désarmera au fur et à mesure que les autres désarmeront. Et à l'époque, à la fin de sa vie, il a parlé de dénucléarisation de la région. Israël disait, si Israël veut assurer son avenir, il faut qu'Israël renonce à la bombe atomique. Ça, c'est ce que disait Nahum Goldman dans la presse américaine, et je pense à un article en particulier dans Foreign Affairs. Et enfin, il disait, Israël n'a de l'avenir que s'il est intégré dans ce qu'il appelle un ensemble proche-oriental, on peut l'appeler aujourd'hui fédération ou confédération, incluant tous les pays arabes et la Turquie. Et pour rassurer les Arabes qu'il n'y aura pas de domination israélienne, il a dit, ce sera One state, one vote. C'est-à-dire, s'il y a 15 États qui sont membres de cette confédération, Israël aurait une voix, comme la Turquie ou comme l'Égypte. Bien entendu, il a été attaqué, critiqué, accusé de trahison, de haute trahison, dans certains milieux très, très conservateurs. Il avait beaucoup aussi de partisans, surtout dans le journalisme américain et britannique à l'époque. Donc, pour arriver au point que Nasser me disait, donc ce jour-là, le 14 février 70, vous savez, pour moi, c'est un interlocuteur idéal. Je n'ai pas de problème avec Nahum Goldman, qu'il soit sioniste ou juif, ça ne m'intéresse pas, ce n'est pas important. Mais, il a commencé, j'ai trouvé un Nasser fatigué et découragé. Il a commencé à me raconter ses déboires, avec ses contacts secrets avec l'État d'Israël. J'insiste là-dessus, parce qu'en Égypte, quand je vais rencontrer les grands partisans du nassérisme, y compris dans le parti nassérien, ils nient que Nasser voulait la paix. Il nie que Nasser a eu des contacts. Monsieur Heck a écrit un bouquin, il n'en parle même pas. Moi, je peux vous assurer que ce que je vous donne là, c'est ce que Nasser m'a dit ce jour-là. Beaucoup de choses, nous le savons, mais le fait qu'il le dise est important. Il m'a parlé, d'abord, de attendez que je retrouve mes notes, là. Ah oui, il m'a dit, voilà. Premièrement, il dit, dès le début de la Révolution, en 52, il avait pris contact, pardon, excusez-moi, il disait que même avant la Révolution de 52, me disait-il, les officiers libres d'Égypte qui ont fait la Révolution et lui-même avaient deux objectifs prioritaires où Israël ne figurait pas. La première, disait-il, c'est qu'il fallait se débarrasser en priorité d'une monarchie corrompue, qui, d'après lui, avait partie liée avec les féodaux, les capitalistes et avec l'impérialisme. Pour lui, c'était l'objectif central. Le second objectif, c'était, simultané, c'est obtenir l'évacuation de l'Égypte des troupes britanniques. Et il ajoutait, après ce qu'il me disait, il m'a dit, vous savez, je n'ai pas cessé, et c'est entre guillemets, depuis 52, d'essayer d'avoir des contacts avec Israël. Et c'est là où il m'a parlé de sa première tentative. Il dit, en 52, peu après son arrivée au pouvoir, il adresse un message à Moshe Charette. Je crois que Uri doit le savoir. Mais alors, ce qui pour moi était nouveau, je ne sais pas si c'est nouveau pour toi, Uri, il m'a dit, je ne lui ai pas parlé de toutes les résolutions de l'ONU à Charette. Je ne lui ai pas parlé de restituer les territoires conquis illégalement par Israël en 48-49, au-delà de l'État, des frontières que l'ONU avait accordées à Israël. Je ne lui ai pas dit une chose. J'ai dit à Charette, si nous arrivons à un accord sur l'application de la résolution de l'ONU concernant les réfugiés palestiniens, qui, selon cette résolution, soit auraient le droit de rentrer chez eux, soit d'accepter des compensations. Et d'ailleurs, c'était ouvert à des négociations. Il n'a pas imposé un chiffre, il n'a pas imposé un truc. Si nous arrivons à un accord, vous et nous, nous allons pouvoir ouvrir la voie à la paix entre l'Égypte, à l'époque c'était l'Égypte et Israël. En 52, 53, 54, disait-il également, durant cet entretien, j'étais le seul au conseil de la Révolution à m'opposer au réarmement de l'Égypte. Je n'y croyais pas, je ne voyais pas le danger israélien, et je disais à mes camarades, le principal objectif de l'Égypte, c'est le développement économique. Nous devons concentrer toutes nos ressources au développement de l'Égypte. Il dit, j'étais isolé. Mais ce qui m'a fait changer d'avis, et j'ai dû céder à mes camarades, c'est le fameux raid que Ben-Gurion avait déclenché en février 55 contre Gaza, provoquant, je crois, des grands dégâts et tuant des dizaines d'Égyptiens. En 56, il me rappelle ça, nous le savions, mais il le rappelle, il avait invité Nahum Goldman au Caire. Et pendant que Nahum Goldman s'apprêtait à prendre un avion militaire à Athènes pour aller au Caire, Ben-Gurion, la France, l'Israël, la France et la Grande-Bretagne déclenchaient ce qu'on appelle aujourd'hui l'agression tripartite contre l'Égypte. Bon, il a très bien compris. Au début, il m'a dit j'ai eu des soupçons. Je me suis demandé si je ne suis pas tombé dans un piège. Et puis, il s'est rendu compte que Nahum Goldman était aussi bien que lui, une victime. On n'avait rien dit à Goldman. Et donc, Goldman s'est trouvé bien embêté, bien embarrassé de se trouver à Athènes et ne pas pouvoir aller au Caire. Et alors, il est arrivé à son scepticisme. Il m'a dit, écoutez, tout ce que je vous dis là indique que je n'ai strictement aucune objection à ce que Nahum Goldman vienne au Caire. Même je le souhaiterais dans l'absolu. Mais je suis très sceptique parce que je ne pense pas qu'il y a la moindre chance que je puisse faire la brèche, parce qu'il cherchait à faire une brèche dans ce mur d'incompréhension. En recevant Goldman, Nasser voulait montrer au monde arabe et à l'Occident qu'il n'était ni antisémite, ni antisioniste militant, que lui, tout ce qu'il souhaitait, c'est à faire la paix. Le fait, le symbole de Goldman, fondateur du mouvement sioniste, président du Congrès chiffre mondial, et reçu au Caire, pour lui, c'était un message qu'il adressait aux Israéliens et aux Juifs, pour leur dire, vous voyez, il y a des moyens de s'entendre. Mais il m'a dit, vous savez, je crains que cette fois-ci, ça ne peut pas marcher. Parce que ce pays-là, Israël, et là je cite, est dominé du sommet à la base par des militaristes, des faucons et des expansionnistes. Ils vont tout faire pour empêcher cette rencontre de se produire ou de la saboter, parce qu'ils ne veulent pas la paix, ces gens-là, je le cite encore, ils veulent notre capitulation. La conclusion de Nasser, à la fin de cet entretien qui a duré longtemps, était la suivante. Le moment est mal choisi. L'aviation israélienne, me rappelait-il, venait de mener une, un raid meurtrier sur l'usine d'Abu Zabal, qui est restée célèbre dans les annales de la guerre, où 4000 ouvriers, à ce moment-là, travaillaient. Donc il dit que ce n'était pas un hasard qu'Israël, à cette heure-là, frappait l'usine, parce qu'il y avait 2000 ouvriers qui entraient dans l'usine et 2000 qui quittaient, qui prenaient leur place. Et donc Israël avait choisi un moment où il y avait 4000 ouvriers rassemblés, 2000 qui quittaient l'usine et 2000 qui arrivaient. Et il y a eu beaucoup de morts. Il m'a dit, la population, vous l'avez vu, je l'ai vu la veille, parce qu'il y avait des manifestations auxquelles j'étais là, la population demande vengeance, et recevoir Nahum Goldman à ce moment-là, c'est malvenu. Ils veulent que je me venge, ils ne veulent pas que je reçoive un représentant israélien, quel qu'il soit. Et en terminant, il m'a dit, écoutez, permettez-moi de ne pas prendre une décision sur le coup de l'émotion.

0: Pourquoi cette volte-face? J'invite Nahum Goldman, pardon. Pourquoi cette volte-face? L'analyse à laquelle je m'étais livré à l'époque, avec les notes que j'ai eues à l'époque, c'était Nasser, et c'était une analyse qui était fondée sur toutes mes conversations avec ses collaborateurs et autres. Nasser était très inquiet de l'évolution de la guerre d'usure. La supériorité militaire d'Israël lui paraissait tellement évidente qu'il ne croyait pas à une victoire égyptienne. En janvier, il avait demandé à Moscou des renforts. Et ce que nous avions appris à l'époque, c'est qu'il avait reçu la moitié de ce qu'il demandait. Il voulait des SAM-3, ou je ne me rappelle plus le chiffre exact, des avions particuliers pour défendre l'Égypte. Et Moscou lui donnait les armements au compte-gouttes. Et il sentait bien que Moscou voulait l'encourager à arriver à un accord avec Israël, puisque non seulement on ne lui donnait pas les armes, mais on le poussait à l'époque d'accepter le plan Rogers, qui avait été publié quelques semaines plus tôt.
1: 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Aujourd'hui, il était question du conflit arabo-israélien. Programmation à retrouver sur le site de la radio à la rubrique Archives. Et pour l'émission d'aujourd'hui, les musiques étaient signées Camilla Djoubran.

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1: Alors, au revoir.
3: Alors, tout le monde dira attends.

Bonsoir à tous et à toutes, vous êtes toujours sur Fréquence Paris Pluriel et vous écoutez les oreilles loin du front. Alors ce soir, pas d'invité en plateau, mais pour prolonger quelque peu les journées du patrimoine, on vous propose une nouvelle diffusion d'une balade sociologique avec, sur les traces en fait, des antifascistes italiens. Et donc cette balade date un peu, mais c'était avec Diego Di Letosso qui est historien et qui a publié cette année justement un livre sur le sujet. Puis en fin d'émission, on fera un peu d'agenda militant. Mais avant cela, on va écouter un peu de musique, histoire de se mettre dans l'ambiance travailleur, dans les Pouilles, dans les Rizières.

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1: Et oui, vous êtes toujours sur Fréquence Paris Pluriel avec les oreilles loin du front. Et c'était là les gars, effectivement ce soir on parle de l'histoire italienne. On prolonge quelque peu les journées du patrimoine en vous proposant une nouvelle diffusion d'une balade socio-historique autour justement sur les traces des antifascistes italiens à Paris dans les années 20-30. Il faut dire qu'entre 1920 et 1930, Paris a accueilli de nombreux militants antifascistes italiens qui étaient persécutés dans leur pays par la dictature de Mussolini. Et donc on va se balader dans les rues du 9e et du 10e arrondissement avec l'historien Diego Di Litosso qui vient de publier justement cette année un livre sur le sujet qui est une publication autour de sa thèse et c'est l'itinéraire d'un antifasciste Carlo Rosselli dans le Paris des années 30. Et donc c'est publié aux éditions Rue d'Ulm. Et donc on va aller avec lui justement dans Paris, entre les bagnoles, entre les voitures. Et on est dans le 10e arrondissement et on va aller sur les traces du Paris des militants antifascistes italiens dans les années 20-30.
2: Tous des immeubles que nous verrons aujourd'hui peuvent sembler, de prime abord, plutôt anonymes, n'est-ce pas ? Et donc je pense que cette promenade, ça c'est mon point de vue, puis chacun peut attacher peut-être sa propre signification à ces promenades, mais... cette promenade peut être une occasion pour regarder avec des yeux différents ces bâtiments sur les traces justement de ces antifascistes. Et donc il s'agit très concrètement de toucher avec nos propres doigts en fait les réalités quotidiennes de ces exilés. Et c'est un exercice qui est un peu curieux et qui nous fait osciller pour dire comme Éric Vial entre la casuistique et le symbolique. Et donc, avant d'aborder notre première étape, je voudrais quand même vous donner quelques données concernant l'immigration italienne à Paris pendant l'entre-deux-guerres, hein, pour avoir au moins, pour savoir de quoi on parle, on va dire. Donc, on peut quand même dire tout d'abord que la présence d'Italiens à Paris est dans la banlieue un phénomène assez ancien. Il y est lié à différentes raisons, par exemple économiques. Tradition commerciale, artisanale, financière, culturelle et même politique, évidemment. Déjà au XIXe siècle, la modeste croissance démographique française et le besoin évidemment croissant de main-d'œuvre dans un pays qui commençait à s'industrialiser attire un nombre important de travailleurs étrangers. Et donc la proximité géographique assez évidente avec l'Italie, notamment de certains départements français, hein, nous voyons bien, c'est, je pense par exemple le Var, Alpes-Maritimes, Bouches-du-Rhône, toute cette zone-là, elle est assez proche de l'Italie. Et aussi la proximité linguistique, il faut bien le dire, joue un rôle quand même assez important. Évidemment, après l'arrivée au pouvoir du fascisme dans les années 20, réveille dans l'imaginaire des travailleurs et des intellectuels antifascistes le mythe de la France en tant que terre de liberté. Voilà. Et nous, justement, aujourd'hui, on va s'occuper de cette immigration plus politique. Hein. Et bon, dans les années 20 et dans les années 30, quand même, la France restait un pays, aux yeux des antifascistes italiens, évidemment, un pays où les partis progressistes pouvaient quand même encore garantir des aides et des protections. Et ce fut souvent le cas. Et ce que nous allons peut-être voir, c'est que parfois, la présence des antifascistes italiens dans certains quartiers était lié à la présence de partis frères ou sœurs ou d'organisations syndicales frères ou sœurs dans le même quartier. Donc il y a une certaine logique. Hein. Elle n'est pas, comment dire, on ne peut pas dire que la localisation par quartier, par appartenance politique soit tout à fait toujours cohérente, mais quand même on trouve des points de contact avec les organisations équivalentes ou amies françaises, hein. C'est italien. Donc, pour réparer les chiffres, donc on disait en 1833, la colonie d'Italienne à Paris se compose de 3650 unités. En 1851, 20 ans plus tard, ils sont 8512 sur les 63000 Italiens qui habitent en France. Et en fait, cette population d'immigrés italiens continuera en fait à augmenter sans interruption pratiquement jusqu'à la Première Guerre mondiale. Donc en 1876, on a 9,6, 11,8 en 1896 et 13,8 en 1901 et près de 15% en 1911. Bon, Première Guerre mondiale et les toutes premières années du premier après-guerre marquent en fait un léger reflux. Toutefois, après 1921, on a encore une fois une espèce de boom spectaculaire qui tient à la fois, encore une fois, pour des raisons économiques. Par exemple, la poussée des activités urbaines qui attirent beaucoup de travailleurs, psychologiques, donc c'est les années de la ville lumière, et avec toute sa mythologie assez complexe, voire ambiguë, et bon, évidemment politique, de lors qu'en fait Mussolini arrive au pouvoir. Et pour parler immigration politique, justement, on voit quand même une accélération de l'immigration italienne à Paris, justement dans la période 1924-1926, parce que c'est évidemment 1924, c'est l'année où Matteotti est assassiné, et le régime fasciste devient encore plus autoritaire. Et c'est avant, en fait, la fermeture des frontières, quand les Italiens qui veulent partir sont obligés de le faire de façon plus ou moins clandestine. Donc, jusqu'à, on va dire, le milieu des années 20, du début de 21 à 26, on a quand même une vague assez importante, au point qu'en fait, de 21 à 31, on a quand même une augmentation de 36%. Et en 1931, il faut savoir qu'un étranger sur quatre vivant à Paris, il est italien. Et l'augmentation, en fait, du nombre d'Italiens est encore plus spectaculaire si nous analysons les données de toute la région Île-de-France. On a, toute la région Île-de-France, 148 000 Italiens, c'est-à-dire une augmentation de 152% dans l'espace de 10 ans. Donc, c'est quand même assez important. Et alors, ça pourrait être intéressant de dire peut-être un mot sur les représentations régionales de cette immigration. Hein. Est-ce que tous les Italiens partent de la même façon de toutes les régions? Pas tout à fait. Alors, en fait, on voit dans les années 20 des groupes régionaux, d'ailleurs, que jusqu'alors avaient été assez faiblement représentés. Et d'ailleurs, c'est intéressant parce que souvent, ces groupes régionaux s'installent dans certains quartiers plus que d'autres. Par exemple, on constate que les gens de Vénétie s'installent souvent dans le nord et dans l'est de la capitale. Les gens de Frioul s'installent souvent vers Boulogne et dans le 12e. Au 14e, il y a beaucoup de Toscans. Et dans les villes de banlieue, il y a beaucoup de gens du sud de l'Italie. Et toutefois, il faut dire quand même que cette présence italienne, elle est dominée surtout par deux groupes. Ce sont deux groupes historiques, si on veut, dans le cadre de l'immigration italienne. Un, c'est les Piedmontais. Et deux, c'est les gens venant des Apennins émiliens. Il y a une immigration assez importante des provinces, surtout de Parme et de Plaisance. D'ailleurs, pendant ces années de l'entre-deux-guerres, il y a quelqu'un qui deviendra un très grand chanteur, ici en France, qui vient de la province de Parme. Vous savez de qui il s'agit ? Voilà, c'est Reggiani.
3: Ah.
2: Reggiani, d'ailleurs, c'est intéressant parce que je crois que le père était coiffeur.
3: Oui.
2: Et de temps en temps, en fait, dans certains journaux de l'antifascisme, il y avait une publicité de la boutique de son père. Et je crois que le père, je ne voudrais pas me tromper, mais je crois qu'il était un sympathisant du Parti républicain. Voilà. Et donc, voilà, une communauté de Parme et de Plaisance, ça c'est important. Les arrondissements populaires du nord et de l'est de Paris constituent aussi une zone d'accueil privilégiée pour les immigrants italiens. Quand je pense quartier du nord de l'est, je pense surtout le 9e, justement en Aujourd'hui, le 10e, l'11e, le 12e, 17e, 18e, 19e et 20e. Ça, c'est vraiment des arrondissements où il y a une présence d'Italiens plus importante. Et chacun regroupe plus de 1200 Italiens. Et ces arrondissements constituent environ 60% de la colonie italienne à Paris. Et en fait, vous devez savoir qu'il y avait certains quartiers parisiens où, à un moment donné, la présence italienne constituait jusqu'au 7% de la population totale, ce qui est quand même pas mal, beaucoup. Donc, les quartiers qu'on va voir aujourd'hui, le 9e et le 10e, c'est deux quartiers qui ont quand même, deux arrondissements qui ont quand même une importante densité d'italiennes. Voilà. Après vous avoir noyé de tous ces chiffres, on va peut-être faire un petit discours sur ces immigrés italiens qui ont plus grande conscience politique. En fait, nous pouvons en gros nous poser une question, je pense, c'est comment les antifascistes italiens se retrouvant ici à Paris concevaient cet exil, cette expérience à Paris. Ou peut-être mieux encore, une question qu'on s'est souvent posée parmi les historiens, quelle signification assumait pour ces gens le mot exil dans le cadre justement d'une dictature fasciste en Italie. Donc pour comprendre ce passage, à mon avis, il est nécessaire de faire un pas en arrière par rapport aux années 20 et 30 dont je vous parle. Et il y a un ouvrage qui encore aujourd'hui est très important, qui s'appelle « Storia dei fuoriusciti », qui a été écrit par Aldo Garrosci, qui était un historien, un militant de Giustizia e Libertà, le mouvement de Carlo Rosselli, et il a écrit justement ce livre sur le fuoriuscitismo. Fuoriuscitismo, c'était le nom que Mussolini avait donné aux exilés italiens qui fuyaient le fascisme. Et en fait, ce mot, on va voir, il n'était pas neutre, fuoriuscito. Pourquoi fuoriuscito et pas exilé? On va voir pourquoi. Donc, Garrosci dit que l'exil est une institution ancienne en Italie. Et s'explique justement par ces vagues de répression politique et religieuse qu'en Italie, on connaît depuis longtemps. Et donc, assez tôt, on a développé en fait une classe d'émigrés politiques et intellectuels qui, justement, lors du Risorgimento en Espagne, c'est cette période du 19e siècle qui amène à l'unification de l'Italie en 1861. Donc, le Risorgimento utilise ce thème de l'exil comme vraiment un instrument de propagande. On a la poésie patriotique qui a vraiment exalté l'exil, et l'exil en tant qu'institution démontrait quelque chose d'important et même assez vénéré, même à l'époque de Mussolini. Et donc, là j'en viens à Mussolini, c'est pour cette raison que la propagande fasciste n'appelait pas exilés les antifascistes qui se trouvaient ici, mais avait ressuscité ce mot fuoriusciti, dont évidemment la connotation est négative. Hein. Exilé, c'est quand même une signification plus positive. Fuoriusciti, c'est un mot qui a quand même une connotation pas tout à fait, enfin, assez péjorative. Donc, d'ailleurs, on peut même ajouter que tout au long des 20 ans où Mussolini garda le pouvoir en Italie, le régime de Mussolini, à travers la presse notamment, essaya toujours de ridiculiser l'engagement politique de ses opposants établis dans la capitale française, avec, par exemple, des noms comme les antifascistes de café, avec l'idée que c'était des gens qui, voilà, étaient arrivés à Paris, et finalement, c'était pas plus mal que ça, et ils aimaient les filles de Paris. Et donc, c'était une façon de se moquer d'eux et de ridiculiser leur engagement politique. Et d'ailleurs, on pourrait peut-être faire une petite digression. L'image de la France en Italie était assez contrastée. Avant, je vous ai parlé de l'image de la ville lumière, mais évidemment, pas tout le monde voyait les choses de la sorte. On a, par exemple, d'un côté, on peut dire la gauche, l'extrême gauche, une partie même de la droite libérale, qui était plus ou moins curieusement associée dans l'admiration pour la France des droits de l'homme. Et la France généreuse, émancipatrice, s'émeuse d'idéaux libérateurs. Et d'autre part, évidemment, il y a cette partie de la droite et de la gauche plus nationaliste et du conservatisme clérical qui était hostile, par contre, à la sœur latine qui était jugée décadente. C'était la sœur aînée, la fille aînée de l'Église qui, était désormais décadente, frivole. Et donc l'image de Ville-Lumière, vous voyez, avait une connotation pas toujours très positive, n'est-ce pas? Donc d'une part, on a la Paris de la liberté, des barricades, la ville phare des peuples opprimés. Et de l'autre part, évidemment, c'est la ville détestée justement pour cette image de Dolce Vita avant l'heure, on va dire. Voilà. Donc maintenant, on est au 16 de la route de la Tour d'Auvergne. Alors, qu'est-ce qu'il y avait ici? Bon, maintenant, je crois que c'est une agence photo. À l'époque, en fait, on avait une étape, on peut dire, culinaire. Culinaire. Bon, en fait, il n'était pas tout à fait bizarre pour les antifascistes italiens, parfois, de se réunir autour d'une table pour parler de politique ou pour peut-être oublier l'espace d'un dîner et peut-être la nostalgie de la maison, dégustant souvent des plats typiques de leur région. Et justement, ici, au 16 de la rue de la Tour d'Auvergne, il y avait le siège des coopératives italiennes des travaux publics à l'étranger, Et en même temps, c'était une filiale en fait de ce qu'on appelle la Società Umanitaria de Milan, institution qui existe encore. Et en fait, ces locaux, une partie de ces locaux avait été transformée dans ce qu'à l'époque on avait appelé une popote. Et voilà, il y a la femme d'un des plus importants dirigeants antifascistes de l'époque. Ce dirigeant en question s'appelle Giuseppe Emanuele Modigliani. C'était l'un des chefs du Parti Socialiste et c'était le frère d'ailleurs du peintre qui était mort pratiquement 10 ans plus tôt à Paris justement. Hein. Et sa femme en fait a écrit un livre de mémoire qui encore aujourd'hui constitue vraiment un élément indispensable pour reconstruire le quotidien des antifascistes italiens à Paris. Elle a bien décrit en fait cette ambiance de la popote, je cite, elle disait « C'était un lieu de retrouvailles conviviales entre exilés antifascistes où des gens qui appartenaient à des partis différents et qui se connaissaient à peine en Italie arrondissaient les angles et gagnaient la confiance. »

0: Et oui, vous êtes toujours sur Fréquence Paris Pluriel avec les oreilles loin du front. Alors ce soir, nous faisons un petit voyage dans le temps, puisque nous nous sommes baladés ce week-end sur les traces des antifascistes italiens à Paris. Alors tout à l'heure, nous étions dans le 9e arrondissement, au 16 de la rue de la Tour d'Auvergne, toujours avec l'historien Diego Delitoso. Et alors là, nous allons continuer, toujours dans le 9e. On va faire quelques pas en descendant vers le métro Cadet. Et alors, après la popote, on va aller voir du côté des lieux de vie où habitaient justement les antifascistes italiens quand ils sont arrivés à Paris dans les années 20.
1: Alors, donc, ça, c'est un hôtel.
2: Oui. C'était un hôtel
1: à l'époque. Ah. Mais c'était pas un 3 étoiles à l'époque. C'était moins bien que ça, je crois. D'ailleurs, dans les années 20 et dans les années 30, beaucoup de personnalités du socialisme italien, hein, comme c'est le 9e et le 10e arrondissement, c'est bien ça. Hein, il y a d'autres quartiers où il n'y avait pas que des socialistes, mais 9e, 10e et 18e, il y a une grande présence de socialistes. Hein. Beaucoup de personnalités du socialisme italien habitaient dans des quartiers nord du Paris. Donc, quelques secondes, je vous disais Turati, Modigliani, et même un autre syndicaliste socialiste important comme Bruno Buozzi, dont le fils, Bruno Buozzi habitait à Boulevard Ornano, numéro 8, la fille de Bruno Buozzi avait épousé en fait un dirigeant du Parti Socialiste Français assez important qui s'appelait Martinet. Enfin, je ne sais pas si vous en rappelez, à un moment donné il avait été ambassadeur français à Rome dans les années 80. Donc on a, on va dire, cette espèce de commune socialiste italien à Boulevard Ornano numéro 8, et puis on a un autre dirigeant très important du Parti Socialiste de l'époque et même après la Seconde Guerre mondiale, qui est Pietro Nenni. Pietro Nenni habite au 22 rue de Rémy de Gourmont, ok ? Il est toujours dans le nord-est de Paris. Par contre, là, on est à côté d'un hôtel, et dans cet hôtel, enfin, qui n'était pas tout à fait comme ça, il n'y avait pas 3 étoiles à l'époque, au 4e étage de cet hôtel, vivait un autre très important dirigeant socialiste qui s'appelait Claudio Treves. Turati meurt en 1932, et son collaborateur le plus proche, Claudio Treves, prend la direction du Parti Socialiste. Okay. Alors, cet immeuble, en fait, comme je vous disais, n'était pas particulièrement luxueux à l'époque de Treves. Toujours Vera Modigliani nous a apporté quelques éléments sur la vie de Treves à cette époque. Et elle parle d'une chambre minuscule avec un petit canapé lit pliable, avec juste une étagère pour les livres, dans laquelle je me demandais comment il était possible de rentrer pour une personne de proportion normale. Pauvre Treves, si propre, si naturellement élégant et distingué. Mais je compris la raison de son attachement à cette chambrette inconfortable quand il me raconta que Anna Kulishoff, qui était socialiste et était la compagne de Filippo Turati, avait éprouvé une certaine peine à laisser, une fois qu'elle avait été remise en liberté après une peine de prison, sa cellule où elle avait vécu pendant des longs mois. On s'habitue à tout, on s'attache à tout, commentait Treves. Donc Treves était mort dans cette chambre d'hôtel le 10, la nuit entre le 10 et le 11 juin, quelques heures après avoir commémoré le 9e anniversaire de la mort de Giacomo Matteotti, hein, tué par des poignards fascistes en 1924. Et en fait, j'aimerais vous relire un passage d'un écrit d'un écrivain, peintre, médecin, militant antifasciste, Carlo Levi, hein, que peut-être vous connaissez. Il était très beau, la tête à peine baissée sur l'épaule, avec ses cheveux roux, son grand front, les paupières fines, presque bleues, la bonté du visage, retournée si jeune, d'une jeunesse vague, superbe et sereine, et cette blancheur de la peau qui ne pâlit pas devant la morte. Sa blancheur semblait venir de l'intérieur, de la profondeur. Il était d'une candeur semblable à celle de la substance incorruptible des sangs. Il était de la couleur de ma mère, les mêmes traits. C'est comme s'ils étaient des jumeaux. Tout dans ce visage exprimait la grandeur. La mort avait enlevé toute apparence de réserve à la vertu cachée d'un homme qui fut réellement grand comme il y en a peu. Un homme qui, sans ambition, avait dû faire face aux haines, à l'ignorance, au détachement et à l'exil, en gardant intact en lui la puissance d'une conscience morale qui déterminait à elle seule chaque acte de sa vie. L'Italie était alors lointaine, l'Italie aimée. Elle était cachée comme le cœur de cet homme. et elle vivait dans le silence de ses villages. Ici, dans cette petite chambre de la tour d'Auvergne, il y avait seulement quelques camarades cette nuit-là, après l'anniversaire de la mort de Matteo Orti. Peu de camarades, de leur priver d'un chef, de sa chaleur, de son indulgence sur terre, de sa présence vivante.
0: Sur les traces des antifascistes italiens à Paris, et nous allons quitter la rue d'Auvergne pour descendre vers la rue Cadet dans le 9e arrondissement avec l'historien Diego Dell'Itosso.
1: Alors, là, à ma gauche, nous avons le Grand Orient de France. Donc, certaines des rencontres les plus solennelles des antifascistes, parfois, avaient lieu ici, dans les années 20 et 30. Et d'ailleurs, ceci avait fait un peu fantasmer Mussolini. D'ailleurs, vous savez, en Italie, la franc-maçonnerie avait été interdite de 1927. Okay. Et Mussolini mettait tous dans le même lot, communistes, franc-maçons, il faisait une confusion de genre qui était tout à fait inappropriée. Mais ce qui est vrai, par contre, c'est qu'on ne peut pas dire la franc-maçonnerie en tant qu'institution finança un parti en particulier, mais c'est vrai qu'il y a eu des liens de solidarité entre certains antifascistes italiens et des membres de la franc-maçonnerie. Plus que ça, en fait, parfois, il y avait des antifascistes... Alors, déjà, il y avait des antifascistes italiens qui étaient francs-maçons, et même des antifascistes qui n'étaient pas francs-maçons, parfois venaient ici, rue Cadet, tenir des conférences pour parler de la situation en Italie. Et donc, quand on avait un antifasciste non franc-maçon qui venait parler ici, on disait que c'était une réunion des tenues blanches. Ok ? C'était les tenues blanches. C'était le nom qu'ils ont donné en fait à ces réunions. Ce n'était pas des francs-maçons, mais c'était des gens qui venaient à parler en tant qu'extérieur à ces groupes. Oui. Et alors, évidemment, comme je vous disais, la presse fasciste faisait des grands amalgames. J'ai lu des rapports de police où souvent... L'agent provocateur de la police fasciste soulignait bien que ça, c'était un quartier où apparemment il y avait beaucoup de maisons closes, comme pour remarquer la corruption morale des francs-maçons, des antifascistes, et mettre à côté de ces maisons closes. Voilà.

0: Et oui, vous êtes toujours sur Fréquence Paris Pluriel avec les oreilles loin du front. Et ce soir, nous nous baladons sur les traces des antifascistes italiens à Paris dans les années 20-30 avec l'historien Diego Dell'Itosso. Alors justement, on se demandait, puisqu'il y avait tant d'Italiens antifascistes à cette époque, donc on est dans les années 20-30, ben justement, que faisait la police face à tous ces réfugiés, à ces réfugiés politiques, à ces réfugiés antifascistes? Donc écoutez, Diego Dell'Itosso nous racontait un peu ce que fait la police.
1: Si vous allez aux archives nationales, en fait, il y a des rapports de la police française, mais parfois, c'est des rapports qui brillent par leur imprécision. On dit qu'un type, il est communiste alors qu'il est républicain. Enfin, on fait des conclusions qui, à l'époque, enfin, si ces gens auraient pu lire les rapports qui étaient écrits sur eux, ils auraient fait bondir. Mais évidemment, la tension que la police française pouvait porter sur ces gens n'était pas la même que pouvait porter la police italienne. La police française sûrement voulait s'assurer que ces gens n'allaient pas commettre des actes terroristes en France. Par contre, la police italienne les suivait parce qu'ils voulaient savoir ce qu'ils faisaient, ce qu'ils pensaient. Et donc, il y a des partis politiques qui sont vraiment lourdement infiltrés par la police fasciste, par la police politique fasciste. Figurez-vous, il y a des petits partis, comme un parti qui s'appelle le Parti Socialiste Maximaliste, c'était l'aile gauche des socialistes, où en fait, les plus importants dirigeants, souvent, étaient des collaborateurs de la police.
2: D'accord.
1: Et donc, parfois, quand il y avait eu des congrès du parti, ces gens avaient même réussi à présenter des motions et à faire basculer le parti sur des orientations générales plutôt que d'autres qui avaient été décidées par la police italienne à Rome, en fonction des contingences du régime fasciste. C'est pour vous dire à quel point, en fait, parfois l'infiltration pouvait être forte.
2: C'était bien collé, quoi.
1: Bien collé. Le parti, même au sein du Parti républicain, on a quand même pas mal de gens infiltrés. On a découvert après, hein, parfois en 45, 46, quand les papiers sont devenus publics après la chute du fascisme, on a découvert des gens que jamais on aurait pensé pouvaient collaborer. Et pourtant, ils avaient, ils étaient des traîtres, absolument. Alors, par exemple, excusez-moi, je reviens toujours à Carlo Rosselli, mais je parle des choses que je connais un peu mieux. Il y a des périodes où, en fait, il était suivi par 6-7 personnes. Moi, parfois, je suis arrivé à reconstruire pratiquement ses journées, hein, jour par jour, parce que, évidemment, étant un chef politique, il rencontrait beaucoup de gens. Et donc, on a un rapport de police d'un gars qui va le voir à 14h chez lui et reste avec lui une heure. Et, il parle, des élections de 1936 qui vont arriver. Et puis, il parle de la grippe de son enfant. Et puis, il parle de livres. Et donc, en fait, on a vraiment un compte-rendu assez régulier de la vie de ces gens à l'étranger, parfois même avec des détails sur leur vie personnelle. Quand même, parfois, pour vous dire le cas de Rosselli, il y en a quand même 5-6 personnes parfois qui le suivent. Parfois, ils s'en rendent compte parce qu'il y en a qui sont, on voit qu'ils sont quand même un peu louches. Il y en a d'autres en fait qui sont plus difficiles à déceler. Et tout ça aussi pour vous dire, par exemple, le Parti communiste donnait consigne à ses militants, par exemple, et ça c'est écrit par exemple dans le livre de un des plus importants dirigeants du Parti communiste italien, Amendola. Amendola, dans son livre, je crois que c'est L'Isola, il dit que le parti avait donné consigne très stricte de ne pas fréquenter les cafés autour de Montparnasse. C'était les cafés où il y avait tous les artistes, il y avait beaucoup d'antifascistes, il y avait même des émigrés russes, parce qu'apparemment il y avait beaucoup d'espions fascistes qui s'infiltraient, qui suivaient les conversations. Et justement, Carlo Rosselli a été reconnu par ses futurs assassins de la cagoule, alors que, je crois que c'était le 8 mai 1937, il était assis à une table à la terrasse de la Coupole. La Coupole, le café, n'est-ce pas, à Montparnasse.
0: Dans la rue avec l'historien Diego Dell'Itosso, et on va quitter la rue Cadet pour la rue Chabrol et on va aller du côté du Grand Occident.
1: On va dire qu'en fait, parmi les dirigeants antifascistes d'Artagnan en France. Le seul cas avant, le cas le plus éclatant, ça a été celui de Rosselli. Mais Rosselli, attention, il n'a pas été tué par des tueurs fascistes italiens. Ce qui s'est passé, c'est qu'en fait, le ministère des Affaires étrangères, et probablement avec l'accord de Mussolini, a donné une livraison d'armes à un groupe d'extrême droite française qui s'appelait la Cagoule. Et la Cagoule, en échange, a tué Carlo Rosselli. On a un peu délocalisé, on va dire, le sale boulot. Et en même temps, Mussolini, dans un sens, il était gagnant de son point de vue sur deux fronts, parce qu'il avait éliminé un de ses opposants les plus virulents, et en même temps, il avait aidé un groupe qui s'inspirait du fascisme en France. Et c'était compliqué pour des fascistes italiens de tuer des antifascistes à l'étranger eux-mêmes. C'était pour eux plus facile de délocaliser. Parce que sinon, il y aurait eu des protestations diplomatiques. On aurait pu gêner, en fait, les rapports entre les différents gouvernements. Voilà. À l'époque, d'ailleurs, quand on s'y est tué, le gouvernement en place, c'est le gouvernement de Léon Blum. Donc, d'ailleurs, quand on s'y est assassiné, vous faites une enquête par le ministre de l'Intérieur de l'époque, qui était Marx Dormoy, qui fait une enquête sérieuse. Malheureusement, après, il y a eu la guerre de 39-40 et les choses sont allées comme on sait. Donc, on n'a pas toujours pu. Oui, voilà. Alors là, en fait, on est en face du numéro 51 de la rue de Chabrol. Donc, 16 rue Cadet, c'était quoi? On a vu le Grand Orient de France. Ici, il y avait le siège du Grand Occident de France, qui était justement une ligue ligue antisémite qui qui existait, on va dire, à la fin du 19e siècle, hein, la dernière décennie du 19e siècle. Et donc, voilà, le nom Grand Occident de France, évidemment, fait référence de façon polémique au Grand Orient de France, à l'obéissance maçonnique et évidemment ces antisémites de la fin du 19e siècle étaient aussi farouchement contre la franc-maçonnerie, contre les protestants et contre tout ce qu'ils percevaient de leur propre point de vue, des corps étrangers à ce qu'ils pensaient être de leur point de vue la France. Et en fait, en 1899, les membres de ce groupe d'extrême droite avaient été menacés d'arrestation pour complot contre la sécurité de l'État. Et en fait, donc, le chef de ce Grand Occident de France s'était barricadé à l'intérieur de cet immeuble avec ses acolytes et ils avaient résisté contre les assauts de la police française pendant plusieurs semaines. D'ailleurs, on a des photos de la prise du fort. Exactement. Voilà. Et donc, c'est ainsi est née l'expression Fort Chabrol, hein, qui est encore aujourd'hui parfois utilisée par des journalistes pour parler de ces individus armés qui se barricadent dans des bâtiments. Hein. On peut encore trouver de temps en temps cette expression Fort Chabrol. Et bien, en fait, c'est là que cette expression est née. Voilà. Voilà, vous voyez. Donc là, on a une image, en fait, des policiers qui font vraiment le siège de ce bâtiment. Hein. On est en 1899. Hein.

0: Vivan Las Utopias, c'était une plage tirée d'un CD hommage à Buenaventura d'Urruti, puisque ce soir nous baladons sur les traces des antifascistes italiens à Paris dans les années 20-30, mais il se trouve que l'histoire des antifascistes italiens dans les années 20-30 est fortement liée à l'histoire espagnole, et en particulier à la guerre d'Espagne, puisque nombre de ces antifascistes sont partis combattre dans les brigades internationales sur différents fronts auprès des républicains espagnols pendant la guerre d'Espagne, et en particulier Carlo Rosselli, dont nous allons parler incessamment sous peu avec l'historien Diego Delitoso, puisque ce soir, aux oreilles loin du front, on se balade dans le 9e et le 10e arrondissement sur les traces des antifascistes italiens. C'est une balade qui a été organisée dans le cadre des Journées européennes du patrimoine le week-end dernier. Et c'était l'association Générique qui organisait cette balade.
1: Giugno 1937. 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
0: Et oui, on vous passe une petite archive, ou en tout cas un petit bout d'histoire sur l'histoire de l'assassinat des frères Carlo et Nello Rosselli. Alors comme vous l'avez peut-être entendu, même si vous ne parlez pas espagnol, Carlo Rosselli était en France et il revenait juste du front espagnol, puisqu'il dirigeait la colonne des combattants italiens antifascistes en Espagne. Et donc nous sommes toujours aujourd'hui dans les rues de Paris avec l'historien Diego Delitoso. Et alors nous sommes dans le 9e arrondissement, on se balade, on a quitté la rue Cadet, on va du côté de la rue du Faubourg Saint-Denis, on descend tranquillement mais sûrement et on va se retrouver encore, et comme tout à l'heure, devant un hôtel où justement les frères Rosselli vivaient à l'époque dans les années 30.
2: Chabrol. Donc ça, c'est un hôtel, encore aujourd'hui, il s'appelle Nord et Champagne, il avait le même nom dans les années 20, cet hôtel existait déjà à l'époque, et c'est dans cet hôtel où a hébergé en août 1929 Carlo Rosselli pendant quelques semaines. Alors, petit rappel, on a déjà parlé de Carlo Rosselli. Qui est Carlo Rosselli?

0: en Italie de la Corse, il a été arrêté et envoyé à l'île de Lipari, cette île nord de la Sicile, partie des éoliennes qui à l'époque était un centre de confino. Hein. Confino, c'était quoi? C'était la mise à résidence surveillée, en gros. Mise à résidence surveillée. Donc, c'était des gens qui étaient suivis par des policiers fascistes et ne pouvaient pas, évidemment, bouger. Ils étaient confinés là-bas, justement. Donc, quand Rossell y arrive ici, voilà, on peut peut-être réfléchir sur le choix de l'emplacement. Rossell y arrive ici aussi, à mon avis, et ça, je l'ai écrit dans mon livre, mais c'est, enfin, je pense que c'est une thèse qu'on peut défendre, en tout cas, je vais essayer de la défendre. Il est venu ici parce que dans ce quartier-là, on a vu quand même, c'était un quartier antifasciste. Et beaucoup des dirigeants de l'antifascisme italien, justement, n'habitaient pas très loin d'ici, dans le 18e arrondissement. D'ailleurs, il reste ici quelques semaines. Et après, il va vivre quelques semaines encore dans un autre hôtel, boulevard Barbès. Donc, il se rapproche encore plus de boulevard Ornano, j'ai l'impression, n'est-ce pas? Donc, quelques mots, puisqu'on y est sur Rossell et sur ce qu'il fait dans ses années parisiennes. En 1930, il écrit un livre, son seul livre en fait, qui s'appelle « Socialisme libéral », qui est publié par un éditeur français qui s'appelle Georges Valois. Un gars qui avait fondé en fait un groupe fasciste en France en 1925 qui s'appelait les Fachos. Et puis en fait, il s'était rendu compte que le fascisme n'était pas socialisant comme il disait être. Alors il était devenu antifasciste. Au moins, il s'en est rendu compte. Et le pauvre, d'ailleurs, a terminé très mal sa vie dans un camp de concentration. Donc, et donc, Justice et Libertà, comme je vous disais, ce mouvement qui veut allier socialisme et libéralisme dans les années 30. Et finalement, en 37, bah, Rosselli est tué à Bagnoles de l'Orne, qui est cette petite ville, justement, dans l'Orne. Rosselli était allé là-bas pour se soigner une phlébite qu'il avait contractée en combattant comme volontaire en Espagne. 1936, guerre d'Espagne. Beaucoup d'Italiens, justement, partent en Espagne pour combattre avec les Républicains, ceux qui veulent défendre le gouvernement démocratiquement élu contre le coup d'État de Franco. Et cette guerre, en fait, d'ailleurs, d'Espagne est assez intéressante. C'est une guerre qui, d'ailleurs, fait très peur à Mussolini. Pourquoi? Parce que du côté des Républicains, nous avons beaucoup d'Italiens antifascistes. Et contre qui, parfois, se retrouvent à combattre ces Italiens antifascistes?
1: Contre
0: d'autres Italiens envoyés par Mussolini pour aider Franco. Donc cette idée de guerre civile entre fascistes et antifascistes ne plaisait pas beaucoup à Mussolini. Et à un moment donné, Rosselli, quand les antifascistes avaient gagné une bataille très importante en mars 37 à Guadalajara, et beaucoup de fascistes, d'Italiens fascistes, qui avaient été pris captifs par les antifascistes. Et donc on avait pris leurs lettres, et en fait on avait découvert ces lettres des fascistes à leur famille en Italie avaient été publiées par le journal de Rosselli, Justice et Libertà, et ces lettres mettaient vraiment en avant comment beaucoup de ces fascistes qui étaient partis combattre en Espagne n'étaient pas partis vraiment parce qu'ils croyaient dans l'idéal fasciste, mais c'était parce qu'en fait ils n'avaient rien, ils vivaient une réalité de pauvreté dans le sud de l'Italie, c'était des pauvres paysans ou c'était des chômeurs, et on leur avait promis des merveilles, des monts et des merveilles avec cette guerre d'Espagne. En fait, c'était des pauvres types. Et donc en fait, en publiant ces lettres, le fascisme, c'est un peu, on va dire, de démystifier toute la dialectique mussolinienne. Et on pense aujourd'hui, il y a beaucoup d'historiens qui pensent ça, qu'une des raisons pour lesquelles Mussolini a décidé de tuer Rosselli, on peut se demander pourquoi lui en particulier, parce qu'il n'y en a pas eu des tonnes, hein, mis à part lui, qui ont été tués, bah, c'est justement parce qu'il avait su utiliser de façon très habile la presse pour déconstruire ces mythes fascistes auxquels Mussolini tenait beaucoup. Il faut toujours rappeler, en fait, pourquoi le fascisme est un régime qu'on définit totalitaire. Parce que Mussolini n'était pas simplement le simple vieux général idiot qui arrêtait tous ses opposants. C'était quelqu'un qui cherchait une adhésion chez le peuple. Il demandait aux gens de participer. Hein? Ne demandez pas simplement de bien, mais de participer. Toutes ces associations créées par les fascistes, n'est-ce pas? Le Dopo Lavoro, hein? Figli della Lupa, i Balilla, il y a vraiment cette idée de participation, d'adhésion qu'on retrouve même chez les nazis et même chez les dictateurs soviétiques. Donc c'est quelque chose.

ce qui est assez typique de cette époque. Et évidemment, vous comprenez bien que quelqu'un qui essaye de casser ce mythe est particulièrement dangereux. Et donc, il faut l'éliminer.

0: À las barricadas, oui, ce soir, aux oreilles loin du front, nous nous sommes baladés sur les traces des antifascistes italiens à Paris. Alors à Paris, dans les années 20, 30, et tous ces Italiens qui ont quitté l'Italie mussolinienne dans les années 20 se sont organisés, ont eu leur lieu de rencontre, puisqu'on était tout à l'heure avec Diego Delitoso, l'historien qui faisait cette balade sur les traces des antifascistes italiens ce week-end. Du côté de la Popote, donc le lieu où ils mangeaient. On a vu tout à l'heure les hôtels. Et puis, on a vu les endroits où ils faisaient des rencontres publiques, comme par exemple le Grand Orient de France. Mais ils faisaient d'autres aussi. Ils s'organisaient aussi des nouveaux mouvements. Ils ont organisé des nouveaux mouvements politiques dans des lieux, avec les syndicats français. En tout cas, toute la communauté italienne se retrouvait à Paris, alors dans le 9e et dans le 10e arrondissement en particulier. Ils avaient des lieux de rencontres où ils pouvaient réorganiser ces luttes antifascistes, des antifascistes italiens, pour aller lutter contre les fascistes, que ce soit en Italie ou en Espagne. Et puis, bien après, il y en a qui sont partis aussi avec les partisans.
1: Je vous invite à tourner, à regarder le 103, l'épée du soleil, excusez-moi. Donc, 103, c'est le siège de la concentration antifasciste. C'est quoi la concentration antifasciste? C'était une organisation qui coordonnait l'action politique de partis, syndicats et associations italiennes issues de l'antifascisme démocratique, on pourrait dire. Donc, pour vous donner une idée, membre, par exemple, de cette concentration était le Partito Socialista, Partito Repubblicano, Giustizia e Libertà, CGL, Lega Italiana dei Diritti dell'Uomo, toutes les associations qui adhéraient en fait à un antifasciste démocratique. Alors, encore une fois, essayons de raisonner en termes de réseau. Nous sommes en 103, donc de la rue du Faubourg Saint-Denis. Rue Feydeau, numéro 17, nous avons le siège d'un journal, le Populaire. Le Populaire, c'était le journal de la SFIO. Hein, le Parti Socialiste, à l'époque, s'appelait SFIO. Et le siège du journal de la SFIO, lui-même, il était proche de la rédaction de celui de l'Humanité. L'Humanité était où? Il se trouvait à 138 rue Montmartre. Okay. L'Humanité était une pression communiste. Donc encore une fois, on va emprunter la plume de Vera Modigliani, hein, pour dire un mot justement sur ce bâtiment. Elle le décrit, hein, je crois que c'est toujours le même bâtiment, hein, il n'a pas
2: on
1: été...
2: A cherché, on a
1: je
2: ne
1: sais pas de quelle année il a été bâti, mais je pense qu'on parle... Elle le décrit, dans les années 20, dans les années 40, parce que ses mémoires sont écrites en 1946, elle se rappelle de ce bâtiment... comme, je cite, hein, « un de ces vieux immeubles parisiens qui autrefois devaient être des maisons distinguées. La preuve, la grande porte d'entrée, le vaste hall, des escaliers larges et les grandes chambres avec des hautes fenêtres. Toutefois, aujourd'hui, il reste seulement les vestiges pour rappeler cette grandeur passée. En effet, l'intérieur du bâtiment est décadent. Le plancher a fessé, les chambres sont froides, sans chauffage. Hein » bon. D'autre part, c'était les années 30, n'est-ce pas? Et donc ici, c'était vraiment, vous voyez, un de ces lieux où les antifascistes de différents partis se retrouvaient. Ici, d'ailleurs, plus qu'ailleurs, parce que, comme je vous disais, c'était vraiment un lieu unitaire. Hein. Ces gens qui faisaient partie de différents partis et différentes associations se retrouvaient ici pour trouver une ligne commune contre le fascisme. Voilà. Maintenant, on va vers notre dernière étape, donc rue de Vinaigrier.
0: Oui, effectivement, on quitte la rue du Faubourg Saint-Denis pour la rue des Vinaigriers et le centre des Garibaldiens. Et d'ailleurs, on va écouter le président des Garibaldiens, qui est Philippe Giustinatti. Écoutons-le.
3: Moi, mon grand-père, en 1925, il est arrivé en France. Et je dis moi, mais les autres, c'est pareil. Parce qu'il avait été condamné à mort par Mussolini, parce qu'il faisait un peu de politique là-bas. Donc à l'époque, ce qu'ils venaient, c'est qu'ils sont venus, ils l'allongent sur la table de la cuisine. Ils enlèvent. Enfin, peut-être vous connaissez tout ça, j'imagine.
4: Non, je sais pas.
3: Donc ils enlèvent la chemise, ils tapent.
2: C'est des Italiens, tu vois.
3: Ouais, mais c'est un visite antifasciste, donc il doit être très essentiel. Ils frappent avec le dos avec de la morue séchée, et donc ça fait des plaies, avec le sel, c'est pas tellement sympa. Ils font boire l'huile de ricin, c'était le jeu favori des chemises brunes. Donc du coup, voilà, donc, beaucoup de familles italiennes sont parties dans tous les coins de France ou même d'ailleurs. Donc en 1936, il y a eu énormément qui se sont engagés dans toutes les communes de France. Il y a beaucoup d'Italiens qui se sont engagés pour partir en République espagnole. On a fait une commémoration à Bagnolet il y a quelques années. Rien qu'à Bagnolet, il y en a 74 qui sont morts, des Bagnoletais, suite à cet engagement. Donc en fait, il y avait les Espagnols, en 36, beaucoup d'Espagnols bien sûr, des Italiens, et il y a eu, je crois, c'est 52 ou 54 nations dans le monde, même japonais, australiens, qui ont été engagés contre Franco et Mussolini. Et puis après, il y a eu 39-45, où il y a eu en fait peu de choses. Pareil, il y a eu des bureaux de recrutement. Ça, c'est pour être considéré comme un bureau de recrutement en cas de conflit. Des lieux, donc sur Paris et ailleurs, où les gens se rassemblent pour dire on veut aller combattre contre cette cause. Et les causes, ça a toujours été, depuis deux siècles maintenant, alors avant, c'était pas le fascisme, en 1870, bien sûr, ça n'existait pas, mais ça a toujours été contre des gens ou des groupes qui veulent prendre le pouvoir par la force, ce qu'on appelle le fascisme. Voilà. Donc ici, on existe, l'association, elle a été créée en 1947, Avant, il y avait une autre association, c'était les Garibaldiens de l'Argonne, qui a été créée en 1917. Donc depuis 1947, en fait, il y a donc les Italiens, bien sûr, mais c'est ouvert à tout le monde, comme on dit tout le temps, c'est ouvert à tout le monde, sauf aux fascistes, même si c'est pas écrit. Il y a eu plein de subtilités depuis 70 ans, des récupérations, que ce soit des partis politiques ou autres qui veulent récupérer. Mussolini a voulu récupérer la mémoire garibaldienne avant-guerre. Il a même eu un Garibaldi, un arrière-petit-fils, qui s'est mis avec Mussolini. Bon, c'est des subtilités, en fait, parce qu'en fait, dans les deux cas, il y a l'amour de la patrie, on va dire. Maintenant, la façon de le faire est totalement différente. Donc les subtilités, on voit bien aujourd'hui dans tous les forums qui existent, les partis d'extrême droite en France sont dans tous les forums, ils sont très actifs. Et quand on a l'habitude, on les repère très vite, en fait, parce qu'on voit, mais c'est toujours les mêmes... Si on n'a pas l'habitude, on dit bah oui, ils ont raison ces gens-là, ouais, ils vont nous sortir la Syrie avec leur façon, des choses évidentes. Donc d'où l'importance de la culture et de l'histoire de chacun.

Allez, vous êtes toujours sur Fréquence Paris Pluriel avec les oreilles loin du front. Effectivement, ce soir, il y avait une ambiance quelque peu italienne puisqu'on prolongeait les journées du patrimoine. On n'avait pas d'invité en plateau et on vous proposait une nouvelle diffusion une balade socio-historique dans le Paris des antifascistes italiens dans les années 20-30. Et effectivement, c'était avec l'historien Diego Deli Tosso. Et il se trouve que cet historien a publié cette année, en 2026, sa thèse en livre, et donc vous pouvez le retrouver aux éditions Rue d'Ulm. C'est un livre qui s'appelle Itinéraire d'un antifasciste, Carlo Rosselli dans le Paris des années 30. Et puis si vous avez loupé le début de notre émission, notre émission, comme vous l'avez compris, est une rediffusion, une nouvelle diffusion. Donc vous pouvez aller sur notre site internet www.loldf.org et retrouver justement cette balade autour de l'histoire des antifascistes italiens à Paris dans les années 20-30. Alors là, c'était plutôt dans le 9e et le 10e arrondissement, mais c'est aussi sur une histoire de Paris.

Allez, oui, effectivement, tous les fascistes doivent perdre. Alors là, c'était pour les midterms, les prochaines élections états-uniennes. Mais en France, la situation n'est pas forcément meilleure et on sent que l'extrême droite est pas très loin. Alors, ça va être l'heure de l'agenda militant. Agenda militant qui est quelque peu compromis, ou en tout cas, parfois, on a un peu des doutes sur ce qui va être possible ce week-end. Parce que comme vous l'avez peut-être compris, le pape sera de passage à Paris, rive gauche et rive droite. Il va aller un peu partout, on va dire entre le 15e, le 5e, le 6e, le 18e, l'île Saint-Louis et l'île de la Cité. Il va être partout, ce pape. Mais on espère qu'on va pouvoir quand même faire bouger les choses. Donc samedi, il y avait une manif qui est prévue pour le climat. Et vous l'avez compris, cet été a été excessivement chaud, donc il y a de quoi faire. Donc c'était une marche pour le climat, le vivant, la paix et la justice sociale. Donc ils devaient faire nation république. On espère qu'ils vont pouvoir marcher entre les policiers qui protègent le pape. Le départ est prévu normalement à 14h. Donc vous pouvez faire un tour si vous avez un doute sur ce qui peut se passer sur le site Agenda Militant. En tout cas, le départ normalement c'est 14h. De nations pour aller vers République. Et l'idée, c'est quand même de marcher pour le climat, le vivant, la paix et la justice sociale. Donc ça, c'est le 26. Le 28, au point éphémère, il y a une réflexion, une soirée discussion autour de faire mieux en 2027. Faire mieux en 2027, c'est dans les perspectives des élections. Et il y a pas mal de chercheurs et de gens qu'on aime bien sur cette antenne qui y seront justement, avec par exemple Shora Makarami qui parlera, qu'on avait reçu ici, c'est une chercheuse qui travaille sur l'Iran. On avait parlé de femmes, vie, liberté avec elle. Et elle discutera par exemple sur qu'est-ce qu'un internationalisme de gauche est possible et que faire justement pour la solidarité. Et puis il y aura Michel Ferrer qu'on avait reçu pour parler justement de l'imaginaire des extrêmes droites et du Rassemblement National qui y sera aussi. En tout cas, il y a pas mal de gens sympas et il y aura un concert à la fin. Donc ça, faire mieux, c'est au point éphémère, donc le 28 et c'est à partir de 19h. Et si vous êtes alors j'allais dire dans le quartier, en tout cas dans ces coins-là de l'Est parisien, l'Université populaire du 10e organise toute une série de conférences qui sont tous les mois autour des extrêmes droites. Donc c'est pour la saison 2026-2027 de l'Université populaire du 10e arrondissement. C'est extrême droite, une résistible ascension, comprendre les extrêmes droites contemporaines. Donc l'idée c'est de réfléchir justement sur les extrêmes droites et comment mieux lutter. Et la prochaine réflexion qui aura lieu sera autour justement des antifascistes et du fascisme européen, en particulier avec l'Italie. Non siamo tutti antifascisti, on est tous antifascistes, mais quelles sont les extrêmes droites et ces extrêmes droites sont-elles fascistes? Donc ce sera une discussion qui aura lieu en octobre, donc le 22 octobre, à 19h, ça sera KG Map. Et il y aura pas mal de chercheurs qu'on aime bien ici sur Fréquence Paris Pluriel avec les oreilles loin du front, comme Elisa Gourdin, Romain Huret, Enzo Traverso et Étienne Asseltef. Et l'idée c'est de réfléchir sur comment justement lutter contre ces extrêmes droites et comment réfléchir sur cet antifascisme et comment le mettre en place. Et donc tout ça a à voir sur l'Université populaire du 10e arrondissement. Et c'est toute une série, donc toute cette année, vous pouvez suivre justement cette réflexion sur la résistible ascension des extrêmes droites. Et il se trouve que quand même il y a des élections en 2027, donc en France il y a quand même de quoi faire. Et puis pour terminer cet agenda militant, comme vous l'avez appris la semaine dernière, il y a Catherine Ringer qui est décédée. Et peut-être qu'une petite chanson, une chanson assez idoine, en tout cas qui paraît gay, mais qui est quand même une chanson autour des camps de concentration. On va écouter Le Petit Train. Le Petit Train, ça nous emmène dans les années 80, mais pas que, puisqu'on sera aussi dans les années 40 en Europe.

0: Allez, pour l'heure, les oreilles loin du front, c'est terminé. Vous pouvez nous retrouver le mardi matin à 8h30 sur cette même antenne 106.3. On est aussi sur un site internet www.loldf.org, sur spectremedia.org, une super plateforme agrégateur de podcasts. Et puis, bah, restez à l'écoute de Fréquence Paris Pluriel 106.3. Et rendez-vous la semaine prochaine, même heure, même antenne.
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après s'être compromise avec l'ancien pouvoir chassé par la rue en octobre 2025 la France cherche désormais à rester en grâce et a conservé sa position historique dans la grande île. Madagascar, il y a des gens qui sont France, France, Afrique, il y a des gens qui sont de tsy miendrika atsika malagasy zany le manimba atsika efa tsy le hoe fitiavana mahafinahatra mampitolagaga mahafitamin'ny zavatra maso fa le zavatra tena mangolika sy mamisavy
En exfiltrant le 12 octobre 2025, l'ex-président de Madagascar, chassé par des semaines de mobilisation populaire, Emmanuel Macron prenait un gros risque, celui d'être définitivement perçu comme ennemi de la jeunesse du pays, mais aussi du nouveau pouvoir malgache. Donc, c'était en 2025, la Gen Z contre la France-Afrique avait... France-Afrique, le magazine des colonisants, avait sorti un article intitulé « Madagascar, la Gen Z contre la France-Afrique » dans le numéro 353 du 12 décembre 2025, donc à l'époque de cette histoire de Macron et Angelina Ratzwill qui se sont coalisés, qui sont complices, quoi. Voilà. Donc, je continue la lettre de décolonisant de billets d'Afrique. Or, pour la France, la Grande Île est un partenaire à la fois historique et incontournable dans une zone géographique sensible proche des îles de la Réunion et de Mayotte et du très stratégique canal du Mozambique. En face, le colonel Michael Rangenirina, président de la refondation de la République de Madagascar et les nouvelles institutions qu'il dirige, doivent se démarquer du gouvernement précédent pour répondre au désir de changement qui les a menés au pouvoir. Mais il souhaite aussi gagner une crédibilité internationale et éviter d'être considéré comme issu d'un coup d'État. Rangenirina cherche donc à diversifier ses partenariats, tout en affirmant sa fidélité à la France, qui reste aussi, ne l'oublions pas, l'un des principaux bailleurs du pays. Jouer le chaud et le froid. En accordant une interview à la chaîne Russia Today le 26 novembre 2025, Rangenirina Michael semble d'abord indiquer une volonté de privilégier la Russie comme partenaire international. Mais trois jours plus tard, le colonel président s'entretient par téléphone avec le président Macron et le 5 décembre accorde une interview à la France 24. Le message est clair. Si la France souhaite conserver sa position, ce ne sera pas gagné d'avance. Elle devra désormais jouer avec subtilité. Le 24 février, le président malgache est ainsi accueilli à l'Élysée, quelques jours seulement après avoir été reçu avec faste au Kremlin. Un simple déjeuner de travail avec Emmanuel Macron, à l'issue duquel sort un communiqué de presse diplomatiquement lisse où les deux présidents réaffirment leur engagement pour un partenariat renouvelé, équilibré et résolument tourné vers l'avenir, fondé sur le respect mutuel et orienté vers des résultats concrets au bénéfice de leurs populations respectives. Cependant, au moins deux dossiers importants pour les intérêts économiques français sont actuellement dans l'impasse. Le périphérique d'Antananarivo, dont le chantier est assuré notamment par Colas et Poma, est bloqué et le barrage de Vouloubé EDF, dont le contrat a été conclu en avril 2025, est retardé, voire remis en cause. Je rappelle que l'article est sorti en avril 2025. Donc là, on est en juillet 2026. L'article est sorti en avril 2026, pardon. Désolé. Et c'est signé par Daniel Olgati Trocmé. Donc, la Russie n'est pas seule concurrente auprès de Madagascar. Donc, entre la France et la Russie place ses pions au Madagascar, particulièrement dans le domaine de la sécurité. Mais elle n'est pas la seule. Les États-Unis, déjà très influents dans le pays, ont d'importants projets miniers à Passendav et Base Tuléar, maintenant Varamada. Et la Chine projette la construction d'un complexe industriel qui représenterait plus de 10 milliards de dollars d'investissement et jusqu'à 100 000 emplois. Bof. Le protocole d'accord a été signé le 6 février. Le prochain sommet Africa Forward, co-organisé par la France et le Kenya à Nairobi, et les 11 et 12 mai, aurait pu offrir une occasion pour Paris de se repositionner. L'invitation de Rangenirina à ce rendez-vous, conçu pour favoriser les partenariats entre l'Afrique et la France pour l'innovation et la croissance, avait été un temps suspendu, mais le président malgache l'a finalement reçu à l'occasion de son passage à l'Élysée. Le jeu stratégique entre Paris et Antananarivo se poursuit, donc c'est signé par Daniel Olgati Trocmé
Et c'est sorti le mois d'avril de cette année 2026, donc sous le numéro 357 de Billets d'Afrique, de magazine Décolonisons de Survie, l'association Survie. Voilà, 106.3 Madagascar sur les ondes parisiennes.

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d'enfants nous loyevitra amle izy hoe Madagascar la peur carburant politique la peur comme carburant politique et Daniel Saint-Roch en anoratra anazy tao amin'ny Monde Afrika ka zao le lahatsoratra toy izao Antananarivo n'est pas seulement une capitale inquiète devant une vague de disparition d'enfants c'est une ville prise dans une mécanique de pouvoir où la peur sert de carburant de justification de diversion Depuis plusieurs semaines, l'insécurité s'installe comme un système parallèle, une structure qui semble répondre à une logique implacable. Les informations communiquées par la police font état de 172 enfants disparus sur la grande île depuis janvier, et parmi lesquels 119 dans la capitale et 45 dans 23 autres régions. 81 d'entre eux ont été retrouvés, dont 63 à Antananarivo et 18 dans les autres régions. On compte toujours 83 enfants portés disparus. Et le bilan n'arrête pas de gonfler. Car pour la seule journée du 7 juillet, 13 personnes ont encore été signalées disparues dans la capitale. 5 adultes et 8 mineurs. Des corps sont retrouvés dans différents quartiers, mutilés, abandonnés comme des avertissements. Dans les chaumières, on ne demande plus qui, on demande pourquoi maintenant, et surtout au profit de qui. La junte militaire entre en réaction et mise en scène. Face à la panique, la junte a dégainé tout un arsenal, s'appuyant sur une centralisation sécuritaire, création d'un centre opérationnel de commandement au niveau du commissariat central, patrouilles renforcées, 1000 militaires déployés dans les rues, discours martiaux au camp Capsat, et ce même Capsat qui a porté les coups d'État de 2009 et 2025. Hein. Et le colonel Michael Rengenerin appelle les citoyens à prêter main forte aux autorités, ce qui sonne comme une mobilisation générale. Mais dans les milieux politiques, on murmure que la junte ne combat pas seulement l'insécurité. Elle met en scène sa propre nécessité, car un pouvoir militaire n'existe que s'il peut prétendre protéger. Et pour protéger, l'existence d'un danger factice ou réel est requise. Inquiétude et soupçons. Qui orchestre la terreur ? Dans les quartiers, les théories circulent plus vite que les patrouilles. Pour Raymond Rabez, ingénieur textile, l'intervention d'une vaste organisation n'est pas à exclure, vu l'ampleur des enlèvements. Raymond Rabez note, on n'est pas devant une logique criminelle classique, car les kidnappeurs ne réclament pas de rançon et ne commettent pas de crimes sexuels sur les victimes. Alors, qui tire les ficelles ? Faute de transparence, je rappelle que je lis toujours le magazine Monde Africain sur Internet, donc mondeafrique.com. Faute de transparence, les spéculations les plus folles prospèrent. Un touriste français raconte ce qu'il a entendu. Les gens n'ont plus d'argent, ils enlèvent des personnes pour vendre des organes. Une rumeur grotesque mais révélatrice. La population cherche des explications là où l'État ne fournit que communiqué et verbiage. Dans un restaurant de Tchadan, des étudiants émettent diverses hypothèses, moins loufoques. Les disparitions seraient une stratégie de déstabilisation menée par des réseaux proches de l'ancien président Andrzej. Julienne Robert, étudiante en sciences politiques, résume ce que beaucoup pensent. Les partisans de Rajuel ont intérêt à ce que la junte tombe. Une capitale terrorisée, c'est un pouvoir affaibli. Les cadres déchus du régime précédent n'ont jamais digéré le coup d'État de 2025
et certains disposent encore de relais dans les forces de sécurité, dans les milieux économiques, dans les réseaux de communication, d'où l'apparition de cette insécurité ciblée, spectaculaire et incompréhensible. Le scénario n'est pas impossible. Africa Corps. Africa Corps, la peur comme opportunité géopolitique. L'autre hypothèse, plus lourde encore, est évoquée. La junte pourrait instrumentaliser la crise pour justifier un renforcement de la présence des mercenaires russes d'Africa Corps. Déjà visible autour de la présidence de la refondation, les paramilitaires russes n'attendent qu'un prétexte pour s'implanter durablement. Une capitale en état de choc, un état débordé, des disparitions inexpliquées, serait-ce le contexte idéal pour présenter l'aide russe comme indispensable au-delà d'un partenariat sécuritaire classique ? Toujours est-il que, dans l'opinion publique, le spectre d'une mise sous tutelle hante les esprits. Retour des méthodes de la Seconde République, sous-titre Monde Afrique. En Péflou, cité, Rassoua Loun, sexagénaire et ancienne professeure d'histoire, analyse la situation avec une impression de déjà-vu. Ce qui se passe aujourd'hui, nous l'avons déjà vécu. On crée la terreur pour empêcher la révolte. On fabrique le problème, puis on se présente comme la solution. Elle évoque les années du régime socialiste de la Seconde République entre 1975 et 1991. Feux de brousse, profanation de tombeaux, insécurité organisée. On aperçoit les héritiers de cette époque dans les travées de la refondation, avec leur méthode privilégiée, utiliser la peur comme un espace de manipulation. Freddy Rasumaru, activiste de la société civile, avertit, je cite, « La junte abreuve l'opinion de théorie du complot. Mais les Malgaches ont besoin d'être protégés, pas seulement rassurés. » Il poursuit, « La sécurité ne se mesure pas au nombre de militaires dans les rues, mais au nombre de familles qui peuvent vivre sans peur. » Le message de Fred Rasumahar vise la junte, mais aussi ceux qui, dans l'ombre, profitent du chaos. Miandé Fagasi, encore une autre sous-titre de Monde Afrique, mondeafrique.com, je rappelle. Le pouvoir de transition semble dépassé par les causes profondes des tumultes qui secouent actuellement le pays, car l'insécurité n'est pas un phénomène isolé, mais le symptôme d'une nation à bout de souffle. Chômage massif, pauvreté extrême, absence d'opportunités, trafic de drogue, coupure d'électricité, crise économique. La junte multiplie les mesures d'urgence mais n'est pas capable de mettre en œuvre une stratégie cohérente. Et tant que les commanditaires de ces enlèvements ne seront pas identifiés et jugés, la peur continuera de régner. Une peur qui semble chaque jour un peu plus organisée et un peu plus utile à ceux qui prétendent la combattre. Le pays est pris en otage par les stratégies politiques et vit dans l'attente. Dans l'attente de réponses, de justice, de vérité. En un mot, Miandji Fagasi. Être patient, le lot des Malgaches. C'est signé par Monde Afrique, par Daniel Sainte-Roche. 106.3 Madagascar sur les ondes parisiennes de Fréquence Paris Pluriel.

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1: non là ça fait c'est parce que tu t'éloignes du micro quand il y a du silence
0: d'accord mais en fait moi je geste il te voulait me geste un petit bazar
1: tu te disperses
0: ouais. je suis en même temps en train de traduire et chercher à parler malgache voyez à raconter mes les méfaits de l'égoïsme de enfin de
1: mais t'as encore le
0: des,
1: temps
0: des m'as-tu vu de ceux qui se croient au-dessus de tout le monde mais là donc il y a un article de diapason.mg qui est sorti il y a 2 jours ça parle de l'aide au développement emprunte la route offshore donc c'est sorti sur le site de diapason.mg qui nous a transmis l'aide publique au développement, je cite donc, repose sur une promesse simple. Les pays qui disposent de capitaux soutiennent ceux qui en manquent afin de financer des routes, des écoles, des réseaux électriques ou des services essentiels. Cette promesse reste nécessaire, mais son architecture s'est profondément transformée. Une part croissante de l'aide ne passe plus directement par les États. Elle emprunte les banques de développement, les fonds d'investissement, les holdings et les grandes entreprises privées. Le paradoxe commence ici. L'argent destiné à renforcer les pays pauvres, les pays pauvres, entre guillemets, le paradoxe commence ici. Je cite, je reviens au texte de diapason.mg. Le paradoxe commence ici. L'argent destiné à renforcer les pays pauvres peut circuler par les mêmes places financières qui permettent à une partie de leur richesse. Mince. Tu vas te troubler avec ma souris qui fait du bruit, donc du coup, je ne sais plus si je dois l'utiliser ou si je dois utiliser les doigts.
1: Si, je t'ai dit que tu pouvais l'utiliser. N'hésite pas.
0: Donc, l'argent destiné à renforcer les pays pauvres peut circuler par les mêmes places financières qui permettent à une partie de leur richesse de leur échapper. Le long des tours de l'aide. En 2014, une controverse éclate autour de Proparco, filiale de l'Agence française de développement, l'AFD, consacrée au secteur privé. Une question déposée au Sénat français reprend les révélations du Canard enchaîné en 2014. Plus de 400 millions d'euros auraient été investis en 10 ans par l'intermédiaire de sociétés ou de fonds domiciliés, notamment à Maurice, aux îles Caïmans. Ou au Luxembourg. La réponse officielle ne conteste pas le recours à ces structures. Elle explique que les territoires concernés ne relevaient pas, selon les critères retenus, de la catégorie des juridictions non coopératives. Toute la difficulté tient dans cette nuance. Une place financière peut être offshore, offrir une fiscalité avantageuse et protéger fortement la confidentialité des investisseurs sans figurer sur une liste noire officielle. La légalité formelle n'efface donc pas la contradiction politique. Proparco affirme aujourd'hui appliquer des procédures strictes contre le blanchiment, la corruption et les détournements et soutient qu'aucun fonds qu'elle finance n'est enregistré dans une juridiction classée non coopérative. Il ne s'agit donc pas d'affirmer que l'institution organise une fraude. Il s'agit de poser une question plus dérangeante. Une opération peut-elle respecter toutes les listes et rester contraire à l'esprit du développement ? Le mécanisme est simple. Un État riche confie de l'argent public à une banque de développement. Celle-ci finance un fonds, parfois établi dans une place internationale choisie pour sa stabilité juridique et fiscale. Le fonds prête ensuite à une entreprise privée qui construit une centrale, un réseau téléphonique ou une infrastructure. On comprend bien, hein? On a bien saisi. En fait, je cherche mon texte. Le projet existe réellement, mais l'entreprise rembourse le prêt, paie des intérêts, verse des dividendes et rémunère plusieurs intermédiaires. Une partie de la valeur produite repart alors vers les investisseurs, parfois par la même route offshore. Le remboursement d'un prêt, le versement d'intérêts ou de dividendes ne sont pas anormaux en eux-mêmes, mais la question porte sur leur proportion, leur transparence, leur traitement fiscal et la part de valeur durablement conservée dans le pays. Le pays reçoit l'infrastructure. Il ne retient pas nécessairement la richesse. Le continent aidé, qui finance le monde, titre encore diapason.mg. Le continent aidé, qui finance le monde. Le continent aidé, qui finance le monde. L'Afrique est souvent décrite comme un continent qui manque de capitaux. Cette représentation ne dit qu'une moitié de l'histoire. Le continent reçoit de l'aide, des prêts et des investissements, mais il perd aussi des ressources par la fausse facturation commerciale, l'évasion fiscale, les exportations non déclarées, le rapatriement des bénéfices et la fuite des capitaux. La Conférence des Nations Unies sur le commerce et le développement, la CNUSED, estime qu'à 88,6 milliards de dollars, les flux financiers illicites quittant chaque année l'Afrique, soit 3,7% de son produit intérieur brut. Elle souligne notamment le rôle... Mince, où c'est? Je suis sur le 106.3, hein, donc mince, cette souris me fait des histoires. Hein. Mais, s'il te plaît, Ben, mais s'il te plaît, la musique, s'il te plaît, Ben. Je reprends après, tout à l'heure, tout de suite.

Je reprends donc le texte de Diapason MG. Je m'excuse vraiment de cette interruption vraiment impromptue. Le continent aide, le continent qui est aidé, qui finance le monde. C'est un sous-titre de Diapason.mg, donc je cite le texte. L'Afrique est, je recite, hein, l'Afrique est souvent décrite comme un continent qui manque de capitaux. Cette représentation ne dit qu'une moitié de l'histoire. Le continent reçoit de l'aide, des prêts et des investissements, mais il perd aussi des ressources par la fausse facturation commerciale, l'évasion fiscale, les exportations non déclarées, le rapatriement des bénéfices et la fuite des capitaux.

La Conférence des Nations Unies sur le commerce et le développement CNUSED estime le développement, la CNUSED estime qu'à 88,6 milliards de dollars les flux financiers illicites y quittant chaque année l'Afrique, soit 3,7% de son produit intérieur brut. Elle souligne notamment le rôle de la sous-facturation des exportations de matières premières, particulièrement de l'or. À titre d'ordre de grandeur, l'Organisation de coopération et de développement économique, l'OCDE, chiffre l'aide bilatérale nette des pays membres du Comité d'aide au développement à 29 milliards de dollars pour l'Afrique en 2025. Ces chiffres ne sont pas strictement comparables. Ils donnent cependant la mesure d'un déséquilibre structurel. Les sorties de richesses atteignent des volumes comparables, voire supérieurs aux apports d'aide les plus visibles. C'est le principe du saut percé. On célèbre les sommes versées par le haut, mais on mesure mal ce qui s'écoule par le bas. Le débat public demande combien l'Afrique reçoit. Il devrait aussi demander combien elle perd avant même d'avoir besoin d'aide. Nairobi 2026, l'aide change d'échelle d'après diapason.mg. L'Africa Forward Summit de Nairobi en mai 2026 offre une illustration contemporaine de cette transformation. Proparco, IAS et Action Energy y ont signé un protocole stratégique. Il ne s'agit pas d'un marché public remporté par Action, mais d'une intention de Proparco de mobiliser jusqu'à 300 millions d'euros sur 3 ans pour soutenir l'expansion des activités du groupe. Les outils envisagés comprennent des financements d'entreprises, des obligations de projet, des co-investissements en capital et des fonds concessionnels. Le périmètre est considérable. Télécommunications, centres de données, services numériques, mobile money, microcrédit, assurance, solaire, hydroélectricité, stockage, mini-réseau et mobilité électrique. La finance publique du développement ne finance plus seulement un pont ou une centrale. Elle accompagne l'expansion d'un groupe privé intégré dans plusieurs fonctions essentielles. Ce soutien s'ajoute à d'autres concours internationaux. La Banque africaine de développement, la BAD, a approuvé un prêt de 160 millions de dollars à Action Télécom. La Banque européenne d'investissement, la BEI, a engagé 100 millions de dollars pour développer les réseaux mobiles à Madagascar et en Tanzanie. Ces montants ne doivent pas être additionnés comme s'ils finançaient un seul projet. Ils montrent toutefois une tendance. Les institutions publiques et multilatérales confient des volumes croissants à un nombre limité de groupes privés jugés capables de les absorber. Le partenariat entre Proparco et Action ne prouve pas que les financements annoncés transiteront par une juridiction offshore. Il illustre un second mouvement, distinct mais complémentaire. La finance publique du développement ne passe plus seulement par les États ou par des projets clairement identifiés. Elle accompagne désormais l'expansion de groupes privés intégrés capables d'occuper plusieurs fonctions stratégiques. La fragmentation des dépenses, sous-titre encore diapason.mg. La dépendance ancienne était lisible. Un pays dépendait d'une puissance étrangère, d'un bailleur ou d'une multinationale. La dépendance contemporaine est morcelée. Le financement peut être français, la garantie européenne, le prêt multilatéral, l'opérateur africain, la technologie asiatique, la holding installée dans une autre juridiction et les services déployés dans plusieurs États. Personne ne paraît...
Tu n'as pas mangé la camisole. Oui, musique, s'il te plaît, Ben.

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hoe mizarazara ny fiakinandoa lasa hoe la fragmentation des dépendances la dépendance ancienne est éligible un pays dépendait d'une puissance étrangère d'un bailleur ou d'une multinationale la dépendance contemporaine est morcelée le financement Le financement peut être français, la garantie européenne, le prêt multilatéral, l'opérateur africain, la technologie asiatique, la holding installée dans une autre juridiction et les services déployés dans plusieurs États. Personne ne paraît contrôler seul l'ensemble, mais l'État national ne le contrôle plus véritablement non plus. La dépendance moderne ne porte donc plus un seul uniforme. Elle se répartit entre le bailleur, la banque, le fournisseur technologique, le fonds, l'opérateur et le régulateur. Cette fragmentation la rend plus efficace et moins visible. Elle brouille les responsabilités. Lorsqu'un service devient trop cher, lorsqu'un impôt n'est pas payé ou lorsqu'une donnée stratégique quitte le territoire, chaque acteur peut renvoyer vers un autre maillon de la chaîne. Diapason.mg, sous-titre, le sous-titre par « Le colonialisme par procuration ». On y est. L'expression doit être maniée avec prudence, dit quand même Diapason.mg. Elle ne constitue ni une qualification juridique, ni la preuve d'un projet concerté. Elle décrit un mécanisme. Le colonialisme classique administrait directement le territoire. Le système contemporain peut déléguer à des opérateurs privés une partie des fonctions stratégiques qui structurent le territoire et la vie collective. Une puissance publique étrangère finance une banque de développement. Cette banque soutient un acteur privé africain. Cet acteur fournit ensuite l'électricité, les télécommunications, les moyens de paiement, le crédit, le centre de données et parfois les espaces immobiliers qui structurent la vie collective. Le contrôle n'est plus territorial, il devient infrastructurel. L'intermédiaire local peut donner au dispositif une apparence africaine, réduire le coût politique de l'influence extérieure et assumer une partie des risques opérationnels. Le bailleur conserve, lui, un pouvoir par la dette, les normes techniques, les garanties et les conditions de financement. Le colonialisme ne disparaît pas nécessairement. Il peut changer de véhicule et d'intermédiaire. Cela ne signifie pas que les infrastructures sont inutiles. Un réseau 4G, une centrale solaire ou un service de paiement peut améliorer concrètement la vie quotidienne. La vraie question est ailleurs. Qui

télécommunications. Cette diversification n'est pas en elle-même illégale ou condamnable. Elle crée cependant un rapport de force inédit lorsqu'un même groupe devient indispensable à plusieurs fonctions que l'État devrait organiser, réguler ou garantir. La capture de l'État ne prend pas toujours la forme d'une enveloppe glissée sous une table. Elle peut naître de l'indispensabilité. L'État manque de capitaux. Le groupe privé apporte les financements et l'expertise. Les bailleurs le jugent plus rapide et plus fiable que l'administration. Le régulateur finit alors par dépendre de l'acteur qu'il est chargé de contrôler. Toute décision contraignante peut être présentée comme une menace pour l'investissement, l'emploi, la connexion ou l'électricité. La politique publique s'adapte progressivement aux projets jugés rentables et finançables. L'entreprise ne remplace pas officiellement l'État, mais elle acquiert la capacité d'orienter ses priorités. Le problème n'est donc pas qu'un groupe africain devienne puissant. Le problème commence lorsque sa puissance grandit plus vite que celle des institutions censées lui imposer des limites. Aucun élément présenté par Diapason ne permet d'affirmer qu'Action aurait capturé l'État malgache. Son cas relève toutefois un risque institutionnel, celui d'un État devenant dépendant dans plusieurs secteurs essentiels d'un acteur qu'il doit simultanément réguler. Madagascar, laboratoire de l'économie invisible. Madagascar rend ce paradoxe particulièrement visible. En 2022, selon l'Initiative pour la transparence dans les industries extractives, l'ITIE, le secteur minier représente 49,2% des exportations du pays, mais seulement 1,74% des recettes publiques et 4,6% du PIB. Le pays produit et exporte. Pourtant, l'État capte peu de la valeur créée. C'est le prolongement de ce que Diapason décrit depuis plusieurs articles, une économie où la richesse existe, mais circule hors du regard public, où les chaînes de valeur sont fragmentées, où une minorité maîtrise les contrats, les capitaux, les données et l'accès aux bailleurs. L'armature de cet article place précisément cette économie invisible au croisement de la finance offshore, de la concentration privée et de la faiblesse institutionnelle. La question n'est plus seulement de savoir si Madagascar reçoit suffisamment d'aide, elle est de savoir pourquoi le pays conserve si peu de ce qu'il produit. Développer sans remplacer l'État. Les institutions de développement privilégient ces groupes parce qu'ils disposent d'une capacité d'investissement, d'une expertise technique et d'une implantation régionale souvent absente des administrations publiques. Le problème n'est donc pas le financement privé en lui-même, mais l'absence éventuelle de contre-pouvoir. Dit Diapason, hein, donc je rappelle bien que c'est pas moi. Absence de contre-pouvoir, de transparence et de conditions imposées au nom de l'intérêt général. Le développement ne peut pas consister à substituer quelques empires privés aux administrations défaillantes. Il doit renforcer la capacité publique à fixer les règles. Cela exige la publication des bénéficiaires effectifs, une transparence pays par pays sur les bénéfices et les impôts, un contrôle parlementaire, des grands accords, des clauses de localisation de la valeur et des données, des régulateurs indépendants et des règles contre les positions dominantes multisectorielles. Une nation ne se développe pas seulement parce qu'elle reçoit de l'argent, elle se développe lorsqu'elle sait où va sa richesse, qui la transforme, qui la taxe et qui en décide l'usage. L'Afrique ne sortira pas de la dépendance en remplaçant des monopoles étrangers par quelques groupes privés, locaux, financés depuis l'étranger. Elle en sortira lorsque ces États

lorsque ces États pourront imposer des règles à tous, y compris à ceux dont ils dépendent. Sans cela, le colonialisme ne disparaît pas, il change d'intermédiaire. Dans cet article de diapason.mg, l'expression « aide au développement » signale-t-il est employé dans un sens large, incluant la finance publique du développement et les instruments destinés au secteur privé. Et au sens statistique strict de l'OCDE, tous ces financements ne sont pas nécessairement comptabilisés intégralement comme aide publique au développement. L'article de diapason.mg s'appuie sur les données du Sénat français également, de Proparco, de l'ACNUSED, de l'OCDE, de l'ITA, de la Banque africaine de développement et de la Banque européenne d'investissement. Et il mobilise également les enquêtes d'Eurodad, ainsi que de plusieurs analyses publiées par Diapason sur l'économie invisible, la dépendance financière et la concentration du pouvoir économique. L'Empire qui ne veut pas mourir, une histoire de la France-Afrique, évidemment aussi, fait partie des ressources. Paris, édition du Seuil, collection documents 2021. Et Diapason précise que le recours à une structure offshore ne constitue pas en soi une fraude. Les notions de colonialisme par procuration et de capture de l'État par indispensabilité sont employées comme outils d'analyse, non comme qualification judiciaire. Capture par indispensabilité. Donc il y a eu plusieurs nota bene, notes qu'on peut consulter sur diapason.mg, www.diapason.mg, de la date d'il y a deux jours, donc 17 juillet 2026. Et le titre, c'est « Aide publique au développement offshore ».

0: Vous mettez dans le même sac, en tout cas dans la même phrase, le rap et Yasmina Khadra. Je suis pas d'accord. Je pense que le rap est une sous-culture d'analphabète et je pense au contraire que Yasmina Khadra est un grand écrivain français.
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3: C'est beaucoup mieux un jeune réislamisé qu'un jeune rappeur qui est un libéral. Il faut savoir, le rap c'est la maille, les gonzesses et la sauvagerie libérale.
4: Je vois des gens qui s'extasient sur le génie des mecs de banlieue. Je vois quand même des mecs en survêtement qui ne savent pas lire et pas écrire. Est-ce que Joe Star et les gens qui ont fait ça ne sont pas des caricatures quand on fait blanc ma parole s'y va, avec l'espèce de geste comme ça qu'on voit depuis 85, ça fait 20 ans qu'on voit les mêmes casquettes, les mêmes mouvements de main, le même rap débile. Parce que c'est quand même. Ce qui m'inquiète le plus dans les paroles du rap, c'est pas leur brutalité, c'est la médiocrité du truc. Pour lui, le rap, c'est jamais que l'équivalent des guillemets. C'est-à-dire que c'est l'imitation de trucs américains, toujours après.
5: C'est terriblement inquiétant. Des gens sont enfermés, emprisonnés dans un jargon sinistre. Vous me parlez de Diane. C'est très intéressant parce que ça résume le débat et le problème. Ce texte est, si vous voulez, témoigne d'une misère poétique affligeante. Je laisse de côté le jugement moral sur « je pourrais pas être patron, donc je vends de la merde à des bourges ». C'est tout simplement poétiquement nul.
2: Salut à vous, vous êtes en compagnie de l'inconsolable comme chaque mois pour 2 heures de bon son. C'est la 102e émission de Rapologie aujourd'hui et je vous propose à cette occasion de découvrir ensemble une petite quinzaine d'albums. Et il y aura notamment le nouveau Bedolan, le nouveau J. Cole dont on a déjà entendu des extraits, RJD2 et Superstition, Lice, c'est-à-dire le duo Aesop Rock et Homeboys and Men, The Game et pas mal d'autres choses. Bref, restez bien branchés sur votre station, que ce soit Fréquence Paris Pluriel 106.3 FM à Paris ou Radio Dragon dans le Trièvre ou Radio Zinzine ou bien encore Radio Broussailles ou Radio Royan, là où je me trouve dans le Royan Vercors, ça va faire mal de toute façon, donc poussez le son à fond et ouvrez grand les oreilles. On démarre avec un premier extrait du tout nouvel album de Bedolan, excellent rappeur et beatmaker. L'album s'appelle Fight Naked, ce qui veut dire combattre nu, ça vient juste de sortir. Et on s'écoute ensemble un premier extrait intitulé Soil.
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1: Vous êtes à l'écoute de Rapology, c'est la 102e émission aujourd'hui. On vient de s'écouter une première session musicale qui a démarré, je vous le disais, avec le tout nouveau Bidolan, avec le morceau Soil, extrait de son dernier album en date, Fight Naked donc. Et le morceau s'intitule Soil, avec en featuring Curly Castro et Skip Queen sur une prod de Controller 7. Très très belle prod au passage. Juste après, on a enchaîné avec J. Cole. Un autre très bon morceau issu de son dernier album en date, The Fall Off. Un morceau qui s'intitule I Love Her Again, Je l'aime encore. Et puis on a terminé avec Nejma Nefertiti, excellente rappeuse découverte le long des Animal Bars qu'elle partageait avec Double AB et Dub Sonata. Un projet qui a fait l'objet de deux volumes déjà, que je vous invite vraiment à aller écouter si c'est pas fait parce que c'est excellent. Et la rappeuse sort donc ici un projet solo intitulé MTAM, Method to My Madness, méthode pour ma folie. Un joli titre dont est extrait le morceau qu'on vient donc d'écouter et qui s'intitule quant à lui Growing Pains, douleur grandissante. On retourne au son tout de suite avec Lice, un duo constitué du rappeur Aesop Rock et du rappeur Homeboy Sandman. Ça s'appelle The One.

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1: Don't get in the way, un titre signé Stu Bangers et World Wars, extrait de leur projet commun Chemistry. Don't get in the way, ça veut dire ne te mets pas en travers, ne te mets pas en travers du passage. Chemistry, un album qui est sorti tout récemment en 2026, juste avant on s'est écouté RJD2 et Superstition avec le morceau, l'excellent morceau Reset, entre parenthèses Better Friends. Et puis, juste avant encore, on s'est écouté le duo Lice composé d'Aesop Rock et Dumbboy Sandman avec le morceau The One. Très très bon morceau, extrait de leur album commun Miami Lice Season 4. Et on repart tout de suite pour la musique avec en ouverture The Game, DJ Drama et Mike and Keys. Ça s'appelle Cavier and Cartier.

Qu'est-ce qu'elle est belle cette prod qu'on vient d'entendre, franchement je la trouve absolument sublime. C'est une prod signée Nicholas Craven pour The God Fahim qui pose son flow dessus. The God Fahim et Nicholas Craven qui ont donc publié ensemble un autre opus intitulé Ultimate Dumb God 2. Ils en ont publié beaucoup, c'est pour ça que j'ai un autre. Le morceau qu'on vient d'écouter s'appelle BLK Luster S. Très très très beau morceau. Juste avant, on s'est écouté Jay Skies et Hilton Beats avec un non moins beau morceau intitulé Paralysis, Paralysie, extrait de l'album The Good Part Volume 1. Et puis, on a démarré cette session musicale, je vous le disais, avec The Game, DJ Drama et Mike & Keys, avec le morceau Caviar et Cartier. Prod de malade, franchement la prod je la trouve incroyable et le morceau est extrait de l'album Gangsta Grills EMNT The Credits. Comme d'habitude j'ai une tonne de trucs à vous faire écouter donc on va pas perdre de temps en bavardage inutile. On va s'écouter tout de suite du son avec Noah The Flood et Sol La Flair, ça s'appelle All.

0: Vous êtes à l'écoute de la 102e émission de Rapologie en compagnie de l'inconsolable. Juste à l'instant, on vient de s'écouter l'excellent rappeur et beatmaker Bidolan avec le morceau Warning en featuring D-Styles et la prod est signée à nouveau Controller 7. Il faut croire que j'aime beaucoup les prods de ce beatmaker puisque là, parmi les trois morceaux que j'ai sélectionné de Bidolan sur son dernier disque, il y en a deux dont les prods sont signés Controller 7. Bref, j'ai grave kiffé cette prod, je dois avouer. Juste avant, on s'est écouté Bernadette Price et Stu Bangers et Terror Van Poo avec le morceau Fuck You, un morceau extrait de leur album commun Kissing the Ground for Sinners. Et puis, on a démarré cette session musicale avec Noah the Flood et Sol La Flair et le très beau morceau intitulé All, Tous ou Tout. C'est un morceau extrait de l'album Rise, Floody, Kill and Eat. On retourne au son sans tarder avec un deuxième extrait du dernier album de J. Cole, The Fall Off. Le morceau s'appelle Drum and Bass et il tue sa race.
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Vous êtes toujours à l'écoute de Rapologie. On vient d'écouter dans l'ordre tout d'abord le morceau Drum and Bass de J. Cole, extrait de son dernier album de Fall Off. Excellent morceau sur une prod que j'ai surkiffé et pour le coup avec des drums modernes, comme on dit traditionnellement. Donc très synthétique, pas, qui cherche pas du tout à imiter une batterie naturelle. Mais voilà, je trouve que là c'est bien utilisé, ça tue. Et donc de temps en temps j'aime bien. Quand c'est bien fait, et là c'est très bien fait. Juste après, on s'est écouté RJD2 et Superstition avec le morceau Wins and Lose avec en featuring J-Live. C'est toujours extrait de l'album According To de RJD2 et Superstition. Et puis on a terminé avec cette bête de prod que j'ai vraiment kiffé aussi là, qui est vraiment entêtante. C'est une prod, je sais pas qui c'est qui l'a signé d'ailleurs, mais sur laquelle rappe Nejman et Fertiti. Ici accompagné, vous l'aurez probablement reconnu par le timbre et le flow inimitable de Napoléon de Legend. Le morceau s'intitule It's Us, c'est nous. Et c'est toujours extrait de l'album MTMM Method to My Madness de Nejman et Fertiti. Allez hop, on s'écoute du son, c'est Stubangers et Wordsworth. Et le morceau s'intitule Chemistry, du titre de leur album.

Et encore une tuerie signée de Godfahim et Nicholas Craven. Et en l'occurrence, Nicholas Craven pour la prod, puisqu'elle est absolument sublime celle-ci aussi. Le morceau s'intitule Wayne Towers, c'est toujours un extrait de leur album Ultimate Dumb God 2. Juste avant, on s'est écouté une autre prod absolument magnifique. Ici, c'était un morceau de The Game, DJ Drama et Mike and Keys. Le morceau s'intitule Something in the Water, quelque chose dans l'eau. C'est toujours extrait de leur album commun Gangsta Grills E-N-N-T, The Credits. Et on a démarré cette session avec un autre très bon morceau signé Stu Bangers et Wordsworth. Le morceau s'appelle Chemistry, du titre de leur album commun, avec en featuring Adanita Ross. On va s'écouter tout de suite autre chose. Cette fois-ci, c'est Jace Keys et Hilton Beats avec un morceau intitulé du nom d'un personnage de Street Fighter 2, Raiden. Ground level.

Décidément, quelle beauté les prods qu'utilise Bidulan. C'est beau, il n'y a pas d'autre mot. C'est un morceau qui s'intitule Pearson Corporate Hood, avec en featuring Nia sur une prod de Small Professor, un nom à retenir donc. Toujours extrait de l'album Fight Naked de Bidulan. Juste avant, on s'est écouté Noah the Flood et Sol La Flair avec Thorns and Gold. Et on a démarré cette session musicale avec Jay Skiz et Hilton Beats. Et le très beau morceau Raiden avec en featuring Fuego Bass et Soul. Toujours extrait de leur album The God Part, The Good Part Volume 1. Mais il est temps de me taire parce qu'à nouveau trois magnifiques morceaux vous attendent. Le premier signé J. Cole, ça s'appelle Men Up Above.

Encore une putain de prod, c'est The Game, DJ Drama et Mike and Keys. Le morceau s'appelle Head of State, toujours extrait de l'album Game.

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1: Royal Blessing, vous êtes bien dans l'émission Dancehall City Radio Show en compagnie du Selectal Al-Kali, moi-même. Et je tiens à rendre hommage au feu Fantomoja qui nous a quittés récemment. Que son cas soit vivifié. On le remercie pour tous ses bons messages, pour tous ses bons sons. J'invite tous les DJ, tous les Selectas à jouer sa musique parce que c'est

0: Yes, moi j'adore cet artiste.
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Tiens, est-ce que ça va ce soir? Non, j'entends pas les voix des soldats et des soldates. Est-ce que ce soir, il y a du monde ce soir? Est-ce qu'on peut crier ensemble? Wow! Voilà, parce qu'aujourd'hui, on est libre. Aujourd'hui, on est dans un esprit de liberté. Yes, I. Donc là, ce soir, je me présente. Moi, c'est Benny Dja, qui signifie bénédiction de Dieu. Donc, ça veut dire, là où je suis, il y a la bénédiction. Quand je venais, il y avait la pluie. Et j'ai dit au Seigneur, il faut couper cette pluie-là, parce que là où il y a la pluie, là, c'est là-bas que tu dois envoyer, là-bas, là où c'est sec. Mais ici, on a besoin de chaleur. Et là, je vois, c'est un peu coupé. Bon, on va partir avec le premier son, L'espoir est permis. C'est un titre qui fait partie de mon album, Le Messager. Il est sur les plateformes, vous pouvez l'écouter. Yes, c'est parti. Tune them.

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0: Yes. Benecha. Fais du bruit pour Benecha, s'il vous plaît.
1: Yes, I. Vous êtes des lions. Vous êtes des lions et des lions. Merci beaucoup. On dit merci à Jah. Yes, I. Il est le seul, l'unique, la puissance. On est ensemble. Le deuxième son, c'est Prions Jah. Normalement, j'ai deux sons. Hein.

0: Merci. Merci, merci, merci. On est ensemble, que Dieu vous bénisse. Merci beaucoup. Puyaka. C'est l'Instagram, c'est Benija.
1: Benija.
0: Voilà, B-E-N-I-J-A-H. Le messager. Merci.
2: On va poursuivre avec, on va présenter Dan, Bawakaz, si tu vas prendre mon micro.
3: Yes, Place de la Nation, est-ce que ça va ce soir? Yes, I, good vibration, toujours la commémoration dans l'esprit. Seeing, yes I. Faites du bruit pour vous-même, seeing Dubut Radio at the station, at the good station.
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0: Yeah. Mr. Al-Khali, Ras Lates, God bless you. Every time in our destination. Merci beaucoup, ça fait chaud au cœur. Yes. Est-ce que vous voulez une dernière? Merci beaucoup. Merci. Si tu peux mettre un tout petit peu de volume, s'il te plaît. On va vous faire un petit extrait.
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0: The Dreams of Babylon.
1: Avec Selecta Alka.

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2: Et là, tout de suite, on reçoit l'artiste Congo Youth. Come in.
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4: C'est Clean Up Your Mind. Pull up. Si tu penses.

Ça, c'est clean up your mind. OK. Si vous avez été fil apprécié, I'm glad. Neuf respect Théo, neuf respect Alkali. Radio Dubout, toujours présent pour les vraies causes. Et c'est ça qu'on veut, nous. Moi, j'ai une association qui s'appelle Casa Casa. On organise des concerts. Je chante, j'ai un album qui est dehors qui s'appelle Des Jours Meilleurs, nouvelle édition. Et on a acheté des hectares au Congo, Congo-Kinshasa. On a 2 hectares, on a fait de l'agriculture, on essaie de pousser les choses. C'est pas évident, mais qui a dit que ça allait être simple? Qui? Ok. Let's go. All I see is green, so it ain't no stopping. Ok, mets-moi du... Ok, c'est bon, on est bon. All I see is green, so it ain't no stopping. Tout ce

0: Bonjour. Bonjour.
1: Yeah, man. Give thanks. Parce que c'est important de rappeler que tout est ouvert et que nous, on est juste des passagers sur cette planète. S'il n'y avait pas la verdure avant tout, hein, on enlève tous les hommes de la terre. La vie continue. On enlève toute la verdure de la terre. Il n'y a plus de vie sur terre. Tout est ouvert et puis tout est ouvert à toi. Et puis tout est ouvert. Yassine.

0: Hey, celui-là, il s'appelle Mohamed Ali. OK? Parce que nous, on fait vivre nos héros. Nos héros, ils ne sont pas enfermés dans des livres ou dans des vidéos, de je ne sais pas quoi. À chaque fois qu'on évoque les gens, à chaque fois qu'on dit leur nom, on les fait vivre. C'est pour ça qu'ils veulent taire nos héros. Donc, là, j'ai choisi Mohamed Ali. Parce que si vous renseignez sur l'homme, c'est un héros sur tellement de choses, tellement de choses. Donc, hé, hey, je ne t'avais même pas reconnu, toi, bandit. Hé, hey, il est là depuis comme ça, je n'avais même pas vu.
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0: On est ensemble.

0: D'être là. C'est important. Big up les refs.
1: À soir.
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3: Big up au collectif, big up pour la cause. Moi-même, c'est Black Chris. Merci à Debout, toujours Debout. You don't know. Donc, on va parler un peu de justice, you know? On a besoin de justice dans ce monde, en ce moment, depuis toujours et pour toujours. Cho, give me the tune. Yo, il s'agit juste de la justice.
4: Justice.
3: You don't know.

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0: Black Chris, aka Christy Master. More love à tous les peuples. Justice pour tout le monde. Big up au collectif du 10 mai. Big up debout. Toujours debout. Bless and love. Comme je dis, on donne toujours de l'agapé. Donc, c'est du love free. Et quand je dis bless, on dit sans saignement. C'est-à-dire, on bless natural. Merci à vous. Merci à tout le monde.
1: Merci, merci Black Trix. Encore des applaudissements, s'il vous plaît, pour Black Trix. Ce sont les soldats. Les soldats de Ja, comme on dit.
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1: Didier, on va passer tout de suite après un artiste dès que je t'envoie le son. Mais tu peux envoyer un peu de musique juste pendant que je fais la transition.
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3: Et on va big up la Réunion, Monsieur Black Shine, Local Fashion, Yaman. Yeah,

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0: Buga ola saka épouser avec la grâce.
3: Hola Sakabay, avec Monsieur Tironi. Ouais, ça c'est brand new sur toutes les plateformes. 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

Bonsoir à toutes, bonsoir à tous. Vous êtes à l'écoute de Fréquence Paris Pluriel 106.3 en compagnie de Jatra. Jatra, le magazine du jazz et des musiques du monde sur FPP 106.3. Au micro et à la technique, Olivier, pour 90 minutes de musique. Pas d'invité aujourd'hui, une programmation très variée. Mais ça, c'est Jatra. On va commencer par le disque du mois, logique. Nefertiti Quartet, Maze in Köln. Köln, Cologne, pour ceux qui aiment l'Allemagne, ce pays assez intéressant culturellement. Les musiciens, on en a déjà parlé, Delfindo au piano, Camille Motion, ténor et soprano saxophone, Pedro Ivo Ferreira à la contrebasse et Pierre Demange à la batterie. Ils se sont rencontrés il y a 12 ans et ils ne se sont plus quittés. Façon de parler, parce qu'ils ont tous des projets chacun de leur côté. Et des projets vraiment intéressants. Camille Motion l'a reçu dans l'émission justement pour nous parler un peu de ça. Delfindo également. Et puis les deux autres musiciens, ils ont certainement leurs projets à côté, mais honnêtement, je les connais un peu moins. Trêve de bavardage, on va écouter le cinquième morceau de l'album, My Home, Ma Chouette.

0: On parlait de projet de Delphine Do. Elle est venue dans l'émission avec Julien Soreau. Oh, ça doit bien faire 8 mois. Et ils avaient parlé tous les deux de l'album qu'ils sortaient. Ça s'appelait Delphine Do, Julien Soreau, The Other Side of Water. Le nom du morceau que nous écoutions, Renata, une composition de Julien Soreau. Julien Soreau, justement, qui va sortir un album au mois de novembre, on en reparlera à ce moment-là. On continue avec un disque qui vient de sortir chez Jazz D'Or. Jazz D'Or, c'est la plateforme, si on peut dire, du jazz et des musiques improvisées à Strasbourg ou dans toute cette région-là. Grosse plateforme qui travaille sur l'Allemagne, la Suisse et la France. C'est une projection musicale et une production originale du festival Jazz D'Or qui est menée par le contrebassiste allemand Pascal Nigenkemper. Le style musical, c'est un mélange de spoken word, de traitement électronique, de groove et de libre improvisation. Les musiciens, Gerald Cleaver, batterie, voix électronique, Sakina Abdou, saxophone, flûte à bec, Liz Cossack au clavier et aux voix, et on l'a cité, Pascal Nigenkemper à la contrebasse et aux voix. Bon, c'est une création aux structures concises et à l'engagement énergique, vous allez le noter, qui englobe des textures sonores denses et fluides. Ils ont travaillé avec David Murray parce que ce spectacle a tourné autant en Allemagne que dans les pays limitrophes avec des musiciens, comme je viens de le dire, David Murray ou Christophe Moniaux. Ce qui est intéressant dans cette démarche, c'est l'énergie et c'est la créativité. Vous allez vous en rendre compte avec le deuxième morceau de l'album, Our Language Have Been Shed.
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Vous êtes à l'écoute de Fréquence Paris Pluriel 106.3 en compagnie de Jatra. Rhoda Scott, âgée de 83 ans, avait été invitée à Jazz à Vienne en 2004 pour sa formation Lady Quartet. Rhoda Scott s'était entourée de musiciennes de la nouvelle génération, Sophie Allour, saxophone ténor, Ariel Besson, bugle trompette, Céline Bonassina, saxophone baryton, Liz Cat Barrow, saxophone alto, Géraldine Laurent, saxophone alto, Anne Passeo à la batterie et Julie Souris également à la batterie. Alors c'était un mini big band. En tout cas, Lisa Cat Barrow sort un album, Solaris, avec des musiciennes qui faisaient partie de cette formation, mais avec d'autres également, Camille Motion, et puis deux garçons, Timothée Robert et Guillaume Lantonnet. C'est un disque que nous venons de passer. On a écouté le cinquième morceau de l'album. On avait déjà écouté un extrait la semaine dernière. Le nom de l'album, on l'a dit, Solaxis, et le nom du morceau, Massilia. Lisa Cat Barrow, je ne l'ai pas précisé au départ, mais est une saxophoniste. On l'avait reçue d'ailleurs dans Jatra, mais il y a fort longtemps, à ses débuts. Monty Alexander, sorti chez le label Piwi, un label où Simon Goubert fait office, si on peut dire, de directeur artistique, où il amène des musiciens qui lui plaisent. Il a envie de faire connaître, malgré l'âge, leurs ressources présentes. C'est le cas de Monty Alexander, 82 ans, qui arrive avec un album « A Jamaican in Paris ». Alors c'est un grand musicien de jazz, mais aussi de reggae, qui a été primé pour la musique qu'il a fait. Il a participé à beaucoup de groupes avec des musiciens comme Ranglin, pour ceux qui connaissent ce grand guitariste, en 1981, mais aussi aux États-Unis. Là, il a accepté de sortir cet album en tant que musicien jamaïcain. Il a appelé ce disque « Jamaican in Paris ». Il est accompagné de Luke Selick à la contrebasse, Jenson Brown à la batterie et Bobby Thomas à la percussion. Monty Alexander étant bien sûr pianiste. On va écouter le premier morceau de l'album qui donne le ton vraiment du disque, Marcus Garvey.